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0: 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Comme elle est fine et délicate, elle prit un pied de cochon grillé. Et pendant qu'elle mangeait le sien, je lui fis du pied avec le mien. 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Puis une sorte de plat aux nouilles, on aurait dit une andouille, Félicie aussi. Je m'offris une giblotte, elle embaumait l'échalote, Félicie aussi. Puis une poire et des gaufrettes, seulement la poire était blette, Félicie aussi. La Ramon lui tournant la tête, elle murmura « Quand tu voudras ». Alors j'emmenais ma conquête dans un hôtel tout près de là. C'était l'hôtel d'Abyssinie et du Calvados réunis. Je trouvais la chambre ordinaire, elle était pleine de poussière, Félicie aussi. Je me lavais les mains bien vite, lavabo avait une fuite, Félicie aussi. Sous l'armoire, il y avait une cale, car elle était toute bancale, Félicie aussi.
1: Non, c'est vrai, tout a changé, non. Bon, il faut le dire. Ça n'est plus comme avant. C'est pas le sujet, d'accord, mais quand même, je tenais à en parler. 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
2: And now, boys, here I am at this grand organ over here in the V-Disc Studios. I want you to enjoy this, because sometimes I feel like a motherless child, and here it is.
3: Moi, j'ai toujours eu l'impression que je n'aurais pas le temps de faire ce que j'ai à faire. Puis le jour où je me suis aperçue que finalement, bah, ça, c'était bien, je pouvais. Alors là, maintenant, parce que là, je me suis dit, mais c'est important. Un jour, j'ai eu un déclic. Hein. En fait, c'est ça, c'est un déclic. Pas dû à l'âge, mais un déclic. J'ai attendu 70 ans là, pour aller dans un institut de beauté. Moi, je me trouve à l'âge où je peux faire ce qui me plaît. Et ça, c'est vraiment très, très important. Parce que j'ai élevé les enfants, ensuite j'étais mamie, et quand il me reste du temps, bah c'est pour moi. De tout ça, j'ai le temps. Moi, pour moi, la retraite, c'est surtout le temps. Le temps d'aller vers les autres, et le temps aussi, que je n'ai pas eu jusque-là, le temps de m'occuper de moi. Tiens, si je le faisais maintenant, parce que peut-être qu'un jour, je ne pourrais plus.
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5: Bonjour, ici Pascal Lorde, je suis ravie de vous retrouver sur les ondes de Radio Plus. Dans la lignée des chroniques précédentes, nous allons poursuivre notre réflexion sur le thème de la vieillesse dans les dystopies. Aujourd'hui, nous porterons un regard sur la série « Les Éloignés » parue sur France Culture en 2024. Écrite et réalisée par la romancière et dramaturge Sophie Maurer, cette œuvre en 10 épisodes de 28 minutes projette l'auditeur dans un monde proche, perturbé par l'irruption d'un phénomène biologique inédit, la téloïdite. Derrière ce nom inventé se cache une maladie capable d'interrompre le processus de vieillissement cellulaire. À travers cette hypothèse, la série interroge notre rapport au temps, à l'amour, à l'identité et à la mort. Plus qu'un récit de science-fiction, Les Éloignés est un miroir tendu à notre société et à ses contradictions les plus profondes. La téloïdite, qui se déclare en 2024 dans l'univers de la série, agit de manière spectaculaire.
3: Elle fige les corps humains à l'âge qu'ils avaient au moment de la contamination. Un adolescent atteint reste éternellement adolescent. Un adulte reste adulte. Le processus de vieillissement s'arrête, mais la mort reste possible. En d'autres termes, les malades ne vieillissent plus, sans pour autant devenir immortels. Ce paradoxe crée une rupture vertigineuse avec le monde tel que nous le connaissons. La série s'ouvre sur cette découverte, mais elle choisit une temporalité élargie. Nous suivons l'évolution du monde pendant plus de 30 ans, jusqu'en 2056. Cette avancée dans le temps permet de montrer les effets profonds et durables d'une telle transformation sur les individus comme sur les sociétés. C'est le regard d'un personnage, Saul Habitant, journaliste devenu lui-même éloigné, qui guide l'auditeur à travers ce récit étiré dans le temps. À la fois enquêteur, témoin et victime, Saul propose une traversée sensible d'un monde dont les repères temporels ont été pulvérisés. Le thème central de la série réside dans la façon dont la téloïdite fracture les relations humaines. En suspendant le vieillissement de certaines personnes, les éloigner, tandis que d'autres continuent à vieillir normalement, elle introduit une inégalité temporelle inédite. On assiste à la séparation de couples. L'un reste figé, l'autre change. Des enfants deviennent plus vieux que leurs parents. Des frères et sœurs cessent de se reconnaître. Cette désynchronisation engendre un sentiment de solitude extrême, une perte des repères affectifs et sociaux. Sophie Maurer explore avec finesse ces drames intimes. Ce n'est pas tant le spectaculaire du concept qui intéresse l'autrice, mais ses répercussions profondes sur l'amour, la filiation, l'amitié. Peut-on continuer d'aimer quelqu'un dont le corps ne change plus alors que le sien se transforme? Peut-on transmettre quelque chose à un enfant qui reste prisonnier de son âge? La série ne donne pas de réponse simple. Elle montre la complexité de ces liens déformés par l'arrêt du temps. Le mot « éloigné », choisi pour désigner les personnes atteintes de téloïdite, porte une charge symbolique forte. Ces individus sont éloignés dans leur corps, dans leur perception du temps, dans leur place au sein de la société. Ils sont devenus autres. La série décrit comment certains se rassemblent en communautés isolées, comme ce groupe installé en Bretagne, pour tenter de recréer du lien, une forme de vie collective. Mais le sentiment d'ennui, de stagnation, de vacuité revient comme un leitmotiv. Qu'est-ce qu'une vie sans transformation, sans échéance? Le corps devient une prison de jeunesse et l'immobilité une forme d'agonie lente. Saul Habitant, en tant que journaliste, mène une enquête au long cours sur la gestion politique, économique et scientifique de la maladie. Il découvre les tensions entre les chercheurs, menées par la figure nuancée de Gabriel Bollinger, et les logiques du pouvoir. Course aux brevets, promesses d'éternelle jeunesse vendues comme produits de luxe, essais médicaux douteux. La série met en lumière les dérives éthiques potentielles d'un tel phénomène à travers des intrigues de plus en plus sombres. Là encore, la fiction rejoint la réalité. La question de la longévité extrême, du contrôle biologique du vieillissement, fait aujourd'hui l'objet de recherches réelles, notamment dans la Silicon Valley. L'une des grandes réussites des éloignés réside dans la diversité de ses points de vue. À travers Saul, mais aussi d'autres personnages, enfants, parents, scientifiques, politiques, la série fait entendre une multiplicité d'expériences. Il ne s'agit pas seulement d'un scénario de science-fiction, mais d'une véritable fresque humaine. Chacun vit la téloïdite différemment et l'ensemble compose un tableau complexe des réactions humaines face à l'anormalité. Loin d'une esthétique spectaculaire, la série privilégie la sobriété, le rythme lent, la gravité. Elle invite l'auditeur à penser, à ressentir, à se projeter et surtout à se poser cette question simple et vertigineuse : que ferions-nous si nous ne vieillissions plus ? Les éloignés est moins une dystopie qu'un exercice de pensée. Elle utilise la fiction pour mettre en lumière ce que notre société tente souvent de dissimuler : la peur du vieillissement, l'obsession de la jeunesse, la perte du sens. En suspendant le vieillissement, elle met à nu l'un des piliers de notre condition humaine, le temps. Car le temps, loin d'être un ennemi, donne forme à nos vies. Il nous fait grandir, aimer, choisir. Il rend la mort inévitable, mais donne aussi sa densité,
5: à la vie. C'était une chronique de Pascal Lord. Je vous retrouve très vite sur les ondes de Radio Radio Plus.

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0: ce nom-là.
1: Excusez-moi, je suis un peu en retard.
2: Pardon?
1: Je dis, je suis un peu en retard, excusez-moi, mais...
2: Oui, vous devez vous tromper d'étage.
1: Du tout, Marceline n'est pas encore arrivée. Je l'avais bien dit, je parie que j'arriverai avant toi. Comme ça, monsieur ne me connaît pas, il y aura des présentations à n'en plus finir. Ce qui peut être embêtant.
2: Monsieur, à qui ai-je l'honneur?
1: Vous, naturellement, vous n'en voyez que le bon côté.
2: Enfin, monsieur, encore une fois, qui êtes-vous?
1: Je suis son frère. Je suis le frère de Marceline.
2: Oh, enchanté.
1: Son vrai frère, parce qu'à un moment donné, elle en a eu un autre, un faux, un muf. D'ailleurs, c'était pas à moi.
2: Ah.
1: Non, je n'étais pas à Paris à ce moment-là. Heureusement, sans ça. Non, je faisais mon service militaire, dans les Zouaves, à Sidi Bel Abbès. Les campagnes d'Afrique, j'en ai plein le dos. On y marche bien, trop vite, on y boit que de l'eau. Drôle d'odeur.
2: Oui, c'est...
1: Vous ne trouvez pas que ça sent mauvais?
2: Si, c'est le parfum, j'ai un peu vaporisé la pièce.
1: Ah, je croyais que vous étiez fleuriste.
2: Non, pas fleuriste, artiste en fleurs.
1: Ah, vous feriez mieux de vous servir carrément de vos produits. Notez que je ne suis pas ennemi des parfums, seulement pas trop d'infos, comme disait mon ami Chaussin. Un rigolo, celui-là, c'est l'auteur de la chanson. C'est parce que je t'aime, que tu m'aimes quand même. Tu m'aimes pour mon amour, donc tu m'aimeras toujours. C'est charmant, il y a des couplets comme ça. D'ailleurs, j'adore les chansons.
2: Écoutez, monsieur, je...
1: Mais qu'est-ce que vous avez sur le nez? Ah, oh, c'est un bouton. C'est embêtant, ça, les boutons, surtout quand ce sont des furoncles. Chaussin, tenez, Chaussin avait un furoncle comme ça, la fesse. Aucun rapport avec votre bouton, naturellement, mais ce qu'il a pu souffrir.
2: Ah.
1: Vous ne pouvez plus s'asseoir. Moi, je peux.
2: Comment?
1: Je dis, je peux m'asseoir.
2: Ah oui, mais je vous en prie, asseyez-vous.
1: Vous êtes musicien?
2: Non.
1: Dommage.
2: Oui.
1: Moi, je suis compositeur.
2: Ah.
1: Oui, je suis l'auteur de la chanson. Et la li da don, la li da long, da da der, da da der. Vous connaissez?
2: Non, excusez-moi.
1: Il est vrai que comme je chante faux, vous ne pouvez pas reconnaître l'air.
2: Mais ça ne vous gêne pas dans votre métier?
1: Je chante faux, mais j'entends juste.
2: Ah oui?
1: D'ailleurs, je chante faux, c'est une affaire entendue, mais je chante tout le temps. Faut bien, n'est-ce pas, pour la composition?
2: Mais qu'est-ce que vous composez?
1: Des valses. Je suis un spécialiste de la valse. J'adore travailler à trois temps.
2: Oui, c'est joli, la valse.
1: Mais j'ai aussi écrit quelques nocturnes, mais ça ne se vend pas. Alors, je fais surtout des chansons.
2: Dites-moi, est-ce que votre sœur vous a parlé de moi?
1: Elle m'a dit, je vais te faire faire la connaissance d'un garçon charmant.
2: Ah, mais enfin, pourquoi aujourd'hui?
1: Je ne sais pas. Elle n'a pas menti, en tout cas.
2: Pardon?
1: Je dis, elle n'a pas menti, vous êtes charmant.
2: Merci.
1: Elle m'avait dit, on prendra le porto.
2: Elle n'a pas menti.
1: Vous devez me trouver sans gêne, mais j'ai soif.
3: Voyons.
1: Encore?
2: Encore un
1: peu. Bien volontiers. Il est excellent.
2: Encore un peu?
1: Bien volontiers. Pour attendre, il n'y a rien de tel que le porto.

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0: faim. 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
2: Bonjour, ici Pascal Lord pour une nouvelle chronique autour du thème du vieillissement sous toutes ses formes, ses couleurs, ses mouvements, son impact sur la société. Après Céleste, Annette et Carole dans mes précédentes chroniques, aujourd'hui je vais vous parler d'une Danielle qui, depuis plus de 35 ans, continue de faire rire, grincer des dents et réfléchir. Vous l'avez peut-être reconnue, c'est Tati Danielle. Lorsque le film d'Étienne Châtillies sort en 1990, il provoque immédiatement des réactions passionnées. Certains le trouvent irrésistiblement drôle, d'autres le jugent cruel. Il faut dire que son héroïne ne ressemble à aucune grand-mère de cinéma de l'époque. Veuve, âgée, vivant seule dans sa maison, Danielle n'a rien de la mamie gâteau que l'on attend habituellement. Elle est acide, sarcastique, manipulatrice. Elle critique sa famille, tyrannise ses aides à domicile et semble trouver un malin plaisir à pousser son entourage dans ses retranchements. Sous les traits de la remarquable Tzila Chelton, Danielle devient Tati Danielle, un personnage inoubliable. Une femme qui refuse de se laisser enfermer dans l'image rassurante de la vieille dame sage et souriante. Elle dérange parce qu'elle est libre de dire ce qu'elle pense. Elle dérange aussi parce qu'elle met à nu les hypocrisies familiales. Car au fond, de quoi parle Tati Danielle ? D'une vieille femme difficile, bien sûr, mais aussi d'une famille qui se croit généreuse tout en supportant mal les contraintes de la solidarité. D'enfants adultes qui veulent bien aider leur tante, à condition qu'elle reste reconnaissante et discrète. Danielle, elle, refuse ce rôle. Elle refuse la gratitude obligatoire. Avec le recul, le film apparaît presque moderne. Il montre que les personnes âgées ne forment pas un groupe uniforme. Certaines sont tendres, d'autres rebelles, certaines sont conciliantes, d'autres redoutablement exigeantes. Vieillir n'efface pas le caractère, parfois même, il le révèle davantage. Le succès du film tient sans doute à cette vérité. Chacun a connu dans sa famille ou son voisinage une personne au tempérament bien affirmé, pas forcément méchante, mais décidée à ne pas se laisser dicter sa conduite. Danielle pousse ce trait jusqu'à la caricature, ce qui la rend à la fois comique et inquiétante. Et puis, il y a quelque chose de profondément humain dans ce personnage. Derrière ses piques et ses mauvais tours, on devine aussi la solitude, l'ennui, la peur de perdre sa place dans un monde qui change autour d'elle. Le film ne cherche pas à l'excuser, mais il nous invite à regarder au-delà des apparences. Aujourd'hui encore, lorsqu'on prononce le prénom Danielle, beaucoup pensent spontanément à Tati Danielle. Peu de personnages ont ainsi marqué l'imaginaire collectif au point de s'attacher durablement à un prénom. Et c'est peut-être là que réside la force de cette œuvre. Elle nous rappelle qu'une personne âgée n'est jamais seulement une personne âgée. Elle reste un être singulier avec son histoire, ses blessures, ses contradictions et son tempérament. Car les années passent, mais elles n'effacent pas ce qui fait de nous des individus uniques. Souvenons-nous qu'un prénom n'est jamais seulement qu'un prénom. Il porte avec lui des souvenirs, des personnages, des émotions et parfois même une époque entière. Aujourd'hui, le prénom Danielle nous a ramenés à l'une des héroïnes les plus insolentes et les plus mémorables du cinéma français. Tati Danielle pose au fond une question philosophique. Qu'est-ce qui change vraiment lorsque nous vieillissons? Le corps se transforme, les rôles sociaux évoluent, le regard des autres se modifie. Pourtant, quelque chose demeure. Une manière d'être au monde, un ton, une voix singulière. Tati Daniel, avec son ironie mordante et son refus des conventions, nous rappelle que l'avancée en âge n'efface pas l'identité. Elle la met souvent à nu. La vieillesse n'est peut-être pas un nouvel âge de la vie, mais la révélation plus nette de ce que nous avons toujours été. Derrière la satire et l'humour noir, Tati Daniel agit comme un révélateur. Elle met en lumière notre embarras face à la vieillesse lorsqu'elle ne correspond pas à l'image rassurante que nous souhaitons lui donner. Nous acceptons volontiers les personnes âgées lorsqu'elles sont sages, discrètes ou reconnaissantes. Mais que faire lorsqu'elles demeurent irrévérencieuses, exigeantes ou insoumises? Daniel nous oblige à reconnaître que vieillir ne signifie pas devenir un personnage socialement acceptable. C'est peut-être cette liberté dérangeante qui fait encore aujourd'hui la modernité du film. C'était une chronique de Pascal Lord. Je vous retrouve très vite sur les ondes de Radio Radio Plus.
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1: L'agenda de Radio Radio Plus vous recommande l'exposition Ivresse au musée Paul Dupuis jusqu'au 29 septembre. Le musée Paul Dupuis est le musée des arts précieux de Toulouse. Cette exposition montre comment l'alcool exerça une fascination ou provoqua des mises en garde au fil des siècles. Le parcours présente ainsi l'histoire des représentations du boire et de l'ébriété en France par le biais d'affiches principalement, mais aussi de dessins, d'estampes, d'objets et peintures issus des collections municipales. Il s'agit d'un voyage dans le monde de l'ivresse qui s'intéresse autant à la célébration du boire qu'aux discours de condamnation qui l'ont accompagné au fil des siècles. Le visiteur est ainsi confronté à l'évolution du regard porté sur l'alcool à travers l'histoire de l'art et des représentations populaires entre euphorie collective, rituel social, outils publicitaires et problèmes de santé publique.

Nous écoutions le chœur infernal, extrait d'Orphée aux Enfers, opéra d'Offenbach, créé en 1858 et révisé en 1874, interprété ici par le chœur et l'orchestre du Capitole sous la direction de Michel Plasson. L'exposition Ivresse, proposée par le musée Paul Dupuy, est visible jusqu'au 29 septembre à Toulouse. Le parcours est divisé en deux sections, boire et déboire. La première section explore les dimensions festives, symboliques et sociales de la consommation d'alcool. Des bacchanales antiques au café du XIXe siècle, les œuvres exposées montrent comment le vin et les spiritueux ont longtemps accompagné les célébrations religieuses, les banquets ou encore les moments de convivialité. Avec l'essor des alcools industriels au XIXe siècle, l'imaginaire publicitaire contribue à glamouriser la boisson, souvent incarnée par des figures féminines séduisantes sur les affiches et les images populaires. Cette esthétique de la fête et du plaisir contraste fortement avec les discours médicaux et moraux qui émergent à la même époque. La seconde partie de l'exposition met en lumière le basculement progressif de l'ivresse vers un sujet de condamnation sociale et sanitaire. Les artistes y représentent avec un réalisme de plus en plus cru les effets

Nous écoutions Annie Cordy. Il s'agit de son premier succès. C'était en 1953. L'exposition Ivresse se poursuit jusqu'au 29 septembre au Musée des Arts Précieux Paul Dupuis à Toulouse. Ivresse interroge les mécanismes sociaux et politiques qui façonnent encore aujourd'hui notre rapport à l'alcool, tiraillé entre campagnes de prévention, traditions viticoles et enjeux économiques. Une exposition essentiellement constituée d'affiches publicitaires qui propose un parcours au cœur des représentations liées à l'alcool.

0: Nous écoutions Boris Vian, Je bois, c'était en 1956. L'exposition Ivresse est visible jusqu'au 29 septembre au Musée des Arts Précieux de Toulouse, le musée Paul Dupuy. Une exposition consacrée à l'histoire des représentations liées à l'alcool, avec principalement des affiches, mais également des dessins, des estampes, des objets et des peintures issues des collections municipales. Outre les deux sections « Boire et déboire » qui découpent le parcours de cette exposition, une salle accueille la reconstitution d'un bar de la Belle Époque où sont rangés des verres, bouteilles, caves à liqueurs qui sont issus des collections du musée Paul Dupuy. L'exposition « Ivresse » jusqu'au 29 septembre au musée des Arts Précieux Paul Dupuy à Toulouse.
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2: Bonsoir mesdames, bonsoir mesdemoiselles, bonsoir messieurs. Ici les stations de Radio Paris sur les longueurs d'onde suivantes. 1648 mètres sur grandes ondes, 432 mètres, 312 mètres 8, 288 mètres 5, 274 mètres et 219 mètres 6 sur onde moyenne. Notre émission va commencer dans quelques instants.

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2: Lundi.

0: Ça va. Doucement derrière. Non, finissez le chocolat et puis allez vous coucher maintenant.
1: Ah, hein? Oui, ah, tu as vu Francis, hein? Je suis très élégant aujourd'hui. Je suis très élégant parce que c'est la Saint-Raymond et donc ce n'est pas la Saint-Raymond, hein.
0: Ah, et qu'est-ce que je fais alors? Je me change, hein? Non? Mais écoutez, on va faire cet horoscope comme ça aujourd'hui. Qu'est-ce que vous voulez que je vous dise? Je pensais vraiment que c'était la Saint, je m'étais élégamment présenté à vous, mais finalement, le short m'irait tout aussi bien pour cette belle journée. Hein, bonjour à tous, 7h20 et quelques secondes en plus. Maintenant, l'horoscope, comme tous les jours, les nouvelles du ciel, hein, ce que nous disent les astres, je vous le transcris. Et aujourd'hui, pour commencer cette belle journée, une conjonction particulièrement sympathique. Uranus, calamar, ciégoïne. Alors, je peux vous dire que c'est une conjonction qui apportera beaucoup d'entre vous chaleur pour certains, chaleur humaine, et pour d'autres, chaleur tout court. Donc, on va commencer comme toujours par le bélier. Votre entourage, bélier, aujourd'hui, vous choyez votre entourage, on ne sait pas trop ce qui vous arrive. Hein, vous y allez de votre petit clin d'œil, de votre petit attouchement, attention, n'y allez pas trop fort quand même, bélier. Mais vous avez envie des autres aujourd'hui, et c'est très bien. Le problème, c'est que non, ils n'en ont pas envie du tout. Voilà où peut se situer l'embrouille pour vous, bélier, aujourd'hui. Taureau, je vais immédiatement, sans plus attendre, vous tirer une carte. Oui, cher taureau. Ouh, la santé, la carte, la taureau. Ah, oui, la patience, taureau. Eh bien, effectivement, aujourd'hui, vous serez habité de patience. Il vous faudra patienter, partout où vous irez, il faudra attendre, faire la queue, tous les embouteillages, vous allez tout prendre aujourd'hui, taureau. Donc, effectivement, prenez la patience en patience. Gémeaux, alors je me suis fait insulter, non point sur les réseaux sociaux que je ne capte pas du tout, non. Je reçois de nombreux courriers, je ne prononce pas assez bien ce signe qui est le soi-disant meilleur des signes. Alors, gémeaux, je rappelle que le gémeau en astrologie médicale, je vous le dirai tout à l'heure, est relié à quelque chose comme la tête ou quelque chose. Un jour, je te dirai profondément votre signe, gémeaux. Quoi qu'il en soit pour vous, cette journée sera médiocre. Hein. Ce ne sera pas une très très belle journée. Oui, d'ailleurs, ça commence dès l'horoscope, vous en prenez plein la gueule. Et ça risque de tourner comme ça tout au long de cette triste journée pour vous, mes pauvres gémeaux. Cancer, on écoute un peu, rien. Oui, cancer, ce sera ça, ce sera doux, tout doux, cancer, aujourd'hui, quelle agréable journée, moins de routine en perspective, des choses nouvelles qui apparaissent, peut-être même un projet ni dur, cancer, faites attention quand même si vous n'y êtes pas complètement préparé. On met une petite pause dans cet horoscope et on se retrouve de suite après. Oui, mais qu'est-ce que je mets si j'enlève le pantalon, là, je peux quand même pas faire l'horoscope à poil, hein, Francis? Toi, ça t'excite, je le vois. Retour avec le lion. Le lion qui rugira petitement. Aujourd'hui, le lion, vous aurez en vous même davantage de calme et de sang-froid. Et je vais aller chercher un petit peu plus profondément. Ne renoncez pas, lion. Voilà, ne renoncez pas aujourd'hui. Vous avez tendance à vous sentir perdant. Non, lion, accrochez-vous. Vous avez les fibres musculaires faites pour ça, lion. Donc, n'hésitez pas. Vierge, derrière, il y a des changements d'organisation dans l'air. Visiblement, vierge, vous avez décidé de passer du côté folle, hein, du signe. Vous savez qu'il a la vierge classique, enfin, très, très ordonnée, ceci, cela. Et ensuite, la bascule se fait vers la vierge folle qui, là, effectivement, ça apparaîtra un petit peu chez vous aujourd'hui. Donc, double personnalité, ce sera aux autres à s'accrocher. Balance. Oui, une petite carte pour vous, balance. Hein, moi, ce que j'allais chercher, ce que disait un confrère en 1976. Quelque chose de très intéressant. Toujours trop d'électricité dans l'air, balance. Alors, effectivement, je vais vous prendre une satanée carte, vous allez voir. Je vous trouve la lumière, l'électricité, la lumière, tout est joué, tout est gagné. Aujourd'hui, peut-être que balance, tout s'éclaire. Le scorpion. Ah,
1: Ah, le scorpion, ces changements qui viennent de la collectivité, scorpion. Vous êtes bouleversé par les autres, mais vous vous accrochez, vous avez envie d'y aller. C'est bien, scorpion. On est à combien de minutes? Je me tourne vers la production qui est scorpion ascendant. Pâté de tête, 5 minutes, nous en sommes. Mais c'est magistral. 5 minutes donc, scorpion, je finis ce que je vous disais, la collectivité. Aujourd'hui, vous agresse un peu, mais c'est pour votre bien, scorpion. Donc, si vous avez un petit braquage à faire, remettez-le. Une date ultérieure, on met à la petite pause supplémentaire, on écoute cette douce musique qui a été composée, je vous le rappelle, par son nom. Oui, non, ça te va pas du tout, Francis. Je dirais même Francis.8. Retour dans l'horoscope, tout va bien, pour l'instant tout va bien. Il est environ 7h27 du matin, vous n'êtes pas en retard, oui, vous avez déjeuné, vous vous préparez à partir. Rassurez-vous, si vous êtes Sagittaire aujourd'hui, mais allez-y tranquillement. Ah oui, Sagittaire, c'est peut-être vous qui bénéficiez le plus de cette satanée conjonction Uranus-Calamar si égoïne, car Sagittaire, votre côté bricoleur aujourd'hui ressurgira et vous serez heureux d'entreprendre des travaux manuels. Si tu t'appelles Françoise, que tu as 48 ans, que tu es Sagittaire aujourd'hui, tu vas construire. Le copain Capricorne qui arrive, c'est copain, oui, c'est copain, oui, non, c'est, non, oui, et oui, Francis, c'est mon signe, alors, et ton père aussi, il est Capricorne, alors, hein, c'est pas la même personne, je préfère te le dire, Francis, alors, le Capricorne, tout est trop facile pour vous, voilà, tout est trop facile, et aujourd'hui, peut-être que les premières embûches viendront vous rappeler à la réalité des choses, c'est pour ça d'ailleurs que je vais vous tirer une carte que je souhaite particulièrement dure pour vous, Capricorne, parce que je vous en veux terriblement, et que je... oui, j'aimerais, vous voyez, l'authenticité, c'est ce qu'on vous réclame, Capricorne, un peu d'authenticité. Verseau, par Jupiter, Verseau, qu'est-ce qui vous arrive? Uranus, Calamar, Siegoïne, vous rend complètement excité, Verseau, méfiez-vous quand même de ne pas y aller trop fort, hein, vous avez le geste un peu brusque, le désir un peu violent, Verseau, retenez-vous, contenez-vous, hein, sinon ça pourrait mal finir jamais avec le poisson, ah, le poisson en pleine bouillabaisse, oh, ce serait, je veux dire, le poisson aujourd'hui, oulala, les flots sont contraires, les quoi sont durs, les pêcheurs sont aguerris, aujourd'hui le poisson il va falloir naviguer entre les belles embûches, mais bien sûr, poisson, vous connaissez la recette depuis toujours, c'est comme ça. Allez, hein, on se retrouvera demain, ben oui, demain, parce que comme tous les matins, vous le savez, à 7h20, j'ai votre destin entre les mains. Francis, je vais te taper.

Eh bien, du compositeur Loulou Gasté, voici Le Soleil sur l'horizon.

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3: Bonjour à toutes et à tous et bienvenue dans Il n'y a pas d'âge, l'émission de Radio Radio Plus qui s'intéresse aux évolutions démographiques de la société française et donc à tous les sujets liés au vieillissement de la population. Pour cette série d'épisodes, nous sommes en compagnie d'Isabelle Hesch et de Jocelyne de Boucaud, toutes deux coprésidentes de l'antenne toulousaine de l'association Hold Up, comprenez l'association des vieux debout, réseau d'échanges, d'actions et de recherches, fondée à Paris en 2008. Pour la quatrième des cinq parties de cette interview, nous évoquons le nouveau report du plan Grand Âge, pourtant annoncé par Emmanuel Macron depuis le début de son premier mandat. Il n'y a pas d'âge, c'est parti.
4: À propos de réflexion et d'actualité, quelques mots sur le report, le nouveau report du plan Grand Âge. Quel est votre sentiment, Isabelle Hesch, sur cette...
5: Moi, j'ai l'impression que le plan Grand Âge... Finalement, quand je suis arrivée à Hold Up, on en parlait pas mal. Puis d'un seul coup, on n'en a plus du tout parlé. Puis après, ça devait sortir là.
4: Alors, il faut le rappeler, qui est un serpent de mer des deux mandats d'Emmanuel Macron,
5: voilà,
4: puisqu'il l'avait annoncé en 2017 ou 2018, je crois, et puis que ce plan a été constamment ajourné. Et la dernière justification en date, c'est le départ de la ministre qui était chargée de cette question. Voilà, je vous ai interrompu, mais...
5: Non, mais vous avez raison de repréciser, mais c'est vrai que le plan grand âge, c'est quand même des réflexions à mener sur, la vieillesse, la grande vieillesse, qu'est-ce qui se passe, la fin de vie aussi, ça c'est des réflexions qui sont importantes. Donc il y a tous ces sujets-là, et puis la prise en compte du financement, c'est-à-dire le fameux cinquième risque de la grande vieillesse, comment on va financer cette dépendance qui coûtera forcément très cher, et du coup, qu'est-ce qu'on fait? Et là, pour le coup, j'ai l'impression que pas facile parce que ça va heurter. Il y a l'histoire de la sécurité sociale, la loi sur le
4: alors voilà, justement, une nouvelle branche a été créée au sein de la sécurité sociale, donc sous l'égide de la Caisse nationale de solidarité pour l'autonomie, qui préconisait la création de 500 000 solutions de logement intermédiaire d'ici 2050, donc ce qui est quand même colossal.
5: 500 000, et puis aussi, j'ai entendu récemment, alors j'ai plus le nombre en tête, mais d'aide à domicile. De service à la personne, pardon, et je ne sais plus le nom, mais c'était faramineux, on les a pas. Donc vous voyez, ce plan, c'est un peu l'idée qu'on va faire quelque chose, il va se passer quelque chose, ça va être pris en charge, ça va être financé, mais à mon avis, je pense qu'on ne sait pas comment ça va être financé. Enfin, je ne sais pas si tu es d'accord avec moi, mais moi j'ai l'impression, d'ailleurs... Je n'ai pas vu dans Hold Up depuis quelque temps des prises de parole sur le sujet. Hein.
6: Non,
4: Jocelyne Boucaud.
6: Oui, je pense que dans la...
7: Je pense que on n'est pas dans une période favorable au développement de ce plan, parce qu'effectivement, ce que tu disais, hein, ça suppose des moyens. Et que en tous les cas, je ne sais pas si on les a pour ça, on les a pour pas beaucoup de choses en ce moment. Donc, et je ne sais pas non plus au niveau politique quelle est la priorité faite à la question de l'âge et du grand âge. Je ne sais pas du tout si c'est une priorité.
4: Alors justement, est-ce que d'après vous, c'est une question de manque de moyens ou est-ce que c'est une question de manque de moyens et d'absence de réflexion?
7: Moi, je dirais absence de... En tous les cas, retard, peut-être pas absence de réflexion, retard sur la réflexion, manque d'ambition politique. C'est vrai qu'on est... Alors bon, on va s'engager sur des choses plus personnelles, mais on est quand même assez échaudé. Si on prend... Alors, ça n'a pas à voir avec les vieux, mais par exemple, la santé mentale des jeunes.
5: Bah oui.
7: Où on en est là aujourd'hui, alors que c'est un fait social et une priorité absolument
4: avec des hôpitaux psychiatriques qui sont sursaturation.
7: Sursaturés, enfin bon, c'est
5: des gens dans la rue.
7: Donc je sais pas, moi je crois que je crains que ce soit du bricolage.
5: Ouais.
7: Mais bon, faisons confiance en l'avenir. Mmh. Mais enfin, voilà,
5: avec un risque de nous culpabiliser. C'est ça un peu, c'est pour ça qu'aussi de nous culpabiliser en disant mais vous rendez compte. Ça me fait penser au fric dingue, mais de dire, ben, vous rendez compte ce que ça va coûter. Et c'est vrai que c'est un problème. Moi, je pense beaucoup tout ce qui est service à la personne. C'est-à-dire qu'il y a un besoin d'aide. Il va y avoir un besoin énorme en termes de recrutement. Sauf que on a du mal à recruter parce que c'est souvent des métiers mal payés, etc., etc. Donc on se rend compte que ce truc, c'est énorme. C'est-à-dire, comme vous dites, c'est un serpent de mer, parce qu'à chaque fois qu'on commence à regarder ce serpent-là, eh ben on prend. Enfin, j'ai l'impression que les politiques prennent peur. C'est pour ça que nous, on se dit, bon, ben, on essaye de réfléchir à des solutions. Les solutions d'habitat, tout un tas d'idées qu'on essaye d'avoir. Sur ce sujet, et puis en plus, ça a percuté ce qui s'est passé autour des EHPAD. Donc en plus, il y a la question, qu'est-ce qu'on fait de tous ces lieux de vie qui existent, qui ont coûté certainement de l'argent, et comment on les fait évoluer, par exemple. Donc vous voyez, il y a tellement de choses, moi, je trouve, dans ce plan grand âge, et puis dans le financement de ce plan-là, que... Je suis sûr qu'il y a d'autres priorités.
4: Avec le risque éventuel que ce ne soit que des acteurs privés qui tentent de s'emparer de ce marché-là, qui est encore une fois considérable. Ouais. Juste un dernier chiffre qui est donné par l'INSEE, mais d'ici 2050, il y aura 700 000 nouveaux seniors, alors vieux, puisque c'est récusé le terme senior, 700 000 nouveaux vieux en perte d'autonomie d'ici 2050. Voilà, donc ça donne une idée du chemin.
5: Donc 700 000, ça veut dire en termes de services, combien de personnes? J'ai entendu ça à la radio l'autre jour. Je me suis dit, il en faut 700 000, il y en a 200 000. Quoi. Donc, comment on recrute Voilà, ça, on ne sait pas. Enfin, je pense que ça va être difficile. Alors, c'est pour ça que nous, on pense qu'il faut réfléchir, agir à des solutions. C'est-à-dire que, par exemple, Paris réfléchit et nous, il pense à la solution, par exemple, d'un habitat hybride. C'est-à-dire de se dire, est-ce que ça doit être maintien à domicile parce que ça coûte moins cher. Est-ce que ça doit être EHPAD? Est-ce que ça doit être ça? C'est-à-dire essayer de trouver des solutions un peu plus, comment dire, plus fines, plus douces dans les intersections entre les différentes solutions. Parce qu'on s'aperçoit que, à un moment, on dit « Ah, c'est fini, l'appartement, c'est plus possible. » Alors, on arrête l'appartement, hop là, on va à l'EHPAD. Réfléchissons à des nouvelles transitions, à des solutions qui existent ailleurs. En Belgique, ils font beaucoup de choses. Enfin, vous voyez, il y a une jeune équipe, là, Oustalada, qui était sur la table ronde, qui cherche à monter des solutions, des projets d'habitat différents. Bon, nous, on a envie d'être au courant de tout ça et puis d'essayer de participer, d'amener notre grain de sel, si je puis dire, puisqu'on est poivre et sel.
4: C'est la fin de ce quatrième chapitre de notre entretien avec Isabelle Hesch et Jocelyne Boucaud, toutes deux coprésidentes de l'antenne toulousaine de l'association Hold Up, comprenez les vieux debout, réseau d'échanges, d'actions et de recherches. La suite et la fin de cette interview, c'est évidemment à écouter dans le prochain épisode de cette série de l'émission Y'a pas d'âge, le programme de Radio Plus qui s'intéresse aux évolutions démographiques de la société française et donc au vieillissement de la population. Réalisation Nicolas Coulot, rédaction en chef Luc Magrina. Restez à l'écoute sur le 106.8 et à très vite dans Y'a pas d'âge.

Chers auditeurs, nous désirons terminer notre émission avec une chanson nouvelle, toute nouvelle. Une chanson de Bruno Cocatrice. Et dites-moi, s'il vous plaît. Le titre de cette chanson, c'est « Si elle voulait ».

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2: Bonjour, ici Pascal Lord, bienvenue dans Il n'y a pas d'âge. Aujourd'hui, nouvelle chronique autour du vieillissement, de ses formes, de ses couleurs, de ses mouvements et de ce qu'il produit dans notre société. Aujourd'hui, j'avais envie de vous parler du sociologue et philosophe français Edgar Morin, qui a aujourd'hui 104 ans. Edgar Morin, c'est une figure majeure de la pensée contemporaine. On lui doit notamment « La méthode », une œuvre en 6 volumes, dans laquelle il développe une pensée dite « complexe », une pensée qui refuse de simplifier le réel et qui cherche au contraire à relier ce qui est séparé. Edgar Morin a traversé tout le XXe siècle, en a connu les grands bouleversements et y a participé. Très jeune, il s'est engagé dans la résistance et ensuite dans les grands débats intellectuels et politiques de l'après-guerre. Mais ce qui frappe aujourd'hui, ce n'est pas seulement cette trajectoire exceptionnelle, c'est la manière dont elle continue. À plus de 100 ans, Edgar Morin ne s'est pas figé. Sa pensée ne tourne pas en rond, elle reste en mouvement. Ce n'est pas une pensée qui se referme sur elle-même, c'est au contraire une pensée qui continue de bouger, de se transformer, de s'ouvrir. Penser, pour Edgar Morin, c'est relier. Relier des idées, des disciplines, des expériences. C'est aussi accepter les contradictions, tenir ensemble des choses qui ne vont pas forcément de soi. Et ce qui est assez remarquable, c'est que cette exigence ne s'est pas affaiblie avec l'âge. On pourrait même dire qu'elle s'est renforcée. Alors, qu'est-ce que ça nous dit finalement de sa longévité? Peut-être d'abord une chose, une forme de disponibilité au monde, parce que souvent on associe le vieillissement à une forme de rigidité, des idées qui se figent, des habitudes qui s'installent, des certitudes qui deviennent difficiles à bouger. Mais chez Edgar Morin, c'est tout l'inverse. Il reste ouvert, curieux, en mouvement. Il continue de lire, d'écrire, de dialoguer. Et surtout, il ne se place pas au-dessus du présent, comme quelqu'un qui jugerait de loin. Il reste à l'intérieur, avec ses incertitudes, et c'est sans doute ça qui rend sa parole encore aussi vivante aujourd'hui. Mais il n'y a pas que la pensée, il y a aussi sa manière d'habiter le temps. Chez lui, le passé n'est pas un refuge nostalgique, ce n'est pas un « c'était mieux avant ». Le passé, c'est une ressource, une matière pour comprendre ce qui nous arrive aujourd'hui. Et parce qu'il a traversé la guerre, les totalitarismes, les espoirs et les désillusions du XXe siècle, il porte une mémoire très dense, parfois même tragique. Mais cette mémoire ne le rend pas désabusé. Elle nourrit au contraire une vigilance, une attention aux fragilités du monde actuel, qu'elles soient écologiques, politiques ou humaines. Et c'est pour ça que sa parole reste profondément politique. Pas au sens partisan, mais au sens d'une responsabilité envers le monde que nous partageons. À un âge où la société a tendance à rendre les personnes invisibles, Edgar Morin, lui, continue d'être là. Il publie, il intervient, il propose des analyses. Il ne se contente pas de transmettre un héritage. Il participe pleinement à la pensée du présent. Et en ça, il vient bousculer quelque chose de très fort dans nos représentations. Cette idée que vieillir, ce serait forcément se retirer, s'effacer, disparaître peu à peu, lui montre que non. Bien sûr, il ne s'agit pas de nier les transformations du corps, ni les limites qui peuvent apparaître, mais il refuse que cela signifie automatiquement une disparition sociale ou intellectuelle. Et rien que par sa présence, il ouvre une autre possibilité, celle d'un âge avancé, qui reste un temps de création, de réflexion, d'engagement. On pourrait même dire que le temps long qu'il incarne donne une épaisseur particulière à sa pensée. Parce qu'il relie les époques, il voit des continuités, des ruptures que d'autres perçoivent moins. Il devient en quelque sorte un point de passage entre différents moments de l'histoire, mais là encore, sans jamais se placer au-dessus. Toujours dans une pensée attentive aux incertitudes, aux bifurcations, aux possibles.

0: Et puis, il y a quelque chose de plus discret, mais peut-être essentiel, une forme de vitalité intellectuelle qui tient à une éthique de la curiosité. Continuer à s'étonner, continuer à poser des questions, continuer à apprendre, ne pas considérer qu'on sait déjà. Ça paraît simple, mais en réalité, c'est extrêmement exigeant parce que ça demande de résister au repli et de maintenir coûte que coûte un désir de monde. Alors au fond, la longévité d'Edgar Morin, ce n'est pas seulement une question d'années, ce n'est pas juste un exploit biologique, c'est une manière d'être, une fidélité à la pensée comme mouvement, comme ouverture, comme relation. Et ça nous invite à repenser le vieillissement lui-même, non plus comme une sortie du temps, mais comme une autre manière de l'habiter, peut-être plus consciente, plus reliée, mais toujours active. Et finalement, ce que nous montre Edgar Morin, c'est une possibilité, celle d'une vie intellectuelle qui ne s'interrompt pas, d'une présence au monde qui ne se laisse pas réduire par l'âge, une manière de nous rappeler que penser, vraiment penser, c'est peut-être ce qui nous maintient vivants bien au-delà des années. C'était une chronique de Pascal Lord. Je vous retrouve très vite sur les ondes de Radio Radio Plus.
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2: Bog. Ici le micro de l'Ardoute. Qu'est-ce que vous allez nous chanter, Brior?
3: Nous allons vous chanter Le Soleil du Midi de Maurice Hamel et Louis Moisello.

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3: Bonjour à toutes et à tous et bienvenue dans Y a pas d'âge, l'émission de Radio Radio Plus qui s'intéresse aux évolutions démographiques de la société française, et donc à tous les sujets liés au vieillissement de la population. Pour cette série d'épisodes, nous sommes allés à la rencontre de la dessinatrice toulousaine Delphine Panique, qui a fait paraître fin 2025 aux éditions Misma une bande dessinée intitulée « Vieille » qui croque le portrait d'une vieille dame seule et se plonge avec un humour grinçant mais toujours beaucoup de tendresse dans sa vie de tous les jours. Il n'y a pas d'âge en compagnie de Delphine Panique, le quatrième des cinq épisodes de cet entretien, c'est parti. Tout à l'heure, vous avez employé le mot de fantasme. Alors, on s'aperçoit que elle a quand même un appétit sexuel qui n'est pas éteint.
4: Elle a du désir. Ouais.
3: Elle a du désir.
4: Ouais.
3: Pourquoi pas avec de très jeunes hommes, puisque de toute façon, tout le monde est jeune, à part elle dans la BD, elle n'a
4: oui,
3: pas le choix.
4: C'est ça.
3: Vous avez une phrase qui est quand même particulière, vous écrivez, après l'inceste, les viols et le devoir conjugal, c'est un privilège de ne plus avoir de relations sexuelles, ce qui est paradoxal parce qu'elle en a envie quand même.
4: Oui, alors...
3: Et c'est par ailleurs un sujet
4: non,
3: tabou.
4: Non, c'est pas très paradoxal parce qu'elle en a envie, mais c'est vraiment de l'ordre du fantasme. On n'imagine pas, puis je pense qu'elle, elle n'imagine pas non plus qu'à un moment, elle va vouloir concrétiser avec ces jeunes hommes dont elle regarde les fesses dans la rue, quoi.
3: Les fesses, voire même un peu plus.
4: Voire même un peu plus, oui, oui. Et non, donc ça reste... ouais, je pense que c'est pas du tout contradictoire. Elle le dit, la fin de sa vie sexuelle. Enfin, on comprend dans cette phrase, d'ailleurs c'est la seule phrase du livre, je crois, où elle en parle, que sa vie sexuelle aussi a été contrainte. Et je pense encore une fois que c'est le cas de beaucoup de femmes âgées, mais encore aujourd'hui, hein, malheureusement. Et donc voilà, donc après elle crée sa propre vie sexuelle, entre guillemets, parce que on est juste dans le désir, quoi. Elle regarde et puis elle s'imagine un peu des choses. Mais où là, pour le coup, c'est elle qui a le pouvoir, puisque c'est elle qui s'imagine tout, qui se crée toute la situation dans sa tête. Et donc, il n'y a plus aucune contrainte, là.
3: Mais elle s'imagine éventuellement une aventure, mais avec un prince charmant, qui est un schéma quand même...
4: Oui, c'est ça. Ouais, elle,
3: un peu standardisé.
4: Bah, oui, c'est ça, comme une petite fille qui s'invente des histoires avec un prince charmant. Enfin, c'est pas vraiment des princes charmants, c'est surtout des beaux jeunes hommes, quoi. Voilà.
3: petite fille, elle a d'ailleurs elle-même une fille,
4: ouais.
3: Mais qui est également âgée à sa manière.
4: Oui, bah, qui est vieille aussi. Hein.
3: Voilà, et ouais. Qui apparaît à un moment dans votre bande dessinée. On sent évidemment que la famille n'est pas particulièrement présente. Hein. Quand on dit qu'elle est seule, elle est vraiment seule, hein, cette vieille dame.
4: Oui, mais elle-même est assez odieuse avec sa fille. Hein. Donc,
3: oui, alors elle lui fait défiler. Alors la fille lui montre sur son téléphone portable.
4: Ses photos de vacances.
3: Voilà. Elle s'en fout complètement.
4: C'est sympa. Voilà, et la vieille, elle s'en fout. Dans sa tête, elle se dit « Oh là là, sa vie est nulle ». Voilà. Donc on sent, on se dit, enfin pareil, c'est encore du non-dit, mais je pense que le lecteur peut s'autoriser à se dire peut-être que sa fille n'a pas hyper envie d'aller la voir très très souvent.
3: Une citation de Simone de Beauvoir, alors qui apparaît dans votre livre sous les traits d'un personnage totalement imaginaire, j'ai oublié le prénom.
4: C'est une petite chienne qui cite Simone de Beauvoir.
3: Voilà. Et cette citation, c'est « C'est dans son automne, dans son hiver, que la femme s'affranchit de ses chaînes ». Alors c'est à la fois joli et terrible, c'est-à-dire qu'il faut arriver à un certain âge pour enfin devenir ce que l'on est, c'est ça, ou pouvoir en
4: oui,
3: profiter
4: bah ça,
3: en tout cas.
4: Oui, ça c'est donc une citation très célèbre de Simone de Beauvoir, qui a, bon voilà, comme on le sait, énormément écrit sur ces sujets-là et de manière extrêmement intelligente. Et oui, effectivement, c'est aussi ce dont je parlais avant, cette idée de la sorcière, justement, de la femme qui vieillit et qui s'affranchit du regard des hommes, voilà, d'être dans la séduction et tout. Et à ce moment-là, cette liberté que prend la femme fait peur aux hommes. Mais voilà, c'est en se libérant de ce regard-là qu'elle s'affranchit, ouais.
3: Alors, il y a aussi des éléments qui scandent les différentes planches de votre ouvrage, avec les questions à la con. Alors, ces questions à la con, ça va être si tu pouvais changer quelque chose de ton passé, qu'est-ce que tu ferais ou qu'est-ce que tu referais, etc. Et puis, bien évidemment, il y a comment je vais mourir. Ça, c'est quelque chose qui revient souvent parce qu'évidemment, ouais, il y a quand même l'inquiétude de ce qui se profile.
4: Oui, elle pense beaucoup à la mort. Ouais. Elle pense beaucoup à la mort et elle imagine sa mort. Ce qui, je pense, est un moyen. Je sais pas, moi j'en suis pas encore là, mais je pense qu'il y a un moyen peut-être d'appréhender les choses de manière un peu moins angoissée. Et donc effectivement, il y a ces moments, ces apparitions d'une espèce de voix off, on ne sait pas trop d'où elle vient cette voix, est-ce que c'est une voix un peu démiurgique, est-ce que c'est elle-même qui se pose des questions, mais en tout cas, voilà, il y a cette grande question qui arrive dans sa vie, as-tu des regrets, penses-tu avoir réussi ta vie? Voilà, peut-être des questions dont on se dit qu'on pourrait se les poser comme ça au seuil de nos vies.
3: À distance, oui.
4: Ou pas, ou peut-être pas.
3: C'est la fin de ce quatrième chapitre de notre entretien avec la dessinatrice toulousaine Delphine Panique, auteure de la bande dessinée Vieille aux éditions Misma. La suite de ce reportage, c'est évidemment à écouter dans le prochain épisode de cette série de l'émission Y'a pas d'âge, le programme de Radio Radio Plus, qui s'intéresse aux évolutions démographiques de la société française et donc au vieillissement de la population. Réalisation Nicolas Coulot, rédaction en chef Luc Magrina. Restez à l'écoute sur le 106.8 et à très vite dans Y'a pas d'âge. 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
1: Bonjour Nelly, je vous remercie de me recevoir chez vous aujourd'hui. Ça fait longtemps que vous habitez ici et comment s'appelle ce quartier de Toulouse ?
2: Bonjour, alors moi j'habite ici depuis

0: Tout, on va dire, dans le management et l'organisation d'équipes ou de petites structures sur le secteur du domicile en particulier.
1: C'est-à-dire?
0: Sur les secteurs de soins à domicile pour les personnes âgées ou pour les personnes en fin de vie. Voilà, ça a été le gros de mes activités.
1: Vous avez toujours été dans le soin, alors, le
0: Toujours dans.
1: médical.
0: Ah oui, non, par contre, j'ai été aussi dans le milieu hospitalier pas mal d'années pour les soins palliatifs. Et ensuite, je me suis plus tournée vers des organisations sanitaires à domicile pour le soutien ou l'accompagnement des situations difficiles.
1: Alors, qu'est-ce qui vous plaisait dans ce métier?
0: Moi, j'ai fait ce métier un peu par hasard, quand même. Ouais, un peu par hasard. C'était pas forcément ce vers quoi je m'orientais quand j'étais jeune, enfin au lycée ou après le bac. Voilà, mais j'ai fait cette formation d'infirmière et en fait, j'ai découvert la vie, quoi. Et ça a été pour moi un apprentissage de maturité, à la fois au niveau de la formation, mais aussi tout au long de mon parcours professionnel. Et du coup, ben, j'ai jamais pu vraiment me dire que j'allais faire autre chose que ce secteur-là, quoi. Voilà.
1: Alors, vous êtes préparée à cette retraite?
0: Oui, ça fait déjà quelques années que je me prépare avec une diminution d'activité que j'ai organisée par moi-même, où j'ai quitté le secteur vraiment du soin ou de l'encadrement d'équipe depuis 3 ans. Et là, depuis 2 ans, je m'étais orientée davantage sur de la formation continue ou initiale dans le management de la santé, mais de manière très limitée. Et du coup, j'avais déjà pas mal de temps pour moi.
1: Alors, on va rentrer dans le vif du sujet. Si je vous dis, Nelly, il n'y a pas d'âge pour s'activer, comment maintenant s'organisent vos journées?
0: Alors moi, j'ai quand même été plutôt du genre dynamique et plutôt active toute
1: Ouais.
0: ma carrière professionnelle, hein, c'est-à-dire à courir pas mal de choses en même temps. J'étais intéressée par plein de choses, donc j'ai essayé de les faire autant que je pouvais. Et c'est vrai que là, j'aborde une étape de ma vie où je vais continuer à faire des choses, et même pas mal, mais en même temps, je vais prendre du temps pour vivre simplement.
1: Est-ce que vous avez une activité physique aussi?
0: Ah ouais, alors oui, donc je suis assez sportive, on va dire ça comme ça. Je suis assez sportive, alors je marche beaucoup, la montagne en particulier, et puis je nage, j'adore nager, et je pratique du yoga. Je pense que c'est mes activités sportives les plus fréquentes.
1: Mais ça a toujours été? Oui,
0: Ouais,
1: pardon.
0: toujours. Et je fais du vélo, je fais tous
1: Ouais.
0: mes déplacements, surtout sont en vélo, quasiment, sauf si j'ai des trucs à porter qui sont lourds.
1: Et quand vous étiez en activité, c'était très chargé, mais vous aviez le temps de faire une
0: Ah
1: activité
0: oui,
1: sportive.
0: alors bon, ça fait des années que je fais, parce que j'ai travaillé sur des zones de territoire qui n'étaient pas forcément sur Toulouse, et je faisais train plus vélo en allant sur le sud du territoire parce que je trouvais que c'est plus pratique que de faire la voiture. Alors je mélangeais des fois parce que c'est aussi fatigant, mais non, non, j'ai toujours été sportive, moi. Alors peut-être pas de 20 à 30 ans. Mais de ma jeunesse, de ma toute jeunesse et à partir de 30 ans, j'ai fait du
1: Si
0: sport.
1: je vous dis qu'il n'y a pas d'âge pour s'ausculter maintenant, est-ce que vous qui avez été dans le soin, vous êtes quelqu'un qui prenait soin de vous, de
0: Oui.
1: votre santé?
0: Oui, raisonnablement. Je fais ce qu'il faut pour identifier, prévenir, voilà, et puis soigner. J'ai pas vraiment de maladie au sens pur du terme. Voilà, j'ai cette chance-là et j'entends bien savourer au maximum, voilà, cette période où j'ai pas de maladie.
1: Vous avez de la chance.
0: Ouais,
1: Mais
0: exactement. Mais
1: justement,
0: j'en
1: vous.
0: suis
1: Ouais.
0: consciente.
1: Oui, c'est vrai.
0: Oui, bah
1: Ouais, tous les
0: oui.
1: jours, quand vous vous
0: J'en suis
1: levez,
0: consciente à plus forte raison, puisque j'ai quand même vu pas mal de gens malades. Donc oui, bien sûr que j'ai beaucoup de chance.
1: justement, alors, comme vous avez été confronté à la fin de vie aussi d'autrui, est-ce que ça a changé quelque chose dans votre rapport à la vie?
0: Alors, bon, ça s'est inscrit bizarrement, cette histoire Bon, je crois que petite déjà, la mort pour moi était quelque chose d'assez énigmatique, mais vraiment, quoi. C'est-à-dire qu'il y avait une espèce de vide autour de ce truc-là. J'ai perdu mon grand-père, j'étais jeune, hein, j'avais 7 ans, un grand-père maternel. Ça a vraiment été un questionnement pour moi, ça, toute ma jeunesse. Ensuite, dans la pratique du métier ou dans l'apprentissage du métier, bah, ça a quand même été un grand choc. Là, j'aurais beaucoup à dire. Hein. Ça a quand même été un grand choc, cette espèce de découverte où J'étais en face de situations où, en fait, peu de mots étaient posés sur les maladies. Enfin, les bons mots n'étaient pas posés sur les maladies. Les bons mots n'étaient pas posés sur l'évolution de la maladie, voire la perspective de la finitude. Et donc, moi, j'ai été confrontée

0: confronté violemment à ces espèces de faux-semblants là, de choses cachées, de trucs où on rasait les murs, où il y avait quand même peu de place à la mort, à la fois dans le cadre de mes études et puis dans les années qui ont suivi. Ce qui a fait que moi je me suis motivée au tout début, hein, je suis sortie de l'école d'infirmière, c'était en 85, et donc j'ai fait un mémoire sur la fin de vie, à partir d'une jeune fille qui était très jeune, hein, qui avait 18 ou 19 ans, ou 20 ans, enfin vraiment quelqu'un de très très jeune. Le cas concret, c'était quand même le fait que elle n'était pas de notre culture et dans la pratique du secteur hospitalier où j'étais étudiante, eh bien, on avait tout mis en place pour préparer le corps en fait. Et ça a été une catastrophe quand la famille est arrivée. Et ça, pour moi, ça a été un déclic de qu'est-ce qu'on faisait de la mort à l'hôpital. Et ça a été un continuum, hein, c'est-à-dire dès que j'ai fini mes études, donc c'était le tout début, on parlait de soins palliatifs sur l'Angleterre, le Canada, tout ça, mais c'était pas du tout dans les perspectives françaises. Et du coup, ça a été vraiment quelque chose qui était dans un petit coin de mon cerveau. Donc j'ai travaillé dans des services de soins divers et variés, en m'intéressant quand même de plus près aux maladies graves. Et c'est comme ça que petit à petit, j'ai orienté une part de ma carrière sur les soins palliatifs.
1: Vous disiez que chez vous, à la maison, on ne parlait pas de la mort?
0: Bah, bon, je crois que c'est comme beaucoup, il y avait quand même une grande peur de tout ça. Alors que chez moi, je dirais, j'ai pas dit ça. Moi, ce que j'ai dit, c'est que pour moi, quand j'étais toute petite déjà, je me retrouvais devant un truc abyssal, qui était ce sujet-là. Effectivement, on ne devait pas trop me répondre ou pas trop s'intéresser à ma curiosité, probablement, ce qui n'a de cesse de faire le ciment de la suite, sûrement. Voilà, mais je ne l'avais pas identifié comme ça. Pour moi, c'était une grande question, une grande question. Et ça l'est toujours,
1: Toujours.
0: d'une certaine manière, hein, mais c'est sûr que, par contre, j'ai un peu creusé la question.
1: Alors, si je vous dis maintenant, il n'y a pas d'âge pour s'informer, Nelly, quel est votre rapport à l'information aux médias? Est-ce que vous êtes une accro de l'info ou vous en tenez un peu à distance?
0: Alors, les médias. Je suis abonnée à une revue numérique, Libération, pour pas les nommer. J'achète le Canard enchaîné de temps en temps, pas tout le temps. Ça m'arrive d'acheter Le Monde diplomatique. Ce que j'aime bien, c'est lire ce que j'ai, quoi. Si je le lis pas, c'est pas peine que je l'ai. Donc, je préfère ne pas en avoir 50 000 et lire ce que j'ai. Voilà, c'est important pour moi l'information, très important. Après, j'ai horreur du matraquage. Donc, je ne supporte pas les infos toutes les heures.
1: La France Info ou les chaînes de
0: Voilà,
1: grand contenu.
0: je vais l'écouter si je n'ai pas d'infos. Mais sinon, je ne vais pas y aller de moi-même. Et je préfère des stations où il y a de temps en temps de l'info, mais pas que de l'info. Et c'est pareil pour la télé. Je ne supporte pas. Si, ce que je peux regarder, c'est les infos d'Arte. Ça m'arrive régulièrement, mais pas tous les jours. Et sinon, les autres, je les bannis, quoi.
1: Oui, vous avez une télévision, donc vous regardez
0: Oui.
1: des films aussi?
0: Oui, ah ben je suis cinéphile, je pense. Donc je regarde, après il n'y a pas tant de trucs que ça. Je n'ai pas les super chaînes Netflix, tout ça, j'ai pas moi. Je fonctionne
1: Canal+,
0: non plus. Je fais avec France 5, France 5, Arte et FR3, voilà, la 2. Les autres, je les bannis.
1: Alors vous dites que vous êtes cinéphile, donc vous fréquentez les salles de
0: Ouais.
1: cinéma beaucoup.
0: Oui, alors bon, peut-être moins qu'à une époque, mais je vais quand même au cinéma régulièrement. Ouais,
1: Qu'est-ce que vous aimez?
0: régulièrement. Alors, j'aime des choses diverses en fait, hein. Le dernier que j'ai vu, c'est sur la route de Aoma ou Oama, un film américain qui raconte l'histoire d'un père et de ses deux enfants, un père à la déroute. Un excellent film.
1: Donc vous n'êtes pas anti-film
0: Ah non?
1: américain,
0: Mais pas non plus forcément tous, mais ouais, non, non. Je regarde aussi pas mal de films espagnols parce que j'apprends un peu l'espagnol. Donc, Ciné España, tout ça, j'essaie de faire.
1: Cine-Espagne, ah oui, à Toulouse, le
0: Ouais,
1: festival.
0: ouais. Ah, au cinéma, je dirais en moyenne une fois par semaine,
1: Oui, quand
0: quoi, en
1: même.
0: moyenne.
1: Et vous allez au théâtre aussi?
0: Ouais, alors bon, ça, le théâtre. Donc, moi, quand j'étais jeune, quand j'étais jeune, dès le collège, il y avait un club théâtre au collège. Donc, moi, j'ai fait du théâtre toute jeune. J'ai pas appris la musique.
1: C'est un regret.
0: C'est un regret, ouais, j'aurais bien aimé. Je n'ai pas appris le dessin. Ça, j'ai pu revenir dessus. Mais donc, j'ai fait du théâtre. J'ai fait du sport et du théâtre. Et au collège et au lycée. Et donc, après le lycée, j'ai essayé de faire du théâtre, on va dire jusqu'à mes 30 ans. Voilà, après 30 ans, je vais au théâtre, mais je ne fais plus de théâtre. Mais c'est un choix aussi. Bah parce que bon, ça demande quand même beaucoup d'énergie. Ça demande de faire d'abstraction de plein de choses. Et à un moment donné, je me suis. Il y a quelque chose autour du jeu, de la comédie, pas que de la comédie d'ailleurs, où j'ai un peu de mal en fait. Voilà. J'ai un peu de mal de sortir de mes rails, quoi. Et donc, du coup, voilà, je n'en fais pas, mais j'y vais beaucoup parce que j'adore ça.
1: Ouais. Vous allez où?
0: Ben, ça dépend des années. En gros, je vais un peu au Garonne, je vais un peu au Sorano et je vais un peu au Théâtre de la Cité. Je vais à proximité. Je vais pas loin de Toulouse parce que j'y vais en vélo. Et puis, je vais à Avignon. Depuis quelques années, je vais à Avignon 2, 3 jours ou 4 jours. J'y vois des choses que je peux pas voir ici, en fait.
1: Et est-ce que vous lisez?
0: Maintenant que j'ai le temps, oui. Plus.
1: Ah.
0: Alors, c'est compliqué la lecture parce que quand j'en ai un qui est super, eh ben, je me régale, j'y suis tout le temps, quoi. Et puis après, il faut que je rebondisse, quoi. Quand j'en ai posé un, souvent j'ai un peu de mal à rattaquer un autre parce que je vais avoir du mal à mordre, voilà, et puis je vais moins accrocher. Mais je lis, oui.
1: Qu'est-ce qui vous intéresse?
0: Alors, plein de choses. Là, par exemple, je lis un livre d'un monsieur qui s'appelle ANL que je connaissais pas en fait. Et qui a écrit un livre sur.
1: Alors, je pense que c'est Yannick Enel
0: Ouais, c'est Yannick
1: et
0: Enel.
1: Karski.
0: Karski, Monsieur Karski.
1: Yann Karski.
0: Parce que je me rappelle du film de Claus Lanzmann
1: Choix.
0: et de cette fin troublante, hein, avec cet homme qui nous raconte que les Alliés savaient déjà depuis longtemps tout ça. Et du coup, bah, quand j'ai su que ça avait été développé par ANL et par d'autres, mais du coup, j'ai une amie qui m'a prêté Karski. Alors, un livre que j'ai adoré cette année, c'est La Maison Vide.
1: De Laurent Mauvignier.
0: C'est de la grande littérature. C'est de la grande littérature, un profond respect pour les femmes. C'est quand même pas si fréquent. Et moi, j'ai beaucoup aimé ce livre. Cette saga sur plusieurs générations, je trouve ça vraiment intéressant. Et un autre que je pensais pas lire, mais que j'ai lu, c'est Le Dernier de Carrère.
1: Emmanuel Carrère, ouais.
0: Ouais, Kolkhoz d'Emmanuel Carrère, que j'étais pas partie pour lire, parce que bon, voilà, le côté famille parisienne m'agaçait un peu, mais en fait, j'ai trouvé un regard voilà, sur cette vie de famille particulièrement aiguisée, et ça m'a bien plu.
1: Alors, comment vous les choisissez ces livres? C'est par les médias en fait?
0: Bah, je suis la grande librairie quand
1: Ouais.
0: même, j'ai tendance. Et puis après, bon, à l'époque de la rentrée, on a quand même toute la rentrée littéraire.
1: Ouais.
0: Enfin bon, c'est pas compliqué de savoir ce qui va sortir, quoi. Qu'est-ce que j'ai lu? Bah si, j'ai lu Carol Watts, Fox. Bon, ça c'est extrêmement
1: Ouais.
0: intéressant. Vraiment intéressant dans le moment qu'on traverse. Parce que ça raconte vraiment, ça dissèque un homme qui a quelques troubles de sa personne, puisqu'il est désirant des jeunes filles, quoi. Mais c'est assez horrible, hein.
1: Est-ce que vous pensez que vos goûts ont changé au fil des années?
0: Bah, j'ai toujours été une lectrice quand même, moi. Hein. Enfin, un peu frustrée, je vais le dire comme ça. Parce qu'en fait, moi, j'avais envie de faire une fac de lettres. Et mon père n'était pas du tout favorable. Bon, moi, j'étais quand même d'un milieu modeste. Hein, et j'avais besoin de l'assentiment familial. Et du coup, paraissait difficilement compréhensible que je puisse vivre à partir d'études de lettres. Donc, du coup, c'est un peu comme ça que s'est fait mon organisation, mes études, quoi. J'ai été en sciences économiques. Il me préférait derrière un guichet de banque
1: C'était plus rassurant.
0: plutôt que derrière des bouquins, alors qu'il était lecteur, mon père. Mais bon, peu importe. Voilà, donc j'ai toujours beaucoup lu, moi. J'ai lu tous les bouquins en seconde, première, voilà, terminale. Tout ce qu'il fallait lire, je
1: Les
0: l'ai lu.
1: classiques,
0: Je
1: ouais.
0: les ai lus. Je me suis pas contenté des résumés, les machins, je les ai vraiment lus. Et j'ai continué à lire toujours. Alors après, avec plus ou moins de temps, moi j'ai besoin de temps pour lire, je m'endors vite quand je suis fatiguée, si j'ai un bouquin. Donc, par contre, ce qui change dans mon mode de lecture, c'est que j'aime bien à disposer de plusieurs heures pour lire et rentrer dans le livre.
1: Ah, ça
0: Voilà.
1: c'est bien, quand on n'a pas de timing. Est-ce que vous utilisez Internet, à part pour lire certains médias?
0: Alors bon, les codes, tout ça me fatigue. Les multiples codes, ça me hérisse le poil. Mais quand même, je suis encore en capacité d'avoir un usage régulier du numérique,
1: Ouais,
0: d'Internet.
1: sur
0: Voilà.
1: l'administration notamment.
0: Voilà, ça je le fais sans problème. J'ai des mails, voilà, et puis je recherche des choses aussi sur Internet. J'utilise Internet.
1: Est-ce que vous êtes sur les réseaux sociaux?
0: Je ne me suis pas encore désinscrite de Facebook, de tout ça. Je ne l'ai pas fait parce que je ne suis pas sûre de bien savoir. savoir le faire.
1: Et vous êtes déjà sur Facebook et vous avez envie de vous désinscrire ?
0: Ouais, j'aimerais bien, ouais. Enfin, j'aimerais bien. Après, je, comme beaucoup, hein, il y a une certaine addiction à ce truc-là, quand même, hein, mine de rien. Je suis sur Facebook, mais avec un pseudo où, voilà, pour me reconnaître, il faut quand même y mettre...
1: Il faut le savoir.
0: Mmh. Voilà, il faut le savoir, exactement. Et donc, moi, par contre, je regarde les trucs. C'est aussi une source d'information, quand même, mine de rien. J'ai aussi Instagram, que j'utilise moins.
1: Et vous vous souvenez du moment de l'informatique, le numérique est rentré dans votre vie ?
0: Ah oui, je me rappelle très bien. Bon, alors, dans ma vie, j'ai été la conjointe d'un monsieur qui y touchait en informatique. Donc, c'est vrai qu'à son contact, j'ai appris à utiliser tout ça avec plus de facilité. Sans lui, ça aurait été sûrement beaucoup plus compliqué. Et ça allait encore un peu, mais je me débrouille, je suis autonome.
1: Et dans la vie professionnelle, ça a changé quelque chose ?
0: Oui, quand même. Enfin, de toute façon, sans informatique, aujourd'hui, même dans le milieu où je travaillais... C'est juste impossible. Ça a augmenté la puissance de travail, mais c'est complètement fou.
1: Est-ce que la politique vous intéresse ?
0: Bien sûr qu'elle m'intéresse, la politique. Hein. Bien sûr qu'elle m'intéresse, la politique. Alors, moi, je suis d'un milieu modeste, je l'ai déjà dit. Engagé politiquement. Alors, quand on a dit engagé politiquement, qu'est-ce que ça veut dire ? Engagé à gauche. Moi, je ne suis pas une militante au sens encarté. Je suis libre. J'ai jamais pu... Ça, je le regrette, en particulier au niveau syndical. S'il y a un regret que j'ai, c'est que professionnellement, de ne pas avoir rejoint un syndicat. Donc voilà, je suis attachée à ces valeurs-là. Je suis la petite fille d'un monsieur qui, quand même, s'est évadé d'un train de Buchenwald, comme résistant politique. Voilà, ça laisse des traces hein, dans une famille. Du côté de mon nom... Dans une famille avec une grand-tante qui était quelqu'un d'important pour moi et qui faisait partie des femmes communistes pendant la guerre et l'après-guerre, hein, donc très engagée. Donc aujourd'hui, la politique du moment, c'est quand même très compliqué, je trouve, d'y voir un peu clair. Je vote toujours, j'ai jamais lâché ça. Je suis dans la rue quand ça se présente, en solitaire souvent.
1: De votre propre initiative.
0: Enfin, quand il y a des...
1: Oui, j'y vais.
0: Bon, j'y retrouve des gens que je connais quand même. Hein. Et je suis quand même assez inquiète de ce qui se joue et de ce qui va se jouer. Ouais. Je suis inquiète pour la démocratie, pas forcément à titre individuel, parce que, voilà, je crois que... Il peut se passer des choses pour moi, mais bon, je veux dire, moi, j'ai vécu quand même une partie de ma vie, quoi. Mais par contre, pour le monde, pour les différentes sociétés, communautés, pour les différents pays, pour mes enfants, pour si on réduit, parce qu'on peut le voir à une manière très, très réduite, et puis on peut le voir de manière plus large, je trouve quand même que le temps est malheureux, quoi. Le temps du jour est malheureux.
1: Est-ce que vous étiez plus jeune, en tant qu'étudiante, vous étiez engagée, militante ?
0: C'est une bonne question, ça. Oui, j'étais engagée. Jamais encartée non plus. Hein. J'avais des copines qui étaient... Mais je ne l'ai jamais été. J'étais quand même très éprise de liberté, moi. Je trouvais toujours qu'il y avait quelque chose qui clochait. J'ai toujours trouvé qu'il y avait quelque chose qui clochait, que dans le fond, il y avait des choses communes, mais que dans ce rapport au groupe, dans ce rapport à la communauté, il y avait quelque chose qui clochait dans lequel je ne pouvais pas me glisser. Et ça, c'est comme ça, je l'ai ressenti, je pense, dès mes 17 ou 18 ans, quoi. Après, professionnellement, et c'est ça que je regrette, je pense, c'est que moi, j'étais très engagée professionnellement, pour développer la qualité des soins, pour développer des nouvelles pratiques, des nouvelles manières d'appréhender le soin, la personne, la prise en compte du sujet, tout ça, enfin bon. Et je me rends compte que dans l'engagement que j'ai pris pour les soins palliatifs, même après... Alors après, quand j'ai quitté les soins palliatifs, j'ai tout de suite posé que... Là où j'allais, je n'étais plus une militante, j'étais une professionnelle. Et c'est marrant parce que ça m'a beaucoup aidée. J'étais une professionnelle, donc quand il s'agissait d'hospitalisation à domicile, ben voilà, je faisais ce qu'il fallait pour que les soins s'organisent le mieux possible, mais je n'étais pas une jusqu'au boutiste du domicile. Je veux dire, à domicile, ça, c'est la panacée à rien, c'est un moyen possible, mais c'est pas l'unique moyen pour être soigné. Et quand il y a eu les dispositifs pour accompagner les personnes atteintes de pathologie d'Alzheimer, c'est pareil, je n'étais pas une militante des lobbies Alzheimer, alors que j'étais une militante des lobbies soins palliatifs. Je peux dire que j'ai exercé avec militantisme, avec beaucoup de conviction, tout en étant profondément athée, je tiens à le préciser, profondément. Et en même temps, quand je vois aujourd'hui comment les choses tournent, monde. Je me dis que purée, enfin, tout ce qui a été construit, tout est cassé là, hein, c'est fini. Hein, le sujet, je pense que le monde de la santé est organisé comme une entreprise avec une production très capitaliste du soin et du rendu que doit avoir un système sanitaire par rapport à des besoins d'usagers. Et ça, je me dis que je ne l'ai pas vu venir. Je ne l'ai pas compris comme ça. Alors, je l'ai compris depuis quelques années quand même, hein. Attention. Je l'ai compris depuis 15 ans. Mais avant, je ne l'avais pas compris. Je n'avais pas compris que, en fait, ce qui était censé être un bien servait aussi à rationaliser, à économiser. Je n'avais pas mesuré à tel point on rentrait dans une organisation sanitaire très codifiée, très normative, dans le contrôle. J'avais pas mesuré jusqu'où ça pourrait aller. Et je pense que j'y ai contribué à mon insu.
1: C'est ça.
0: À mon insu.
1: Vous
0: n'avez
1: pas vu venir, mais
0: j'ai contribué
1: de ce rouage, quoi.
0: Exactement. Ouais. À mon insu, c'est une machine. C'est une machine. C'est un bulldozer.
1: Alors Nelly, si je vous dis maintenant, il n'y a pas d'âge pour s'entraider. Aujourd'hui, comment vous imaginez, vous envisagez l'entraide? Est-ce que vous êtes dans des associations? Comment vous pensez donner, si vous avez envie, de votre temps libre aux autres?
0: Alors, ça c'est une bonne question. Pour l'instant, alors je fais des petites choses, hein, mais pas beaucoup, quoi. Je suis pas une hyper active de l'entraide. Bon, moi je considère que j'ai quand même fait pas mal de choses, quoi. Voilà, je pense que j'ai aussi besoin de passer à autre chose et puis de faire une vraie coupure avec le milieu professionnel, en fait. Hein. Donc ça, je la fais. Du coup, je m'engage à faire des choses que j'avais pas appris jusque-là. Par exemple, je fais du dessin, de la peinture. Je me régale à faire ça. Je refais un peu de couture. Voilà, je fais des trucs que j'ai envie de faire de mes mains, des trucs pratiques. Là, ça, c'est nouveau, quand même. Enfin, je l'avais déjà commencé avant, mais je persistais. Si je fais de la poterie...
1: Mais chez vous, vous êtes dans des...
0: Ouais, je vais dans des
1: ateliers.
0: Dans des ateliers, ouais. Oui. Quand même. Mais un peu chez moi aussi, quand même. Voilà. Pas la poterie, mais le dessin. La couture. Et après, je suis inscrite, je suis participative à une coopérative sur Marengo, dans laquelle je contribue, la Chouette Coop. Très normalement, c'est-à-dire je fais ce que je dois faire, mais j'envisage pas de donner tout mon temps non plus là. J'ai pas besoin de remplir mon temps. Il a été rempli quand même, beaucoup. Donc je pense que moi, j'ai besoin de pouvoir faire les choses assez tranquillement. Après, je suis dans une maison des jeunes où j'ai pu organiser quelques soutiens pour des jeunes qui en avaient besoin. Voilà, mais c'est ponctuel. Je veux pas avoir mon temps
1: organisé.
0: Mon temps organisé comme si je bossais, quoi. Ça, c'est j'ai bossé. Hein.
1: Ouais. Alors, si je vous dis, il y a pas d'âge pour partager. Est-ce que vous ressentez le désir, le besoin de partager votre expérience professionnelle, personnelle? Est-ce que vous faites de la transmission, des formations?
0: Alors, c'est le seul truc que je fais encore, c'est que je contribue à quelques actions de formation dans un seul organisme, toulousain, enfin pas que d'ailleurs, toulousain, enfin Occitanie-Aquitaine. Oui, je contribue à des actions de formation sur le management de la santé.
1: Qu'est-ce que vous y trouvez, vous, dans cette action-là?
0: J'y trouve des équipes qui ont besoin de se poser, de raconter ce qu'ils vivent, de prendre le temps de leur permettre de déposer tout ça, de les rassurer, de leur donner quelques outils s'ils peuvent, mais surtout de les réconforter dans leurs actions. Alors ça, c'est pour des équipes, essentiellement des équipes qui travaillent en EHPAD ou qui travaillent dans des secteurs médico-sociaux, on va dire, même pour les jeunes. Après, je travaille aussi sur des équipes qui organisent des soins, des managers, on va dire, des cadres. Mais là aussi, j'essaie de leur transmettre mon expérience, de prendre en compte leur... déjà sur quoi ils s'appuient dans leur première pratique, et puis d'agrémenter au fur et à mesure de l'apprentissage. Bon, moi j'ai une pratique de la pédagogie très participative.
1: Alors à propos de partage, donc est-ce que vous avez des petits-enfants?
0: Ah oui, oui, oui. Ah oui, bah, j'ai des petits-enfants, mais j'ai une petite fille qui a 6 ans, qui s'appelle Romane, qui est super, avec qui je passe du temps, un mercredi sur deux généralement, et plus si besoin. Voilà, c'est une super petite fille. Je crois qu'on se régale toutes les deux. On apprend à faire plein de choses ensemble. Et elle vient d'avoir un frère et une sœur jumeaux.
1: Enfin, ah oui.
0: Voilà, récemment, il y a une dizaine de jours.
1: Donc vous êtes de nouveau grand-mère.
0: Donc je suis de nouveau grand-mère et deux à la fois. Là.
1: Et alors, qu'est-ce que vous partagez avec Romane?
0: Avec Romane, la peinture, l'aquarelle. Le vélo, ça fait partie des choses que j'ai... Quand elle était toute petite, je me suis régalée à la trimballer en vélo. Un peu la montagne, parce que pendant les vacances, je l'amène dans la montagne. Un peu la piscine, parce qu'on aime bien nager. Voilà.
1: Elle est dans le coin, en fait. Elle est dans
0: le coin, oui,
1: vous avez
0: j'ai de la chance, absolument. Je la vois assez régulièrement. clairement.
1: Et vous, alors, est-ce que vous pouvez nous dire, bon, vous avez un peu parlé de ce grand-père, est-ce que vous vous souvenez des rapports que vous aviez avec vos grands-parents?
0: Ce que j'ai dit, c'est que j'avais perdu un
1: Ouais.
0: grand-père. Alors, j'avais perdu un grand-père à l'âge de 7 ans. C'est le grand-père côté maternel que j'ai peu connu. Lui, j'ai bien connu sa femme, par contre. Et ce grand-père, quand même, ce qui est important pour moi dans la famille, dans l'histoire familiale, c'est que c'est un monsieur de l'assistance publique. Enfin, je ne sais pas si ça s'appelait comme ça à l'époque. C'était un monsieur qui a été abandonné à Bordeaux et qui a été recueilli par une famille d'accueil qui est en Dordogne. Et cette famille d'accueil, je suis toujours en lien avec une des petites filles de la famille qui l'a accueillie.
1: Donc c'était en Dordogne, ça c'est une partie de votre famille?
0: Donc, mon grand-père, il a été abandonné à Bordeaux, mais la famille d'accueil a été en Dordogne, comme beaucoup à
1: Ouais.
0: l'époque. Hein. Les enfants étaient récupérés dans des milieux ruraux, hein, en général. Et il se trouve qu'il a épousé une femme qui était de ce coin-là. Ce qui n'empêche qu'ils ont travaillé tous à Bordeaux. Enfin, l'exode rural, ça a marqué la génération des deux familles, d'ailleurs, hein, qui sont de Dordogne les deux, pas du même coin. Mais les deux familles ont vécu l'exode rural avec force, puisque c'était des gens de la terre, mais qui n'avaient pas de terre, donc qui travaillaient à la tâche ou à la journée, et du coup, voilà, ils n'avaient plus rien à bouffer, quoi. Donc ils sont partis en ville pour travailler
1: Après, ils
0: dans le
1: faisaient
0: milieu
1: quoi? Ah,
0: industriel ou
1: d'accord.
0: dans l'industrie du sucre, par exemple. Ma grand-mère, alors la côté paternelle, elle travaillait dans une usine de sucre. C'était très dur.
1: Vous en
0: Très,
1: parlez
0: très
1: avec
0: dur.
1: eux? Avec
0: Ah
1: elle?
0: ben non, non,
1: Non?
0: non, parce que c'était caché.
1: Ah!
0: Le fil de l'histoire, il faut le reconstruire. Hein. Alors, il y a eu la guerre quand même qui est passée par là, 39-45. Ça a été des vies massacrées. Hein. Moi, j'ai mes deux parents qui ont vécu. Donc, mais les deux familles de mes parents étaient bordelaises, enfin travaillaient à Bordeaux. Mais pendant la guerre, les enfants, comme Bordeaux était en zone occupée, les enfants ont retrouvé la terre, hein, ont retrouvé leur coin d'origine. Ce qui a valu à mon père de passer 5 ans. De 5 à 10 ans, je pense, si mes souvenirs sont bons. Toute la famille se le partageait, c'est-à-dire il était un mois chez une, un mois chez l'autre, 2 mois chez un tel, et donc il irait de famille en famille, dans des conditions quand même un peu difficiles. Hein. C'était plus un poids qu'un plaisir, hein, quand même, faut être honnête. Il a retrouvé son père, il était déjà grand, quoi. Et ma mère, pareil, elle a vécu avec ses grands-parents, dans une zone libre, qui est plutôt du côté de Mussidan, Mussidan, Neuvic-sur-l'Isle, Saint-Astier.
1: Et vous en parliez donc avec vos grands-parents, vous avez
0: Non,
1: eu des
0: alors là,
1: conversations?
0: ben, ce qu'on, alors on était petits quand même, donc
1: Ouais.
0: le grand-père il est vite mort,
1: Ouais.
0: donc après c'était que la grand-mère, du côté maternel, avec des nœuds familiaux aussi sûrement un peu compliqués. Et puis de l'autre côté paternel, ben, il y avait quand même le héros familial, le résistant, le rescapé, je vais dire ça comme ça. Et en face, une femme qui a galéré quand même hein, pour continuer à vivre et qui n'avait pas du tout envie que le sujet de la guerre s'éternise à table, quoi. C'est des parcours de vie qui se sont un peu tus. Alors, c'était un peu raconté, mais il y avait vite quelqu'un dans l'assemblée qui faisait comprendre qu'il fallait arrêter, quoi, parce que c'était trop lourd. Peut-être que mon frère a davantage eu de relations avec mon grand-père sur ce sujet. Moi, j'en ai eu, mais moins vivement, je pense. Moins
1: Parce que
0: vivement.
1: c'était entre hommes?
0: Peut-être.
1: Ouais.
0: Ah ben, le grand-père, c'était un homme, oui, attention. Et puis, bah, bien sûr, peut-être. Peut-être.
1: Et vous fréquentiez ces grands-parents ou vous les voyez très...
0: Si, non,
1: Ouais.
0: non, moi je les voyais régulièrement puisque ma grand-mère, j'allais en vacances chez
1: Ouais.
0: elle quand elle est revenue dans le Périgord et mes grands-parents à Bordeaux, on allait. Parce que moi j'ai vécu peu de temps à Bordeaux, j'ai vécu pas mal d'années en Corrèze et en Haute-Corrèze, et de Haute-Corrèze, on allait souvent pendant les vacances à Bordeaux pour Noël, pour Pâques, j'y allais même avec mon frangin en train pour aller faire un tour à la ville. Pour nous, la ville c'était. On sortait dans le monde, quoi. La Corrèze, c'était trop campagne.
1: Est-ce que c'était bien pour vous l'enfance?
0: Bah, pour moi, l'enfance. Alors, c'est une question, ça.
1: Vous avez des bons souvenirs?
0: Oui, j'ai des bons souvenirs,
1: Oui.
0: oui. Alors, mes parents, c'était un couple construit d'une manière assez classique pour l'époque. C'est lui qui travaillait, il était brigadier de police. Hein,
1: Ah bon?
0: et ma mère ne travaillait pas. Elle aurait bien aimé, mais vu les contraintes professionnelles de mon père, voilà, c'était pas trop possible. Et puis, je pense aussi que c'était une dame, bon, qui est morte, pour moi, il y a longtemps, hein, en 2002, donc il y a déjà plus de 24 ans. Voilà, c'était une dame pour qui la vie n'était pas toujours si facile, je pense. Moi, j'étais une petite fille enjouée, assez positive, un peu tout feu, tout flamme. Mes parents, c'était quand même un revenu pour une famille de quatre, hein, donc c'était pas si simple, hein, pour eux, la vie. Se sont débrouillés pour construire une maison. C'était loin d'être facile. Moi, c'est vrai que j'étais prise de liberté, quoi. De liberté, de cinéma, de... Voilà. Je pense que je me suis construite sur un modèle très ouvert dehors et qui n'était peut-être pas celui de ma mère, plus repliée. Ça, je pense que ça s'est senti dans mon enfance. Mais on a profité de choses, hein. C'est grâce à eux que j'allais à la piscine toutes les semaines. Enfin, il y avait des choix éducatifs qui étaient faits aussi pour qu'on ait un développement
1: Culturel
0: et
1: aussi,
0: social et
1: ouais, culturel.
0: culturel. Ouais. Ouais.
1: Je vous ai pas demandé parce qu'en fait, il y a plein de tableaux chez vous.
0: C'est pas moi.
1: Ah
0: Hein.
1: bon, merde, c'est pas vous qui l'avez peint,
0: Non,
1: mais
0: non,
1: si vous
0: non.
1: avez acheté, vous êtes féru d'art.
0: J'aime bien l'art, ouais. Celui-là, je l'ai acheté, mais celui-là, on me l'a offert. C'est une amie qui l'a fait. Et celui-là, c'est mon fils.
1: Ah bon, vous avez un fils peintre?
0: Dessine très bien, ouais.
1: Ah ouais. Est-ce que vous avez un souvenir d'enfance à nous raconter?
0: Alors, dans les souvenirs un peu tristounets que j'ai eus, où j'ai bien senti qu'il y a un coup de mou qui s'était passé pour moi, parce que donc mon père a beaucoup bougé jusqu'à ce que j'aie 7 ans. Donc je suis née à Bergerac, après j'ai vécu à Étampes dans la région parisienne, puis après à Bordeaux, et puis quand on a quitté Bordeaux, on a été à Ussel, en Corrèze. Et en Corrèze, quand on est arrivé, j'ai eu un problème de santé, une hépatite virale. Et j'ai le souvenir de moi où je pouvais plus bouffer. Enfin, j'étais malade, quoi. Voilà, ça, c'est un souvenir assez aigu. Après, dans les souvenirs, je me rappelle de la piscine régulièrement. Ça, je m'en rappelle très, très bien. Dans les moments jeunes, mais pas aussi petites, quoi, je me rappelle de balades en ski de fond avec des copains. Voilà, moi j'étais quelqu'un qui aimait bouger, quoi. Je me rappelle de vélo. J'allais au lycée en vélo ou même à pied. Le théâtre, bon voilà, donc j'ai des souvenirs de jeunesse, oui, plein, plein, plein. Je vois des gens que j'ai connus jeunes, hein. Enfin, j'ai cette chance-là.
1: Alors justement, vous disiez que vous aimiez bouger. Est-ce que si je vous dis maintenant, il n'y a pas d'âge pour voyager, est-ce que vous êtes une voyageuse, Nelly?
0: Ouais, j'ai voyagé, ouais. Beaucoup, beaucoup. J'ai beaucoup de chance. J'ai eu beaucoup de chance. J'ai beaucoup voyagé. Peut-être qu'aujourd'hui, je suis quand même plus dans la réflexion, ne serait-ce que par rapport à l'avion, quoi. Ben voilà, je prends pas l'avion tous les ans.
1: Quand vous voyagez, voyagez seul, avec des amis, en
0: Alors, je
1: organisé?
0: voyage pas. Je suis jamais partie en voyage seule. Toujours partie. Souvent partie avec des amis ou une copine ou un ami ou mon ex, enfin voilà, ou en famille. Je suis rarement partie seule. J'aimerais bien le faire, mais c'est vrai que c'est une hésitation pour moi, ça.
1: Moi, je vous
0: Ouais.
1: vois bien faire le sac à
0: Ouais.
1: dos.
0: Alors, le sac à dos, j'ai des problèmes de dos quand même, parce que bon, avec le temps, ça s'améliore pas. Donc, ouais, porter le sac à dos, c'est chaud quand même pour moi. Et oui, mais j'aimerais bien, j'aimerais bien.
1: Un de voyages qui vous a marqué le plus?
0: J'ai beaucoup aimé partager l'Australie avec mes enfants. C'était quand même un voyage magnifique. C'était un voyage magnifique. Il n'y a pas besoin de dire c'est quand même. C'était un voyage magnifique. Même si la rencontre avec les crocodiles est restée pour moi un souvenir difficile.
1: Pourquoi cette histoire de crocodile?
0: Parce que l'Australie, le nord de l'Australie,
1: Vous avez été confronté à des crocodiles.
0: proche de
1: Ah ouais.
0: crocodiles, et un peu trop proche pour être avec des petits minots.
1: Ah
0: Hein. Mais c'était un très beau voyage.
1: ouais.
0: Après, j'ai fait de très beaux voyages pour la montagne, au
1: Ah
0: Népal,
1: oui.
0: en Argentine, au Pérou. Voilà, j'ai beaucoup apprécié de découvrir l'Égypte avec mon père.
1: Ah oui, vous êtes partie avec votre papa?
0: Ouais, mon frère, enfin toute la
1: Oui.
0: famille, hein, c'était quand
1: Ah.
0: même un
1: Ça, ben alors
0: moment.
1: ça, c'était
0: Il y a très longtemps.
1: longtemps.
0: Il y a
1: Ah
0: très
1: ouais.
0: longtemps.
1: Ça, c'était votre premier grand voyage?
0: Non, non, non. Ah non, j'ai voyagé très jeune, moi.
1: Ah oui.
0: Mon premier voyage, c'était, je pense que j'avais 19 ans, 19 ans et demi, et je suis partie avec mon frère, son ami et un ami à moi, en Crète. Et qu'on s'était retrouvés à monter un truc. Avec 500 millilitres de flotte et une boîte de sardines à 4, c'était un peu chaud pour le repas du soir, mais c'était beau. Ouais, j'ai voyagé très jeune. Puis après, j'ai fait des voyages presque, pas tous les ans, mais pas loin, quoi.
1: Alors si je vous dis maintenant, il n'y a pas d'âge pour déconner. Est-ce que vous êtes une personne qui aimait faire la
0: Oh,
1: fête,
0: ben
1: organiser des soirées?
0: j'aime bien l'humour.
1: Ouais.
0: Je crois que je suis quelqu'un qui apprécie l'humour, qui peut en faire aussi. Après, ouais, j'aime bien faire la fête. Je l'ai pas mal faite, la
1: Ouais.
0: fête, hein. Et du coup, c'est vrai que j'aime bien aussi les choses
1: Posé.
0: un peu plus posées, en groupe plus restreint. Je suis moins festive que je l'ai été.
1: Vous avez encore des contacts avec des personnes que vous connaissiez dans votre adolescence? Est-ce que c'est des personnes avec qui vous vous réunissez régulièrement?
0: Oui, que je revois
1: Ouais.
0: régulièrement en Corrèze parce que j'y vais régulièrement. Voilà, enfin après, voilà, la Corrèze, ça reste pour moi un lieu d'attache.
1: Comment vous vous sentez dans ce monde, Nelly? Quel est votre regard sur la société dans laquelle on vit?
0: Je crois que je le regarde avec lucidité. Je me pose quand même beaucoup de questions sur ce qu'on laisse derrière nous pour nos enfants, petits-enfants. Ça me fait quand même un peu peur. Après, j'en suis pas, comment je vais dire ça? J'en suis pas transie. Je sais pas comment dire. Je suis vive.
1: Oui, ça vous paralyse pas.
0: Non. Et ça me paralysera pas trop, je crois. Je crois. Si vient à devenir des temps plus sombres, dans le sens où je crois que je peux faire preuve de courage. Voilà.
1: Je vais vous dire une phrase et vous me dites si vous êtes d'accord ou pas. C'était mieux avant?
0: En tout cas, ce qui était avant, on risque de ne plus le revoir. Et c'est plutôt ça qui me. Évidemment, c'était mieux avant de ne pas vivre 2 mois à 40 degrés, atterri chez soi, parce qu'on ne peut plus respirer, quoi. Donc, ça, voilà, je crois que les étés qu'on a connus, enfin, que moi j'ai connus quand j'avais 20, 30, 40 ans, bah, c'est fini, quoi. En tout cas, ce que je sens bien, c'est que ce qui arrive aujourd'hui est très pernicieux. On pourrait ne pas reconnaître ce qui arrive aujourd'hui. Mais enfin, quand même, on se doit de faire quelques liens avec ce qui a pu se passer antérieurement dans la vie de nos ancêtres, pour se dire qu'on n'est pas très loin de ce qu'ils ont pu connaître. Et que ça finit pas tout, pas, ça finit mal, quoi.
1: Si je vous dis maintenant, pour finir, il n'y a pas d'âge pour changer, qu'est-ce qui a changé, vous diriez, entre la jeune fille que vous étiez
0: Ouf, oh,
1: et
0: plein
1: la
0: de choses.
1: personne d'aujourd'hui?
0: Alors bon, oui, non, là, plein de choses, hein, parce que moi, j'étais un peu naïve, hein, quand même. J'étais une
1: Ah
0: jeune
1: oui,
0: fille,
1: c'est vrai.
0: ouais, j'étais une jeune fille un peu naïve. Bon, je vais dire ça comme ça. J'ai eu une belle vie, d'accord? Voilà. Après, un peu naïve, pas très sûre d'elle, quand même, mine de rien. J'ai cru longtemps que je pouvais pas me suffire à moi-même, quoi. Voilà, je crois que je vais le dire comme ça. Je sais pas si on peut se suffire à soi-même, mais et ce que j'ai réussi à construire, alors peut-être avec plus de solitude, hein, mais quand même droit dans mes bottes. Fidèle à mes valeurs, pas de compromission, assez franche, j'ai fait de mal à personne, et c'est pas mal.
1: Ouais. Alors, comment vous voyez demain pour vous?
0: Moi, je me dis que déjà demain, si je suis pas malade, si je peux continuer à bouger, à faire quelques petites choses, à prendre plaisir avec mes enfants, mes petits-enfants, découvrir des choses nouvelles aussi, enfin, que la vie continue, quoi, découvrir plein de choses, ben, ça sera super.
1: D'autres livres,
0: Oui,
1: d'autres débuts
0: d'autres vies, d'autres
1: dessins.
0: gens, d'autres personnes, peut-être d'autres pensées, pourquoi pas quoi.
1: Ben merci beaucoup, Nelly.
0: Ben super.
1: Pour terminer cet échange avec Nelly Fontano, nous écoutons son choix musical, Macambo de Geoffrey Oryema.

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2: La rue Gambetta est bien connue des Toulousains. L'empruntent ceux qui vont de la place du Capitole vers la Garonne ou l'inverse. On y rencontre toutes sortes de gens et presque à toute heure. C'est une rue passante, quoique non piétonnière, où l'on voit des touristes, des jeunes, des gens élégants, des gens douteux, des amoureux, des dames, des messieurs, des motos, des vélos, des camions, des voitures, l'air du temps. Il est plutôt recommandable de l'emprunter. C'est même bien vu. Aucun lieu malfamé, rue Gambetta. On ne pourra pas vous reprocher d'y avoir flâné, rien qui puisse vous faire a priori suspecter. Quoi que vous y fassiez, vous pourrez prétendre que vous alliez prier à la dorade, acheter le dernier quignard à ombre blanche, déjeuner à la réserve, travailler au lycée Fermat, considérer les quais de la Garonne. Un des avantages de cette rue, c'est qu'elle n'est ni droite ni tortue. Elle a des courbes, de chacun de ses deux bouts, on ne voit pas l'autre bout, mais la longueur de rue qu'on aperçoit semble interdire les traquenards, les recoins. On s'y sent dans un lieu chargé d'histoire, sans en être accablé. Le Moyen-Âge n'écrase pas, l'hôtel de Bernu, inventé par tous les guides de voyage, n'est

son nom à cette rue. Très peu de Toulousains se souviennent que la rue Gambetta fut longtemps la rue des Balances. La rue des Balances s'appela d'abord, pendant le Moyen-Âge, rue des Argentiers, ou plutôt rue d'Argentieras. Des orfèvres et des argentiers y tenaient boutique, on y travaillait les métaux précieux. Ce n'est qu'à partir du XVIe siècle qu'on l'appela rue des Balances, parce qu'il y avait là une auberge à l'enseigne de la Balance, qui faisait elle-même allusion à l'activité des artisans du lieu. La rue, de nom, pendant les XVIIe et XVIIIe siècles. On balançait entre Balance et Argentier, mais peu à peu Balance s'imposa, tant et si bien que certains trouvèrent que cette rue avait un nom indigne. Un certain Brémond, en 1854, écrivit « Un nom d'une telle origine convient bien peu à une des premières rues de notre cité. Il est dans l'histoire de Toulouse des noms que l'on peut écrire avec orgueil aux yeux des étrangers. » Brémond proposa d'autres noms, on ne le suivit pas. Mais en 1881, un certain Dariot, conseil municipal, proposa « De tout temps, les villes ont honoré la mémoire des citoyens en donnant leur nom à une rue, place ou boulevard. Je vous propose de changer le nom de la rue des Balances et de substituer à ce nom qui ne dit rien, celui de Gambetta. Le lycée se trouverait ainsi dans la rue Gambetta. J'estime qu'il y a tout avantage à rappeler au souvenir des jeunes générations le nom d'un homme qui fut un grand patriote. » Ce qui fut dit là ne fut pas fait. On débattit, on contesta. Gambetta ne plaisait pas à tout le monde, la tradition avait ses partisans. Un certain Ourna, en 1886, rappela que la rue des Balances portait ce nom depuis un temps immémorial. Il fallait s'accrocher aux Balances. Les débats furent âpres, enfin Gambetta l'emporta. Il est vrai que Gambetta, qui était mort en 1882, avait été un grand républicain. Ce natif de Cahors, ce lotois aux origines italiennes, avait été un des plus ardents animateurs des débuts de la Troisième République et un des plus énergiques résistants à l'invasion prussienne. On se souvient qu'il apostropha l'Assemblée par cette formule qui n'était pas de lui. « Le cléricalisme, voilà l'ennemi !» Il eut lui-même beaucoup d'ennemis. On balança donc quelque temps à Toulouse avant de lui donner la rue des Balances. Puis le nom s'imposa et effaça les Balances et les Argentiers.

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0: Bien que les influences du blues soient complexes, il en est deux qui se dégagent néanmoins. D'une part, les chanteurs des plantations qui rythmaient le travail que l'on nommait haulers, et d'autre part, les ballades issues du répertoire de chansons des colons blancs venus d'Europe pour la plupart. Dans le premier cas, la structure du chant était libre et a cappella, un chanteur comme dans les vendanges prenait quelques phrases comme ça et puis les chantait, il passait le relais à un autre et puis d'autres répondaient en chœur. Il s'agissait de chansons qui n'étaient pas très structurées, souvent improvisées. Et dans l'autre, en ce qui concerne les ballades, donc là il s'agissait de chansons structurées avec une écriture fixe et un parcours harmonique. Et pour prendre plusieurs exemples, eh bien aujourd'hui on va écouter quelques titres. Par exemple, celui de Robert Peter Williams, ancien pensionnaire d'un pénitencier en Louisiane, donc, qui chantait le blues de manière assez libre. Il a appris la guitare vraiment tard, vers l'âge de 20 ans. À cette époque-là, dans les petits villages, il y avait toujours un mentor qui était un bluesman aguerri, qui formait des jeunes. C'est notamment l'histoire de Robert Johnson, qui était un cancre de la guitare, et puis qui partit de son village, et deux ans plus tard, il est revenu avec une science de la guitare. Il jouait très très bien, même mieux que son mentor, au point que tout le monde se demandait comment il avait fait. D'où la légende de Robert Johnson, à savoir qu'à un croisement, il avait vendu son âme au diable, en échange de quoi il jouerait comme un dieu. Mais c'est une légende. Pour revenir à la musique, dans le blues, il y a cette fameuse note bleue qui donne une couleur très particulière à un mode ou à une gamme et qui caractérise le blues. D'après Father Jones, donc un musicologue du début du siècle, les Africains immigrés dans le sud des États-Unis ne chantaient jamais les 3e et 7e degrés d'une gamme. Ils ne les chantaient jamais de manière juste. Et peu à peu, ils ont créé cette couleur de note bleue qui était finalement entre deux intervalles. En effet, en Afrique, d'où venaient la plupart des Afro-Américains esclaves dans le sud des États-Unis, bien là-bas, on chante des gammes et des modes pentatoniques, c'est-à-dire à 5 sons, et ces 2 degrés, le 3e et le 7e, étaient étrangers de ces gammes. Voilà une explication de l'origine de la fameuse note bleue. Pour l'instant, je vous propose d'écouter Robert Peter Williams.
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Voilà, et les notes un peu bizarres que vous entendez parfois, c'est le fait d'un couteau ou d'un goulot de bouteille qui peut glisser sur les cordes métalliques de ces bluesmen. Autre chanteur qu'on va écouter, donc on peut entendre justement que cette note bleue, elle est un petit peu encore flottante à travers ses chansons. Il s'agit de Garfield Akers, donc, qui chante Cottonfield Blues. Et c'est un peu comme ça qu'on peut imaginer finalement ce que devaient être les chants de Hollers, tous ces chanteurs sur les champs de travail, notamment sur les plantations de coton, qui donnaient le la un peu à tout le monde.

Voilà un blues assez particulier, puisqu'il y a une espèce d'ostinato rythmique derrière, c'est-à-dire toujours cette rythmique qui est assez permanente. C'est vraiment là où on voit quand même que le blues a des influences africaines. Et puisqu'on parle de l'Afrique, on était au début d'émission avec le très beau morceau Mali, sur lequel j'ai introduit cette émission. On va y revenir pour conclure avec un chanteur qui finalement a fait du blues à l'africaine, a été influencé aussi par ce blues américain, dont finalement c'est un retour, c'est-à-dire que ces chanteurs, les Africains sont partis aux États-Unis, sont devenus des Afro-Américains, dans le Sud ont créé le blues, et certains Africains se le sont réappropriés, notamment effectivement Ali Farka Touré. On va l'écouter dans un morceau qui s'appelle tout simplement African Blues.

Ali Farka Touré, ce blues africain, Ali Farka Touré qui était malien, il est décédé en 2006 et il a réalisé de nombreuses collaborations intéressantes, notamment avec Ray Cooder, le guitariste, chanteur et producteur américain. On en restera là pour ce petit intermède blues aujourd'hui et à bientôt pour d'autres.

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Elles viennent du 18e, du 19e et du 20e siècle, jusqu'au crépuscule des Trente Glorieuses. Elles racontent l'époque, elles ont traversé le temps, et elles ont été revisitées dans tous les genres, tous les styles et toutes les langues. 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

One Silver Dollar n'est pas la chanson la plus connue de Marilyn Monroe, mais c'est une de celles qui lui ont donné ses galons de chanteuse-actrice. Elle interprète guitare en main dans le film La rivière son retour d'Otto Preminger, où Marilyn tient le premier rôle féminin aux côtés de Robert Mitchum. Mais c'était avant la gloire, les fastes, le Hollywood façon 60s et le président JF Kennedy. Peu de groupes pensent à One Silver Dollar lorsqu'il faut s'essayer à l'exercice de la relecture. Les Kills, eux, ont osé.

Il est un des pionniers, un des monstres sacrés qui ont inventé le rock'n'roll. Roy Orbison, surnommé The Big O pour son physique plutôt rond, a signé chez le label Sun en 1956 et sort l'année d'après Oh Pretty Woman, un tube planétaire dont les premiers à l'écouter sont les Beatles lorsqu'ils font la première partie de sa tournée anglaise d'alors. Malaxé dans un nombre incalculable de genres, Oh Pretty Woman brillera de mille feux en 1982, quand le groupe Van Halen va lui donner une nouvelle musculature et un son en acier.

À l'origine, Stevie Wonder avait écrit Superstition pour Jeff Beck, mais son producteur insista pour qu'il soit le premier à l'enregistrer en 1972. Il avait raison. Avec Superstition, Stevie Wonder signe sa révolution musicale et sa rupture définitive avec le son soul de la Motown. Numéro 1 aux États-Unis et au Royaume-Uni pendant de très longues semaines, la chanson deviendra une influence majeure pour les générations funk futures et un standard universel, repris en rap à tendance R&B par la délicieuse Macy Gray.

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1: Lundi 9 septembre 2024, Yves Le Pestipon reprenait à la librairie Ombre Blanche ses rencontres intitulées « Classiques au détail » autour du poète de la Renaissance Étienne Jodel, connu pour être l'initiateur du théâtre classique, et de son sonnet « Comme un qui s'est perdu dans la forêt profonde ».
2: Bonsoir et bienvenue donc à la librairie Ombre Blanche pour cette nouvelle saison des Classiques au détail. Ces Classiques au détail qui sont tous les mois des rencontres qu'on organise à la librairie Ombre Blanche. Donc ce sont des rencontres dans lesquelles je présente un texte littéraire français, toujours français, c'est le principe de l'explication de texte ici, qui est antérieur à la Révolution française et donc du 16e, 17e, 18e siècle et parfois un peu antérieur. Ces rencontres, le but donc c'est d'essayer de présenter des textes classiques français anciens. Et donc c'est le cas aujourd'hui avec un texte d'un poète qui s'appelle Étienne Jodel. Et Étienne Jodel est en effet un auteur ancien, mais c'est un auteur qu'on a généralement peu rencontré dans les classes, dans les ouvrages genre La guerre des Michards, il y a en général une ligne sur lui au chapitre La Pléiade. Ronsard et Dubélé ont des gros chapitres, mais Étienne Jodel, il y a une ligne, et parfois dans certains manuels, une ligne légèrement dépréciative. Donc c'est un poète qui n'a pas publié grand-chose de son vivant, est mort jeune. On n'a souvent pas grand-chose à en dire, hein. Voilà la chose. Pourtant, ce poète est un poète vraiment très intéressant, et vous savez que pour les époques anciennes, comme pour les époques actuelles, parfois les écrivains, et les poètes en particulier, les plus inconnus, sont parfois les plus intéressants. Il y a dans la salle un de mes amis qui est comédien, qui organise avec moi le festival des Bruissonnantes. Nous avons l'habitude d'inviter régulièrement à ce festival, au Théâtre du Hangar, et cette année prochaine à la CAF Poésie, des gens qui sont quasiment inconnus. Il arrive parfois qu'ils ne soient pas excellents sur la scène, il arrive parfois qu'on fasse des découvertes exceptionnelles, véritablement, avec des gens qu'on ne voit jamais dans la devanture des librairies, même, on va dire, à la librairie Ombre Blanche. Et il y a des moments de rencontres poétiques avec des gens dont personne ne parle, ou quasiment personne. Et alors, dans les époques antérieures, il y a évidemment des phénomènes du même genre, des gens qui ont été de leur temps très célèbres, et on va dire, avec le temps, les siècles qui ont passé, ça ne nous intéresse plus beaucoup. Des gens qui ont été connus de leur temps, puis oubliés pendant très longtemps, et on les redécouvre plus tard, maintenant par exemple, et on se dit, tiens, pourquoi les a-t-on oubliés? On les redécouvre ou on les redécouvre autrement. Dans le cas d'Étienne Jodel, c'est assez particulier. C'est un auteur qui a été extrêmement célébré par les poètes importants de son temps, les plus importants, Ronsard, Dubélé, et ensuite Agrippa de Vigné, grand poète protestant de la fin du XVIe siècle et du début du XVIIe siècle, mais qui a été presque totalement oublié ensuite. Il y a une bonne raison de cela. Assez souvent, les écrivains, surtout les écrivains qui ont une certaine célébrité dans leur temps, et c'est le cas d'Étienne Jodel, ont pour occupation principale de publier des livres, de faire publier des livres, et on en sait aujourd'hui qu'on publie tant de livres qu'on se demande même s'ils ont eu le temps de les lire eux-mêmes, tellement ils en ont publié. Mais Étienne Jodel a une particularité, on va dire quasiment le seul livre qu'il a publié, il y a un petit détail sur lequel je reviendrai qui fait que ce n'est pas tout à fait vrai, est publié après sa mort en 1574. Et ce sont, on va dire, le premier tome qui était prévu pour 5 tomes de ses œuvres complètes, publié par des amis certainement qui ont rassemblé des textes. Mais quant à lui, de son vivant, il n'a pas publié un livre comme celui qu'Agnès Rie, qui est professeure à l'université Jean Jaurès à Toulouse, a publié récemment dans la collection Poésie Gallimard, sous ce titre « Comme un qui s'est perdu dans la forêt profonde », qui est en fait un recueil de sonnets qui reprend des sonnets qui se trouvent dans le livre publié en 1574, un an après la mort de Jodel, mais qui n'est pas tout ce qui a été publié du vivant de Jodel à ce moment-là. En effet, il y a quelques pièces de théâtre, il y a quelques autres vers de circonstances. Elle a opéré un certain choix, elle a essentiellement respecté l'ordre de publication du livre, mais pas tout à fait. Mais en tout cas, c'est le seul livre d'Étienne Jodel qu'on trouve à la librairie Ombre Blanche, qui est pourtant une très grande librairie, mais aussi dans les librairies et ailleurs, mais aussi dans les bibliothèques. Il faut aller chercher au fin fond des bibliothèques universitaires pour trouver dans des éditions genre Champion ou autres quelques autres textes de Jodel, édités il y a assez longtemps, bourrés de notes de bas de page et introuvables, on va dire, y compris chez les bouquinistes, ou autrement rarement. Donc, en gros, le public contemporain a accès depuis peu à ce livre-là, mais si on était il y a 5 ans ou 6 ans, en gros, on aurait pu dire il n'y a rien à lire de Jodel, de disponible de manière à peu près aisée dans les librairies. On peut trouver quelques textes de plus, en particulier de théâtre, sur Internet, mais c'est là aussi, il faut les chercher un petit peu et les trouver vraiment. Voilà un auteur qui est très particulier, parce qu'on va dire qu'il n'a quasiment rien publié de son vivant. Ce qui n'est pas le cas de Ronsard, ce qui n'est pas le cas de Dubélé, ce qui n'est pas le cas de plein d'autres poètes anciens ou modernes, ou de romanciers. Hein, si on pense à l'œuvre de Victor Hugo et de Louis Aragon, là, il faut des maîtres hein, pour les ranger de leur vivant. Et pour Victor Hugo, ça pouvait continuer encore après sa mort, encore un maître ou deux de publication. Mais pour Étienne Jodel, rien du tout publié de son vivant, ou quasiment rien. Pas tout à fait rien. Je vais revenir sur la seule publication de Jodel. Alors, Jodel est un type qui a vécu assez peu de temps. Il a vécu 41 années. Donc, il est né un certain jour de 1532 et il est mort en 1573. Il est né à Paris et il est mort aussi à Paris. Il est né relativement aisé dans une famille bourgeoise de l'époque et il est mort manifestement ruiné, usé, fatigué, etc. Probablement très amer à bien des égards. Donc, c'est un personnage qui est essentiellement resté à Paris, qui a fait un voyage à Lyon, un voyage un peu de formation. À l'époque, Lyon est une ville très importante, alors pour le commerce, la soierie, etc., mais aussi pour la littérature. D'une part, parce qu'il y a des éditeurs en grand nombre, beaucoup de publications se font à Lyon, par exemple de livres de Rabelais, mais aussi parce qu'il y a une école poétique, il y a d'argent tout simplement, voilà, une école poétique dont on connaît au moins deux noms en général, Louise Labbé et Maurice Sèvres, en fait, il y en a un certain nombre, Bernadette Duguillet et quelques autres. Donc, il y a un paquet intellectuel à Lyon tout à fait important. Et Jodel ira y faire un petit tour. Et puis, donc, il aura aussi rencontré de très près les grands poètes qu'on appelle les poètes de la Pléiade. Et il appartient à ce groupe qu'on appelle un peu a posteriori la Pléiade ou la Brigade, qui est censée être plus ou moins composée de 7 poètes, dont Étienne Jodel. Parmi ceux-là, il est le seul qui n'a pas publié de livre de son vivant, hein, ou quasiment pas de livre de son vivant. Qu'est-ce qu'on sait de lui ? Bon, on ne sait pas grand-chose de lui, en réalité. Alors, c'est assez fréquent, parce que les auteurs du XVIe siècle, assez généralement, ne racontent pas leur vie dans des mémoires, ils ne passent pas à France Culture, ils ne publient pas de blog, de Facebook sur Internet pour montrer ce qu'ils ont mangé à midi dans un restaurant avec leurs copines, etc. Donc, les archives sont relativement modestes, en général, sauf, on va dire, pour les princes ou quelques cas particuliers. Jodel, donc, fait partie des gens, disons, un peu ordinaires, sur lesquels on ne sait pas grand-chose en réalité. Sauf qu'il est né un certain jour, qu'il appartient à une famille relativement bonne, qui fait des études, que sa maman avait une bibliothèque, que sans doute il a été poussé vers le paysage de la littérature assez jeune, qu'il avait probablement des sympathies plus ou moins du côté du protestantisme, du côté de sa jeunesse, mais qu'ensuite ça a changé pour diverses raisons qu'on ne connaît pas bien. On sait simplement qu'il est cité très jeune autour de 16-17 ans comme poète, et on sait qu'autour de 1552, il fait jouer devant Henri II, qui était à ce moment le roi, deux pièces de théâtre. L'une est une tragédie qui s'appelle Cléopâtre captive, et l'autre est une comédie qu'on appelle une comédie humaniste, qui s'appelle Eugène. Alors, c'est la première fois que sont jouées sur le théâtre français, il est très jeune, hein, il a 20 ans, des pièces de théâtre en alexandrin. On sait que Racine, Corneille, Molière et bien d'autres vont jouer ensuite des pièces de théâtre en alexandrin. Donc, Étienne Jodel apparaît comme un novateur absolu au milieu du XVIe siècle. Il fait quelque chose que personne en France n'a jamais fait. Il est un inventeur considérable du théâtre. Il a 20 ans. On ne sait pas d'où ça sort, mais d'un seul coup, ça sort véritablement. Et cela amène un certain succès. Mais ces pièces de théâtre ne sont pas immédiatement publiées. Elles ne seront publiées qu'après sa mort, dans ce livre de 1574, et en gros quasiment pas réédité ensuite, sauf dans quelques très rares éditions savantes, et je crois, ce que je sais, pas rejoué. bien que quand on les regarde de près, on peut y accéder par Internet maintenant, on s'aperçoit qu'en effet, ce sont des pièces avec des intrigues un peu compliquées pour nous, mais des pièces qui déjà sont en quelque façon pré-classiques. C'est des pièces qui respectent, disons, les impératifs de la Pléiade. Vous savez ce qui est expliqué dans Défense et Illustration langue française par Dubélé, mais aussi par Ronsard et quelques autres. Donc, qui essaient d'écrire non pas en latin, mais en langue moderne, pour un public contemporain, hein, c'est-à-dire du milieu du XVIe siècle, de l'époque François Ier, Henri II, transition, ce moment-là, de l'époque où on construit à Toulouse des hôtels particuliers, par exemple l'hôtel La César. Donc voilà un auteur qui publie des choses qui sont, on va dire, importantes dans la littérature de son temps, et on ne sait pas très bien comment il se débrouille, mais il se débrouille pour les faire jouer devant le roi. Et donc c'est quelque chose d'important, puisque le roi à ce moment-là est Henri II, et effectivement, donc, il est parti pour une carrière qui devrait l'amener vers le succès. Alors, cette carrière vers le succès va ne pas le mener très loin, parce que le cœur de la vie de Jodelle, ce sera un échec absolu. Vous savez que j'adore les auteurs du ratage, et pour moi, le plus grand auteur du ratage, c'est Valéry Giscard d'Estaing, avec son chef-d'œuvre absolu du ratage, qui s'appelle Le Passage, que je vous conseille à tout le monde de lire en urgence. Voilà. Et dans la littérature, il y a parfois l'importance très grande du ratage, de la rature, etc. Jodelle, en 1558, se voit confier une mission qui est extrêmement honorifique. Il se trouve que les armées françaises battent, vous savez qu'à l'époque, Calais est une ville anglaise, que les Anglais, la perfide Albion, sont toujours nos ennemis éternellement, voilà, voilà. Et donc, on fout la pilée aux Anglais à Calais, donc c'est très bien, on a gagné sur les Anglais, pas simplement en football, en rugby, mais là, on les a battus une fois de plus, enfin, pas d'autre fois, ils nous battent. Et donc, il s'agit de faire une grande fête pour commémorer cette bataille, vous savez, genre un petit peu cérémonie d'inauguration des Jeux Olympiques. Donc le roi du moment téléphone à Jodelle, qui a des bonnes entrées, en lui disant « tu me fais un truc super avec Philippe Catherine et tout ça, voilà ». Et c'est ça qu'il s'agit de faire, hein. Il s'agit de faire une grande fête avec les moyens de l'époque. Donc, qui serait probablement jugé de mauvais goût aujourd'hui. Vous savez, comme Louis XIV et Fouquet, quand ils font jouer les fêtes des plaisirs de l'île enchantée en 1661, il y a une nana à poil qui est peut-être la fille de Molière qui apparaît. Donc, c'était bien pire que Philippe Catherine. Mais tout le monde serait content à l'époque. Hein, voilà. Donc, il s'agit de faire une grande fête pour commémorer cet événement. Et Jodelle s'y emploie. Ça veut dire de l'honneur, de l'argent, enfin, des trucs comme ça. Et apparemment, pour des raisons de météo, de machines, de trucs et de machins, ça rate complètement. Mais c'est un échec total. Rien ne marche. Voilà. Donc ça rate, ça rate. Alors, vous savez, les Shadowc affirment plus ça rate, plus il y a de chances que ça marche. D'accord. Mais là, ça rate vraiment totalement. Tout le monde est d'accord, ça a raté. Hein. Ça a vraiment raté, on n'y était pas. Mais bon, visiblement, c'était le ratadis complet. Et donc, Jodelle en fait un livre pour expliquer à quel point ça a raté. Et il le publie, bien sûr, sous un titre un peu particulier. Donc, il met ce que ça aurait pu être, qu'effectivement, ça a raté, mais totalement. Et ce livre, donc, de 1558, il l'appelle « Le recueil des inscriptions aux figures, devises et mascarades », ce qu'il avait prévu, hein, des défilés de masques, vous voyez, Philippe Catherine, un truc comme ça. Voilà. C'est vraiment cette ambiance-là, c'est-à-dire une grande cérémonie qu'on peut trouver magnifique, de mauvais goût, etc., des gens qui avancent de tous les côtés, qui font du rap de l'époque, hein, voilà, des choses comme ça. Hein, c'était vraiment comme ça, hein, les grandes fêtes royales et autres, hein, c'était quelque chose de gros. Voilà, avec des bateaux, des pétards, enfin on y va, hein, voilà. Mais là, ça rate, voilà. Et donc ce type, à partir de là, est en raté, tout simplement, hein, voilà, c'est tout simple. Il a eu la commande du roi, du Macron de l'époque, et ça a raté complètement. Imaginez que les gens qui ont fait la cérémonie des Jeux Olympiques, c'est raté complètement, totalement, on est d'accord, les bateaux s'enfoncent, le cheval tombe dans le fleuve, Philippe Catherine se gratte, enfin je sais pas quoi, enfin vous voyez, bon, il chante faux ce jour-là, enfin voilà, tout ce que vous voulez, bon, tout le monde est d'accord, c'est raté, hein, voilà, c'est raté. Et donc, le voilà sur une carrière de gloire, et ça rate. Dans sa vie, probablement, il avait subi une grande douleur. Son père était mort très jeune. Il est probable aussi que ses poètes amis étaient, comme c'est souvent le cas dans le milieu poétique, des rivaux potentiels. Et donc, le fait que c'est raté pour Jodelle, ça n'a pas dû attrister considérablement Ronsard et les autres. Vous voyez, un jeune rival en poésie qui rate tout, qui rate le gros truc, c'est pas mal. Ça fait de la place pour les autres. Puisque donc, ils sont tous rivaux pour avoir les faveurs des rois, des princes, ce qu'on appelle maintenant les subs, enfin voilà, les bonnes positions, etc. Donc il est éliminé, il est sur le carreau, c'est très bien. Jusqu'à la fin de sa vie, il va manifestement écrire des textes, il va essayer de se faire appeler assez régulièrement seigneur de Limodin, bon, c'est un bout de terre mais misérable hein, qu'il a du côté de Paris, donc c'est pas du tout un seigneur, bon, il aimerait bien être noble, et donc il finit par mourir, on ne sait pas trop ce qu'il fait. Il écrit des poèmes et donc après sa mort, on rassemble ses textes. Après sa mort, il y a des gens qui étaient manifestement son club de fans, son réseau Facebook, on ne sait pas très bien, qui rassemblent les textes. Il est mort et ils annoncent qu'il y aura 5 volumes. Donc probablement, il y avait beaucoup de textes écrits, mais il y en a un seul qui est publié. Et donc, c'est l'ensemble qu'on a de l'œuvre de Jodel, à part ce texte sur cette fête ratée de 1558. Dans ces textes-là, effectivement, tout de suite, un certain nombre de gens se disent « Mais il y a vraiment des poèmes en effet admirables », comme en effet Ronsard, Dubellé et autres disaient que Jodel était un très grand poète. Et il y a effectivement, pour Agnès Ri, mais aussi pour d'autres, matière à extraire de cela, ce petit livre, qui est un très beau livre de sonnet, de la Renaissance, et qui est préfacé par Florence Delay, qui est une académicienne officiellement spécialiste du théâtre, et que j'avais présenté un jour à Ambre Blanche, qui est une amie de Jacques Roubaud, qui aussi s'intéresse beaucoup à Jodel. Et donc, dans ce livre, donc, il y a un certain nombre de sonnets. Agnès Ri n'avait pas de possibilité de trouver un titre, parce qu'il n'y a pas de titre du livre de Jodel, sauf « Œuvre de Jodel », dans lequel il y a des pièces de théâtre, divers textes, et puis cela. Donc, elle a choisi, ce qui se fait parfois pour les éditions anciennes, de prendre ce qu'elle a jugé un des plus jolis sonnets du livre, de prendre le titre de ce sonnet, enfin le premier vers, excusez-moi, et d'en faire le titre, et donc « Comme un qui s'est perdu dans la forêt profonde », et simplement un titre choisi par Agnès Ri et Florence Delay, je ne sais pas qui finalement a eu l'idée de ça, pour faire un titre un peu flashy, hein, qui frappe un petit peu, pour un recueil, dans lequel il y a bien d'autres poèmes. Il y a des poèmes d'amour, celui-ci fait partie des poèmes d'amour. Il y a des poèmes politiques, qui sont à l'éloge de tel ou tel. Des poèmes contre les protestants, aussi, en assez grand nombre. On a reproché à Jodel, peut-être d'ailleurs c'est assez vrai, de s'être plutôt réjoui du massacre de la Saint-Barthélemy. À la fin de sa vie, il était manifestement très, très anti-protestant. On ne sait pas pourquoi, il est passé un peu d'un camp à l'autre. Mais bon, au XVIe siècle, pas mal de gens passent d'un camp à l'autre, hein, en fonction des intérêts divers et variés qu'on peut avoir. Donc, effectivement, c'est ce sonnet qui se trouve à la page 62 dedans, sous le titre de sonnet numéro 30, mais le chiffre qui est 30 n'est là que parce que c'est le 30e dans cette édition. Donc, ce n'est pas une construction dont on est certain qu'elle renvoie à Jodel. On sait simplement qu'en 1574, des gens ont publié un certain nombre de sonnets dans un certain ordre. On voit qu'il y a des choses qui ont l'air de se suivre avec un certain sens, mais parfois non. Et donc, ça a autorisé Agnès Ri, parfois, à supprimer tel ou tel sonnet et à déplacer ceci ou cela, bon, de manière naturellement un peu discutable, ici ou là, mais bon, qui est un choix d'édition. Donc, cette édition n'est pas une édition savante, c'est ultra annotée. Il y a cependant une très belle préface de Florence Delay, il y a quelques notes et à la fin un vocabulaire, une biographie. Et donc, si on veut se faire une idée de Étienne Jodel, il n'y a que ça à acheter, hein, voilà, ou à voler, enfin, faites comme vous voulez. Mais vous ne trouverez rien d'autre à voler ou à acheter dans les librairies françaises en ce moment. Alors, je lis ce sonnet, très particulier, très étrange et très fascinant. « Comme un qui s'est perdu dans la forêt profonde, loin de chemin, d'orée et d'adresse et de gens. Comme un qui, en la mer grosse d'horribles vents, se voit presque engloutir les grands vagues de l'onde. Comme un qui erre au champ lorsque la nuit au monde ravit toute clarté, j'avais perdu longtemps voix, route et lumière, et presque avec le sens perdu longtemps l'objet où plus mon heure se fonde. Mais quand on voit, ayant ces mots fini leur tour, au bois, en mer, au champ, le bout, le port, le jour, ce bien présent plus grand que son mal, on vient croire, moi donc qui ai tout tel, en votre absence été, j'oublie en revoyant votre heureuse clarté, forêt, tourmente et nuit, longue, orageuse et noire. »
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2: Voilà un sonnet bizarre. Comme ça, quand on le lit, on n'est pas sûr de tout comprendre, même si les mots ne sont pas très rares. On se dit, c'est très différent de Mignon dans La voir si la rose, qui ce matin avait des clos, sa robe de pourpre au soleil, qui est bon, à peu près contemporain, ou de Heureux qui, comme Ulysse, a fait un long voyage, etc., qui est aussi à peu près, disons, contemporain, Dubellé aussi étant mort jeune, trop jeune. Et donc, on est dans quelque chose qui ne se donne pas comme de la langue, disons, commune, ordinaire, qu'on pourrait aisément comprendre très aisément. On sent bien qu'il y a là de l'artifice, ce qu'on pourrait appeler plus tard, mais ce n'est pas le mot qui convient, une sorte de préciosité, quelque chose qui est un art extrêmement manifeste. On voit bien que ce n'est pas écrit au fil de la plume, que c'est le résultat d'un ensemble de calculs pour produire un certain nombre d'effets auxquels nous pouvons être absolument insensibles. Si nous cherchons une poésie, on va dire, de la sincérité immédiate, de la simplicité, genre, bon, on va dire, pour faire simple, genre Prévert, quelque chose comme ça, voilà, bien d'autres. Mais on n'est pas non plus du côté d'une poésie très ésotérique, très mystérieuse, comme Maurice Sève, qui plaisait beaucoup aux surréalistes, ensuite, plus tard. On n'est pas dans une poésie non plus saturée de culture. À l'intérieur, on ne voit pas de références mythologiques compliquées, particulières, etc. Ou s'il y en a, elles sont extrêmement discrètes. Donc on n'a pas de ces poèmes comme un peu plus tard, Des Portes ou autres, les poètes qu'on appelle maniéristes à la fin du XVIe siècle en feront. Et on n'a pas non plus un travail sur le langage très bizarre, comme les poètes comme Papillon de Lasserise en feront, en inventant des mots qui n'existent pas ou des choses très étranges. On n'a pas non plus de la poésie obscène, quand bien même, évidemment, Jodelle a lui aussi écrit, comme tout le monde à l'époque, des priapés, c'est-à-dire quelques textes qui sont olé olé. Mais bon, là, on a choisi de ne pas lire une priapée de Jodelle, mais d'aller sur autre chose. On a donc un poème assez particulier qui ne ressemble pas à grand-chose que l'on connaît d'habitude dans les manuels scolaires, et qui est un sonnet, effectivement, on va y revenir dessus, et un sonnet en vers qu'on appelle des vers rapportés. Alors je vais essayer de rappeler un petit peu ce que c'est qu'un sonnet et voir un petit peu qu'est-ce que c'est que des vers rapportés. Donc Jodelle est le spécialiste français absolu du vers rapporté. Le vers rapporté n'est pas la même chose que le vers habituel. On voit bien qu'il y a là des effets très particuliers. Donc un sonnet est une forme poétique. Ici, on a bien à faire un sonnet. Un sonnet contient toujours 14 vers. Un sonnet contient 14 vers avec des vers qui sont absolument réguliers, c'est-à-dire que s'il est en alexandrin, tous les vers sont des alexandrins. Si c'est des hécasyllabes, tous sont des hécasyllabes. Il doit respecter en français les restes de la versification française. Par exemple, donc, ces sonnets sont avec des rimes pauvres, riches ou suffisantes. Ils doivent alterner les rimes masculines et les rimes féminines. Les rimes masculines sont les rimes sans e muet, les rimes féminines ont des e muets. Et il y a un certain nombre de dispositifs qui sont possibles. Alors, un des dispositifs les plus faciles, enfin pour le sonnet, c'est de faire 8 vers avec une répétition de la même structure, par exemple A, B, B, A, A, B, B, A, et ensuite 6 vers. Donc un 6-1, 6-20, composé en général, et c'est le cas ici, d'un distique C, C, suivi d'un 4-1, par exemple, E, F, F, E, hein, chose comme ça. Et donc on a exactement ce modèle-là, qui est le modèle le plus habituel du sonnet. Si on ne fait pas cela, évidemment on fait ce qu'on veut, mais on ne fait pas un sonnet, bien entendu. Hein, il y a pas mal de prix de poésie en France et en Navarre, y compris aux Jeux Floraux, où sont distribués des prix de sonnet. La plupart du temps, ceux qui reçoivent le prix ne font pas des sonnets, ils font n'importe quoi, mais ils font des trucs qui ressemblent vaguement à des sonnets. Mais un sonnet est une forme très précise, et on ne peut pas varier vraiment la chose si on ne fait pas un sonnet. On peut faire des contre-sonnets, des variations sur le sonnet. Le sonnet a ceci d'intéressant, c'est que c'est une forme bizarre. C'est qu'un sonnet ne sonne pas bien. Un sonnet pose un problème de centre. Vous voyez, il y a 8 vers. Et au lieu de retrouver de nouveau 8 vers, ce qui serait bien pour la centralité, on a 8 et 6. Donc il y a une sorte de problème. Le centre du sonnet, du point de vue de la versification, c'est entre le vers 7 et le vers 8. Mais malheureusement, ce n'est pas le centre du sonnet du point de vue de la structure métrique, en quelque manière. Donc il y a une sorte de problème. Le centre du sonnet n'est pas à l'endroit où on croit qu'il devrait être. C'est un peu embêtant, parce que quelque part, ce n'est pas 4, 4, et de nouveau 4, 4, mais c'est 4, 4, et puis de nouveau 2, 4. Il y a quelque chose qui ne marche pas bien dedans. On va dire que le sonnet n'est pas absolument symétrique. De ce point de vue, il ne sonne pas très bien. On va dire que le sonnet, de ce point de vue-là, répond à une forme française un peu plus ancienne qui s'appelle le rondeau. Le rondeau, c'est très pratiqué par les poètes un peu avant Ronsard, par les poètes français. Ça a été repratiqué ensuite par des auteurs comme Tristan Corbière au XIXe siècle. Mais le rondeau, c'est un poème avec une structure circulaire et avec un système de refrain. Et donc, le rondeau sonne bien, on va dire. Par exemple, Charles d'Orléans n'arrête pas de faire des rondeaux, c'est-à-dire des choses qui retombent constamment sur le pied. Le sonnet, lui, ne tombe pas sur ses pieds. Il y a quelque chose qui ne marche pas bien dans le sonnet. Ce n'est pas quelque chose qui est pourri au royaume du Danemark, mais quelque chose qui est légèrement dissymétrique. Alors, c'est très important parce que c'est une idée de la poésie contre une autre idée de la poésie. Il y a une idée de la poésie qui est portée par la forme rondeau. Vous savez, donc, chaque poète ou grand poète propose une forme ou utilise une forme, et cette forme est aussi importante que le fond. La forme rondeau dit « ce que je vais dire revient sur ses pieds, se rééquilibre, retombe sur lui-même, propose une régularité. » Donc le monde va bien en quelque manière et en quelque manière totalement saisissable. Au fond, on comprend le rondeau, « comprendere » en latin, parce qu'effectivement ça revient sur lui-même. Oui, mais il y a un problème à la Renaissance, c'est qu'effectivement si on est hanté, habité par cette idée de la rotondité, ce qui se passe à la Renaissance, à la fois à cause de la découverte de l'Amérique, à la fois à la force des découvertes astronomiques de Copernic et de ses successeurs, puis un peu plus tard de Galilée. Et on le voit bien dans l'œuvre de Montaigne, mais on le voit bien dans l'œuvre de Shakespeare, quand il formule cette chose que dit Hamlet, il y a quelque chose de pourri au royaume du Danemark. Il y a en effet quelque chose, pas nécessairement de pourri, mais quelque chose d'un peu dissymétrique. Au fond, le monde n'est pas si rond qu'on croit. Le monde ne tourne pas si rond que ça. La Terre n'est pas au centre du monde. Voilà ce qu'est une découverte. C'est absolument vertigineux. Il y a de l'infini. Or, il n'y a pas de centre de l'infini. Il n'y a pas une symétrie possible de l'infini. Et donc, il y a quelque chose d'un peu bizarre qui se produit à la Renaissance. C'est qu'il y a du bizarre, justement. Et une de ces formes bizarres, c'est l'apparition dans un monde qui paraissait ordonné parfaitement bien, parce qu'il n'y avait que les catholiques, bien les égards. Brusquement, il y a des types un peu bizarres qui apparaissent et qui disent « Nous, on est chrétiens, mais on n'est pas catholiques. » Nous, on va lire la Bible, et l'Ancien et le Nouveau Testament, chacun à manière un petit peu à notre sauce, et il n'y a pas une vérité absolue, il y a N possibilités qui dépendent des lecteurs différents de ces textes-là. Et là, ça change absolument tout. Et donc, la forme sonnet coïncide beaucoup mieux avec ce qui s'invente dans la modernité autour de 1550, c'est-à-dire qu'on prend vraiment conscience que la forme rondeau, qui est absolument régulière, ça s'en va et ça revient. Vous savez, la chanson que j'aime beaucoup de Claude François, voilà, le rondeau, ça s'en va et ça revient, ça tourne, on va dire, comme un manège. Oui, mais le monde, ça s'en va pas et ça revient pas. Ça s'en va et ça revient pas. Mignonne dans la voir si la rose qui le matin avait des closes, etc. Oui, mais ça revient pas. La jeune fille était jolie, mais elle redevient pas jolie. C'est malheureux, hein, c'est comme ça. Le temps passe, le temps s'en va. Le temps s'en va, madame. Là, le temps non, mais nous nous en allons. Et ça revient pas. Voilà, c'est comme ça. C'est un peu triste, mais c'est comme ça. C'est à la fois triste et extraordinaire. Hein, voilà. Et du coup, à la fin de la Renaissance, il y a là un futur spécialiste, je crois, des essais de Montaigne dans la salle. Un auteur va proposer quelque chose qui est les essais. Les essais, ça ne tourne pas rond. On tente quelque chose. Vous savez, bon, les essais, bon, Michel Serres avait l'habitude de dire que Montaigne est un type du sud-ouest, donc de l'invention du rugby, même si les Anglais ont vaguement inventé le rugby. Et donc, dans le rugby, d'une part, c'est la même chose qu'au football, mais le ballon n'est pas rond. Et d'autre part, au lieu bêtement de mettre son truc dans un machin, c'est toujours la même chose, hein, dans des buts, avec le ballon qui n'est pas rond, on peut marquer autant d'essais que l'on veut. Le nombre des points est infini sur le périmètre du terrain. Et donc, les essais de Montaigne, c'est déjà du rugby, c'est-à-dire on fait des tentatives pour faire des choses, essais et transformations, bien entendu. Parce qu'effectivement, avec ce baron qui est mal foutu, on va pouvoir multiplier les points grâce à un tir, plus ou moins comme on pourra, dans un espace un peu incertain. Et donc, le sonnet est déjà quelque chose qui a à voir avec l'essai. Et donc, le sommet de l'art du sonnet, c'est d'aller vers quelque chose qu'on appelle la pointe en poésie. Le dernier vers, qui ne revient pas au départ, mais qui va creuser un peu plus loin, un peu désagréablement, un peu délicieusement, un peu plus loin. C'est le dernier vers. On va un peu plus loin et là, marquer l'essai, ou si on préfère, la transformation. Faire quelque chose qu'à la fin, il n'est pas équilibré, on n'est pas revenu au point de départ, on va ailleurs, on ouvre quelque chose d'autre. Donc c'est une autre idée absolument que le rondeau. Et donc le sonnet est une forme moderne pour les gens de la Renaissance, bien entendu, et vient s'opposer à la tradition du rondeau. Mais c'est une forme, on le voit bien, qui est un peu contradictoire, mais c'est bien l'idée. C'est à la fois une forme qui va de l'avant, qui signale qu'il y a quelque chose qui est imparfait, mais qui en même temps revient, parce qu'il y a de la versification, il y a du vers, il y a quelque chose qui revient, c'est toujours des alexandrins ici, ça peut être des décasyllabes, il y a un système de rimes, etc. Donc c'est à la fois répétitif et pas du tout répétitif. Donc c'est un petit peu comme les anamorphoses, quelque chose qui prend la forme du portrait, mais ça fait autre chose, véritablement. Donc ça donne quelque chose à penser, à jouir, à vivre, à l'intérieur d'une régularité, mais en même temps contre la régularité. Au fond, le sonnet, c'est un exercice un peu pervers, hein, sur les bords, quelque chose comme ça. Alors ça, c'est le sonnet. Et donc, Étienne Jodel, comme Ronsard, comme Du Bellay, fait des sonnets. Le sonnet, donc, le principe, c'est qu'avec les rimes, on avance et on revient. Le système de la rime, c'est toujours pareil. Je mets une rime, par exemple, profonde, et puis je fais entendre un peu plus loin un autre mot, onde, par exemple. Et donc, profonde me renvoie à onde. Donc, quand je suis à onde, je me dis, tiens, j'ai déjà entendu onde. Donc, je le lis en avant et en arrière. C'est le principe de la rime. J'avance et en même temps, je reviens. Donc, en quelque sorte, le système de la rime boucle. Voilà. Et donc, j'entends que dans profonde, il y a onde, ou que onde, il y a aussi profonde. Voilà. Alors, ces rimes peuvent être à la fin des vers, hein, ça renvoie. Ça peut être aussi, bien sûr, de mot en mot. Par exemple, comme un qui s'est perdu dans la forêt profonde, et au vers suivant, vous avez le mot auré. Et voyez bien que ce n'est pas la même position de rime, bien sûr, mais que auré est intérieur de forêt. Donc, c'est un rappel de rime à l'intérieur du vers qui me dit, tiens, j'ai déjà dit forêt, et donc je vais pouvoir dire auré. Et puis en plus, je peux m'amuser aussi. Bon, il se trouve que Étienne Jodel avait des relations peut-être légèrement amoureuses avec la maréchale de Ré. Donc c'est la grande famille des Ré, hein, vous savez, Gilles de Ré, le cardinal de Ré, etc. Et donc on peut très bien lire aussi que dedans, on entend régulièrement le mot Ré, hein, la maréchale de Ré, le forêt, etc., etc. Bon, tout ça, c'est un système de rimes, soit à la fin du vers, soit des systèmes de renvoi. Qu'est-ce que nous dit le système de rimes ? C'est qu'un mot peut se réentendre dans un autre mot, que quelque part, les mots peuvent être les uns dans les autres. Enfin, c'est ce que les poètes, disons, de la région de Toulouse, qu'on appelle les troubadours, appellent l'entrebescar, c'est-à-dire l'entrebaiser. Avec le sens de baiser comme ça, mais aussi le sens de copulation, si on veut dire, les mots s'entrebrancent entre eux, s'entrebaisent entre eux pour produire la poésie. Les mots ne sont pas juste posés les uns à côté des autres, le mot A, puis le mot B, puis le mot C, mais le poète fait un acte d'amour entre les mots eux-mêmes, par leur forme, par leur écriture, par leur son et autres, et fait que, effectivement, ces mots, en s'entrebaisant, produisent autre chose que le sens, on va dire, un peu trivial, comme quand je parle là, quand un professeur parle, quand un homme politique parle, mais se renvoient les uns dans les autres de manière presque infinie, on va dire. Ça, c'est l'entrebescar des troubadours. Et donc, la rime est un de ces dispositifs d'entrebescar, bien entendu. Le sonnet, c'est pas mal, c'est déjà pas mal de savoir faire un sonnet, mais on peut faire mieux. Comme ici, dans la salle, j'ai un ami qui est un magicien, on peut faire un tour de magie qui peut être très réussi. Mais on peut faire toujours mieux que ce tour de magie plus ou moins réussi. Faire un tour de magie au carré, encore plus compliqué que le tour de magie qu'on a fait auparavant. Pareil dans le sport ou quelque chose de ce genre. Donc on peut redoubler l'effet encore. Et donc les sonnets en vers rapportés, c'est des sortes de systèmes de vers qui vont redoubler encore la difficulté pour produire, bon, d'une part, un effet de prouesse. Le poète pourra dire, écoutez, j'ai fait un truc vraiment, bon, c'est pas évident à faire, vous voyez, comme certains dessinateurs ou comme certains musiciens vont faire des choses tellement complexes qu'évidemment un amateur ne peut pas le faire. Donc c'est la virtuosité. Et donc le poète, le musicien, le peintre, le sportif dans son cas, démontre, Orlinski, je ne sais pas très bien, voilà, démontre qu'il n'est pas simplement un bon chanteur, un excellent chanteur, mais en plus un acrobate, enfin tout ce que vous voulez. Donc il y a ce côté un peu légèrement m'as-tu vu, hein, dans ce genre de choses, bien sûr. Mais en même temps, il y a un plaisir pour le public à voir que le type, il est bon. Hein. Mais en dehors de cet aspect de virtuosité, le sonnet envers le vers rapport.

mer, orageuse avec tourmente, que forêt va vers Klong, et en effet, tout à fait au début, alors de nouveau là, ça recommence, comme un qui s'est perdu dans la forêt profonde, loin de chemin doré, d'adresse et de gens, et là, effectivement, j'avais le long chemin. Et donc, ça va marcher deux fois, même trois fois. Puisque donc, forêt s'accorde au dernier vers avec Klong, en réalité, tourmente avec orageuse, nuit avec noir, mais aussi forêt me renvoie au premier vers, donc je remonte un petit peu, et longue à chemin, mais aussi effectivement tourmente va avoir quelques rapports avec orée, etc., etc., et avec mer. Et donc à ce moment-là, les mots vont se mettre à fonctionner dans tous les sens du texte. Ça va devenir un véritable réseau de mots dans tous les sens. Et donc au lieu de lire à ce moment-là le texte du mot A, vers le mot B, puis vers le mot C, puis vers le mot D, puis vers le mot E, ce qui est ce que je fais quand j'écoute un discours, quand je lis un discours normalement constitué dans la langue française ou dans la langue anglaise. En général, je lis des mots les uns après les autres et il y a des effets de syntaxe. Mais quand on rentre dans cet espace-là, qui est celui en fait de la poésie, les mots ne sont plus simplement des mots qui se suivent pour dire quelque chose, mais des mots qui se renvoient les uns aux autres, non plus pour dire essentiellement quelque chose, mais pour produire un certain nombre d'effets. Ce que Mallarmé va vraiment montrer assez bien, chez lui, les mots vont être comme une sorte de collier avec des diamants qui scintillent un peu dans tous les sens et qui se renvoient les uns aux autres. Et donc la question n'est plus de savoir véritablement qu'est-ce que ça veut dire, au sens où on peut se demander, est-ce que mon discours veut dire quelque chose? Est-ce qu'il est juste ou faux? Est-ce qu'il est pertinent ou impertinent? Mais quels effets les mots produisent les uns par rapport aux autres? Et là, effectivement, pour que ça fonctionne, il faut nécessairement un lecteur, oral ou silencieux, peu importe, qui soit en quelque manière prêt à prendre son temps de regarder les choses fonctionnant les unes avec les autres. Alors tout à l'heure, j'étais avec Sarah Autosser qui travaille pour Radio Radio dans le Jardin des Plantes et on considérait le Jardin des Plantes, donc les statues avec leurs fesses un peu partout, les passants qui sont là, les arbres et compagnie. Et donc on voyait bien là qu'on était dans un espace en réalité vraiment poétique, c'est-à-dire qu'effectivement la question n'est pas de savoir ce que signifie le Jardin des Plantes, n'est pas de savoir l'histoire du Jardin des Plantes, tout ça n'est pas sans intérêt bien entendu, n'est pas de savoir quelle est la valeur botanique ou scientifique du Jardin des Plantes, n'est pas de savoir quelle est la surface du Jardin des Plantes, mais de considérer simplement que, tiens, il y a une dame qui passe, de près d'elle, il y a des pigeons, il y a une paire de fesses de Vénus qui se tient au-dessus, il y a un corbeau qui se tient, une corneille plutôt sur la paire de fesses, il y a un jardinier qui est là, tout le monde téléphone, et à ce moment-là, de voir quels effets, pour nous, évidemment, ironiques, amusants, poétiques, font toutes ces choses qui sont là, qui circulent entre elles. Et donc, on est dans une idée de la poésie qui n'est pas ce qu'on appelle parfois, que Voltaire appelait, l'éloquence harmonieuse. L'éloquence harmonieuse, c'est peut-être une erreur sur la poésie, ça veut dire on va dire des choses assez plates, comme dans un discours politique ou dans un discours amoureux, voilà, mais on va le dire de manière harmonieuse. Voilà une idée de la poésie. Mais là, c'est une autre idée de la poésie qui est là, c'est-à-dire exactement, il s'agit de faire ce que Mallarmé appelle « laisser l'initiative aux mots ». Alors laisser l'initiative aux mots, pour Mallarmé, c'est-à-dire un auteur deux siècles, trois siècles après Jodel, c'est absolument pas écrire n'importe quoi, laisser les mots comme ça balancer dans la page, mais permettre aux mots, grâce à la création d'un espace, de ce qu'il appelle un lieu, Mallarmé, de avoir l'initiative. Et donc, par exemple, le mot « forêt » va se mettre à avoir une initiative avec le mot « auré ». Ce n'est pas la même racine, ce n'est pas le même mot, mais ils sont disposés de telle manière que « forêt » va avoir rapport avec « auré », que « nuit » va avoir rapport avec « noir », et que la présence de « noir » à la fin du poème va produire un certain nombre d'effets. Ce n'est pas des effets de sens au singulier. Quel est le sens du texte? On ne peut pas demander à un étudiant, je ne sais pas, de résumer ce texte. Ça n'aurait aucun intérêt. On va le faire, mais ça n'a aucun intérêt. Mais c'est un effet de sens au pluriel. Il se trouve qu'en français, c'est génial, cette langue. Sens au singulier, c'est la même chose que sens au pluriel. Le sens, l'essence, voilà. Et en fait, c'est plutôt des effets de sens, des productions de ce que la critique moderne appelait parfois la signifiance, peu importe. C'est-à-dire des effets de production qu'on a là. Et donc, cet objet nous est donné à déguster, à jouir, on va dire comme un bon vin, en prenant son temps, et on n'en aura jamais fini de faire l'explication de texte, bien qu'il soit, disons, il faudra arrêter quand même un peu avant 19h, parce que sinon on va être vidé assez rapidement au bout d'un moment. Et donc, c'est un sonnet extrêmement bref et inépuisable. Au fond, la poésie, c'est assez souvent un petit peu comme vous savez, certains cachets effervescents. On met un petit cachet qui est là, voilà, et on le met dans de l'eau et ça fait des milliards de bulles. Et impossible d'essayer de compter combien de bulles. Il y en a beaucoup, voilà. Et un grand

poèmes, en tout cas ce type de poèmes, ou les poèmes de Maurice Saint, ou les poèmes de Mallarmé, ou les grands poèmes du passé, c'est un petit peu comme effectivement une sorte de cachet que l'on met dans la tête du lecteur, ou dans la bouche du lecteur, hein, dans l'autre sens aussi, et qui peuvent produire des effets infinis, mais en même temps totalement nuls. Parce que ça disparaît, c'est gratuit, c'est pas ça qui va changer le monde. Il y a un poète contemporain, je sais plus comment il s'appelle, mon président du printemps des poètes, qui avait dit une honnerie parfaite, la poésie changera le monde. Non, sinon il y a longtemps, et dans quel sens, voilà. Mais en revanche, effectivement, la poésie peut donner du plaisir à un ou à plusieurs lecteurs, et éventuellement le changer lui-même, modifier un petit peu son appréhension des choses et des mots, voilà, changer le monde, bon, ça c'est peut-être la tâche de M. Macron, j'en sais rien, ou de Lénine, ou de qui vous voulez, mais certainement pas d'un poème de Jodel, ou d'un poème d'Éluard, ou d'une fable de La Fontaine. Alors effectivement, ce poème ne sert absolument à rien, il ne dit absolument rien d'original. Il n'y a pas une seule idée géniale dans ce texte, on va dire du point de vue de Star, de quoi ça parle. Il y a un type qui est un peu malheureux parce que sa copine est absente. D'ailleurs, c'est peut-être son copain, on n'en sait rien, c'est, voilà, ça n'a aucune importance. Elle n'est pas là, on ne la voit pas ses yeux, c'est un peu triste. Et comme elle n'est pas là, il est malheureux. Et soudain, elle réapparaît, et là, c'est mieux. Bon, c'est pas terrible, hein. La plus mauvaise chanson du plus mauvais chanteur à la mode, hein. Je t'ai pas vu, viens, c'est une prière, viens, voilà, bon, reviens, voilà. Bon. Depuis longtemps, en poésie française, grecque, espagnole, italienne, etc., et pour l'éternité, il y a des gens qui vont dire, je suis un peu triste parce que ma copine n'est pas là, et je suis un peu paumé, quoi, voilà. Du point de vue du sens, ça ne veut strictement rien dire d'autre que ça. On a compris, on sait, il y en a pas mal qui ont fait depuis aussi bien et qui feront encore aussi bien, et voilà. Donc, ce n'est pas tellement de savoir ce que raconte l'anecdote, ce n'est pas non plus de savoir si Jodel avait une copine ou un copain, d'ailleurs, ça n'a pas d'importance, hein, ou même si c'était son chat qui était parti et qui avait mangé des croquettes d'ailleurs, voilà, ça n'a aucune importance. Voilà. S'il y a un détail dans la vie de Jodel qui a un rapport avec ça. Certains se sont acharnés pour dire Jodel se pensait comme un poète raté parce qu'il avait raté la fête de 1558, donc il est un peu malheureux. Il devait être malheureux avec les femmes, son papa était mort jeune. Enfin, vous voyez un peu le film qu'on peut faire. C'est possible, hein. C'est probable qu'il ne devait pas être très heureux, il est mort un peu jeune, etc. Ses copains ne l'ont pas manifestement soutenu de manière effective, etc. Enfin, tout le monde est plus ou moins malheureux. Ce n'est pas parce qu'on a été malheureux dans sa vie qu'on fait un beau poème sur ce thème-là, bien entendu. Donc, ce n'est pas un poème autobiographique, même si peut-être il y a quelques éléments, quand Jodel l'a écrit, qui sont autobiographiques. L'intérêt n'est pas pour Jodel de raconter sa vie. Pas plus que pour Dante quand il parle de Béatrice, c'est pas des confidences sur sa copine, ou Dubélé quand il parle d'Hélène, apparemment Dubélé un jour a écrit Hélène de Surgères pour lui dire, vous avez eu ces poèmes que j'ai fait, c'est une jeune fille de 14-15 ans qui était plus ou moins la fille des voisins, c'est une pin-up de l'époque, hein, voilà. Elle trouve les poèmes complètement nuls, ça n'intéresse pas du tout ce vieux bonhomme, voilà. Mais lui il avait besoin de ce prénom Hélène, c'était bien, hein, voilà. Hélène c'est pas mal, hein, voilà. Mais Hélène c'était pas son problème, le problème c'était de faire des poèmes quand vous serez bien vieille au soir à la chandelle, etc. Hélène, c'est très très beau, hein, mais c'est pas adressé à Hélène de Surgères, à cette demoiselle en particulier, qui s'en fiche complètement. Elle a autre chose à faire que de recevoir les poèmes du vieux bonhomme d'à côté. Et donc, pour Jodel, c'est ni le sens, ni chercher dans l'histoire de la vie de Jodel. On ne trouvera pas grand-chose. Et si on trouve qu'il a été plaqué par sa copine, bon, ben voilà, quoi, ça arrive à tout le monde. Voilà, c'est pas grave. Enfin, c'est grave pour lui peut-être, mais c'est pas grave pour la poésie. En revanche, ça se situe dans une tradition de la poésie du XVIe siècle. La poésie en français contre la poésie en latin. La poésie non trop érudite contre la poésie ultra érudite de type Pétrarque, la poésie donc de la Pléiade, l'invention du sonnet, c'est-à-dire cette invention qui vient de l'Italie, qui passe par la France et qui se développe de manière magistrale, ça vient de Pétrarque, hein, le sonnet, mais que la Pléiade va mettre à la mode véritablement. Et cette spécialité de Jodel, il n'est pas le seul à en faire, mais il s'en fait une spécialité, du poème en vers rapporté. Et donc là, on a un des chefs-d'œuvre du poème en vers rapporté, le poème qui est à la page à côté, c'est aussi un poème aussi en vers rapporté. Les précédents sont les poèmes en vers rapporté. Donc une bonne partie du recueil constitué par Agnès Ri, ce sont des poèmes effectivement en vers rapporté. Donc il n'en fait pas un, il en fait un certain nombre, et c'est important parce que non seulement ce sont des vers rapportés, mais ces vers rapportés se rapportent aux autres vers rapportés qui sont à côté, puisqu'à côté il y en a aussi d'autres, d'accord ? Et donc ça se renvoie les uns dans les autres. C'est un système de miroir, c'est un système de polyptyque véritablement.

Alors, si je lis un peu le texte maintenant, un peu tranquillement, le premier vers, en effet, Agnès Ry a eu raison de le mettre en valeur parce que c'est un magnifique vers, comme un qui s'est perdu dans la forêt profonde. Et c'est un vers qui, pour des gens comme effectivement Jodelle, qui vient quelques siècles après Dante, ils savent très bien que depuis quelques siècles, il y a une œuvre de la littérature mondiale, ils savent très bien qu'elle est mondiale à ce moment-là, qui s'appelle La Divine Comédie et qui commence par un personnage qui se perd lui aussi au milieu du chemin de sa vie dans la forêt profonde et qu'effectivement il est sauvé par la Béatrice qui va l'entraîner à visiter. Et donc cette thématique de la forêt profonde, elle remonte aux origines de la Renaissance, mais par ailleurs, elle remonte encore à Virgile puisqu'ils allaient obscurs dans la nuit solitaire. Et donc cette image-là, mais qu'on retrouve plus tard chez La Fontaine, hein, vous savez, le loup et l'agneau, hein, là-dessus au fond des forêts, l'un loup un peu d'orange, et puis le petit chaperon rouge, Perrault, mais ça remonte bien avant, etc. Donc chacun sait bien, on le sait toujours dans notre tête, ce que c'est qu'une forêt, c'est-à-dire un vaste espace qui est sauvage, qui n'est pas l'espace dans lequel les hommes vont d'habitude, où se trouvent les loups, les diables et tout ce que vous voulez. Et une forêt est nécessairement, dans notre esprit, profonde. La forêt ne peut pas être superficielle. Dans la forêt, il y a toujours quelque chose qui est caché derrière la forêt. La forêt est un peu au-delà. Et donc, effectivement, c'est un des lieux possibles de la perte, bien sûr. Et donc, il y a ce mot très fondamental de la littérature moderne, c'est la perte, perdue. Vous savez qu'un des plus grands livres de la littérature du XXe siècle français s'appelle « À la recherche du temps perdu », bien entendu. À la fois, c'est le temps perdu, mais je suis perdu quelque part dans ce temps perdu, et je vais essayer de retrouver le temps, me retrouver moi-même en écrivant le livre et qui est là. Et donc, c'est quelque part la condition du sujet moderne. Non, moderne dans un sens large, c'est-à-dire effectivement, je ne suis plus certain de l'endroit où je suis perdu. Je suis perdu dans l'administration, le monde de Kafka. Je suis perdu peut-être dans ma sexualité. Je suis perdu dans la situation politique française actuellement, peut-être. Mais déjà, je suis perdu à la Renaissance, au milieu de guerres de religion, où personne n'y comprend rien à l'époque. Et quelque part, Montaigne explique ça. Comment se fait-il que, avec notre intelligence, avec nos connaissances, avec notre humanisme, avec la littérature latine et grecque que nous maîtrisons, avec l'imprimerie, c'est un tel bordel, et on est perdu dedans, au tel point que je me fiche dans un petit château pour me mettre un peu à l'abri. Je n'y comprends plus grand-chose, et donc je vais essayer de faire quelque chose. Et donc, c'est un vers qui provoque deux catégories, disons, importantes. D'une part, une très vieille catégorie de la forêt, comme image de la perte, voilà, du loup, enfin tout ce que vous voulez. Et donc, tout le monde, dans ses rêves, et Bachelard a beaucoup commenté ça, sait bien ce que c'est qu'une forêt. C'est un endroit où, effectivement, l'humain n'est pas au centre, où il y a des bandits, des diables, enfin tout ce que vous voulez. Et puis, d'autre part, cette idée auquel nous sommes presque tous confrontés dans notre vie tous les jours, hein, ce fait d'être perdu, comme un qui s'est perdu. N'importe qui s'est perdu un jour dans la forêt profonde. Alors, c'est au début de Manon Lescaut, voilà, ça continue, il y a la perte. Hein, le héros moderne, c'est un héros qui est fondamentalement perdu et qui cherche à se retrouver. C'est l'homme sans qualité de Musil ou bien d'autres. Et donc, comment se retrouver? Et donc, c'est un vers qui est à la fois très traditionnel, c'est un alexandrin, dans un français, on va dire, tout à fait classique, avec un sujet qui est un universel, un qui s'est perdu, ce n'est pas moi directement. Il y a cette idée de la perte, et puis c'est un vers qui nous dit quelque chose d'une expérience que nous connaissons bien, comme un qui s'est perdu dans la forêt profonde. Et tous, un jour, nous nous sommes perdus, hein, dans la forêt plus ou moins profonde. Et cette expérience, eh bien, on la connaît bien, c'est loin de chemin, d'orée et d'adresse et de gens. Et donc, voilà quatre termes qui se suivent, et cette succession, on va la retrouver de manière différente ensuite. Eh bien, loin de chemin, bon, voilà ce par quoi on va se retrouver, hein, véritablement, même le petit chaperon rouge, l'orée. Donc, c'est l'orée de la forêt, c'est l'endroit où on va sortir, et donc c'est l'or, hein, véritablement, loin de forêt, d'adresse. C'est ce qui nous intéresse, avoir une bonne adresse, voilà, aller chez tel ou tel. Donc, on connaît plus ou moins une direction, une maison qui va nous accueillir, un port, par exemple, tout ça, on l'a pas. Et il n'y a personne. Et de gens, c'est-à-dire d'être humain, véritablement. Et donc, on est loin de ces trois éléments, et particulièrement loin de quelque chose qui, pour les hommes, est plus important que tout, la présence de gens, hein, véritablement. Et donc, face à la forêt profonde, eh ben, il n'y a pas de gens, il n'y a personne. Comme un qui, en la mer, grosse d'horribles vents. Deuxième image. Alors, l'image de la forêt est une image qui est redoutable. L'image de la mer en est une autre. Alors, pour nous, l'image de la mer est parfois associée à la plage, à Palavas les flots et des choses comme ça, à Saint-Pierre-la-Mer ou je ne sais pas quoi. Et donc, pour nous, la mer est vaguement sympathique, hein, en général. On va à la mer, on va à la plage, tiens, on prend la bouée, etc., avec des gosses, on fait des châteaux de sable. Bon, au XVIe siècle,
il fallait être un peu gonflé, il fallait être sur la mer. Hein, voilà. Christophe Colomb, on va dire, il en avait, hein, voilà, en gros. Voilà. Mais tous les types qui allaient à la pêche, etc., ils n'étaient pas très nombreux à revenir. Hein, voilà, il y en avait pas mal. Voilà. Oh, combien de marins, combien de capitaines qui sont partis joyeux pour des courses lointaines. C'est Victor Hugo qui le chante un peu plus tard. Mais c'était encore plus vrai au XVIe siècle. C'était encore plus vrai avant, à l'époque des Romains. Et il y a un passage très célèbre de Lucrèce, qui est le grand auteur, disons, à peu près de l'époque du Christ, un petit peu avant, l'auteur du De Rerum Natura, qui, quand il essaie d'évoquer ce que c'est que le bonheur, ben le bonheur, c'est quoi? C'est d'être au bord de la plage et de regarder au loin tous les autres en train de se noyer dans la mer. Ils ne sont pas en train de le faire du windsurf ou n'importe quoi. Ils sont en train de le faire du commerce. Et il y a les pirates, enfin, comme l'Astérix, et ils sont en train de se noyer. Dans une fable de La Fontaine qui s'appelle Le berger et la mer, il y a un berger chez lui, tranquille, avec des moutons, tout va bien. Et la mer lui dit, viens avec des bateaux, tu vas dépenser ton argent. Et donc, il met de l'argent sur les bateaux, il perd tout son argent parce qu'il y a des pirates, parce qu'on se noie, etc. Et il revient loin de la mer. C'est beaucoup plus tranquille d'être sur terre. Donc, la mer, qui pour nous est une image plutôt positive, la mer qu'on voit danser le long des golfes clairs, vous savez, Charles Trenet, tout ça avant, non, personne ne pense à ça. Personne n'a l'idée que la mer est belle et qu'il y a des golfes clairs ou je ne sais pas quoi de ce genre. Hein, voilà. La mer, c'est la mort. Hein, voilà l'association. Homme libre, toujours, tu chériras la mer. C'est le début de la modernité, c'est Baudelaire. Mais avant, c'est plutôt terrible, c'est les tempêtes, etc. Et donc la mer, ce n'est pas terrible, c'est un peu comme la forêt. Comme un qui va en mer, gros, ce d'horrible vent. Vous avez des répétitions de R, la mer grosse, d'horrible. Voilà, ça s'appelle des allitérations. Donc, on a son paquet. Voilà. Ils sont horribles, horribles, veut dire en latin, ce qui fait dresser les cheveux sur la tête. Et donc, cette mer grosse, d'horrible vent, c'est pire que la forêt profonde, au moins elle est chez soi, se voit presque engloutir des grandes vagues de l'onde. Et voilà donc, effectivement, le malheur qui risque de nous arriver et que vous avez dans tous les tableaux jusqu'au 18e et au même 19e siècle, des radeaux de la Méduse hein, qui se continuent sans arrêt. Et puis, pour les Romains, les poètes romains, ils trouvent terrible la mer sans arrêt. Il n'y a que les Grecs qui savent à peu près naviguer, qui trouvaient ça pas mal. Mais les Romains, ils ont très peur. Hein, ils ont compris que c'est un peu dangereux. Et toute la littérature parle de cela, hein, Tristan et Iseux, etc. Vous savez, donc, on risque de se noyer dans la mer. Constamment, c'est terrible. Hein. Se voit presque engloutir en grande. Donc, on a une symétrie entre la forêt et la mer. Mais ça ne suffit pas. Comme un qui erre au champ lorsque la nuit au monde ravit toute clarté. Et donc, troisième espace, la forêt, la mer, les champs. C'est-à-dire l'espace ouvert, plus connu, humain, les champs, hein, le ras de ville, le ras des champs. Mais ce n'est pas la ville. C'est l'espace dans lequel il n'y a pas véritablement de limite. Et donc, là-dedans, c'est la nuit. Et là, quand c'est la nuit au monde, et qu'il n'y a pas de clarté, il n'y a pas de la lune, il n'y a pas les étoiles, rien du tout, il fait mauvais, enfin voilà, c'est comme ça. Là, on est totalement perdu. Et donc, c'est une troisième dimension. On peut être perdu dans la forêt, parce qu'elle est profonde. On peut être perdu dans la mer, parce que le sol n'est pas sûr, parce qu'il y a la tempête. Mais on peut être aussi perdu dans les champs, quand c'est la nuit. Troisième espace, bien entendu. Alors là, la même chose, il faut se reporter au XVIe siècle. Quand on est, nous, XXe siècle, la nuit, on a en général un téléphone portable, on a des phares, il y a des phares des voitures, etc. On a des cartes, on a le GPS. Maintenant, imaginez que vous soyez dans le Lauragais en pleine nuit, sans téléphone portable, sans GPS, sans phare, sans un seul village allumé à l'horizon, et qu'il n'y ait personne. Et par hasard, cette nuit-là, il n'y a pas d'étoiles parce que le ciel est couvert. Et donc, on est complètement paumé. On est aussi paumé au champ au XVIe siècle, que d'une certaine manière plus dramatique dans la mer, que effectivement dans la forêt profonde, où là on sait bien que c'est dangereux. Cet été, je visitais des petits châteaux au bord de la Montagne Noire, qui sont dans le Lauragais. La Montagne Noire était à l'époque une grande forêt. Il n'y avait que des brigands, des pirates, des loups, tout ce que vous voulez. Et donc les rois successifs ont demandé aux seigneurs du coin de faire des châteaux avec des meurtrières et des trucs bien lancés pour encercler la Montagne Noire parce qu'il n'y avait rien à faire. C'était que des pirates, des bandits, des voleurs, en fait, des loups et tout ça. Et donc la civilisation recommençait sur les collines du Lauragais. Et il y avait des types avec des armes qui surveillaient les gars qui étaient dans la montagne et qui étaient tous plus ou moins dangereux. Hein, donc on avait renoncé à aller se balader du côté d'Arfonce, chercher des champignons. C'était la zone profonde, hein, voilà, c'était la zone dangereuse. Les châteaux sont autour, hein, voilà, ils étaient là pour les surveiller. Hein. Et les champs autour étaient noirs. Et quand on a la forêt profonde et la mer, hein, on n'allait pas se bronzer l'été au camp naturiste d'Agde ou ailleurs. Hein, c'était des zones dangereuses, hein, tout simplement. Et donc, comme un, n'importe qui, et soudain arrive ce terme étonnant, j'avais perdu longtemps voie, route et lumière, et presque avec le sens. Alors, c'était un qui, et soudain, clac, cette chose, cet événement, on reprend le verbe perdre, perdu, j'avais perdu. Et donc, là, c'est une torsion complète. On était dans une généralité absolue,
comme un qui, n'importe qui, voilà. Et soudain, je. Alors, pour dire je en littérature, pour nous, ça va de soi, en quelque façon. Pratiquement tous les écrivains disent je. Voilà ma vie, la vie sexuelle de moi, Catherine Millet ou n'importe qui. Voilà, moi, narrateur qui a perdu le temps, moi qui ai fait ceci ou cela. Voilà. Tout à l'heure, j'entendais France Culture, on parlait de trois ou quatre romancières qui racontaient leur vie sexuelle, plus ou moins apparemment. Donc, on peut dire écrire maintenant, c'est très généralement écrire à la première personne. En tout cas, c'est ce qui est présenté comme tel. Mais à l'époque du Moyen-Âge, ce n'est pas évident du tout. On n'écrit pas à la première personne, sauf dans quelques très rares cas. Or, effectivement, un des points de torsion de la Renaissance, c'est qu'un certain nombre de gens, et un des plus célèbres à la fin de la Renaissance française sera Montaigne, se mettent à dire « je vais vous raconter ce que je suis, avec mes maladies, avec mes douleurs ». Et les poètes de la Pléiade n'hésitent pas à faire ça aussi. Ils parlent aussi à la première personne. Quand Du Bellay se rend à Rome et qu'il instruit en écrit les antiquités de Rome et plus tard des regrets, c'est de lui dont il parle. C'est une littérature, on va dire, en quelque façon autobiographique. Alors ça, cette invention de la subjectivité, c'est une des grandes inventions de la Renaissance européenne. Les portraits, les autoportraits des peintres, bien entendu, la musique où on parle éventuellement de soi-même, et la poésie où on fait apparaître un jeu qui n'est pas purement symbolique. Ce « j'avais perdu » dont « j'ai perdu, j'ai perdu ». Et là-dedans, « j'avais perdu longtemps hein, », si on connaît un peu « longtemps, je me suis couché de bonheur », voilà un des adverbes les plus rendus célèbres par Proust de la littérature française. C'est assez merveilleux de le trouver déjà, c'est Jodel, parce qu'effectivement, cet « longtemps » est très important ici, à la rime, véritablement. Voilà. Ce n'est pas juste « j'avais perdu un certain jour hein, », voilà. L'absence est le plus grand des mots, dit La Fontaine, mais d'autant plus que c'est long, que ça dure, hein, voilà, cette expérience-là. « J'ai perdu longtemps, voir où tes lumières, et presque avec le sens, perdu longtemps l'objet où plus mon heure se fonde. J'avais un peu oublié le chemin. Revoilà la voie. J'avais peut-être oublié l'orée et l'adresse. Et voici la lumière. Le chemin résonne dans voie et dans route. Et Jean, je le retrouve de quelque manière, mais par une fée de rime avec sens, etc. Voilà. On le prononce sans à ce moment-là. C'est à Toulouse maintenant qu'on dit sens, véritablement. Il rime avec longtemps, qu'on ne prononçait pas longtemps, évidemment. Et donc, j'ai quelque chose qui n'est pas parfaitement exact, c'est-à-dire chemin renvoie à voie et à route, aurée renvoie à lumière et probablement il rassemble aussi adresse, et Jean nous parle un peu de sens. Et donc, j'ai quelque chose qui est rapporté, mais qui est subtilement rapporté. C'est symétrique, mais pas rigoureusement symétrique. C'est-à-dire, vous comprenez, donc ce n'est pas A envoie à A prime, B à B prime, C à C prime. Non, ça c'est pour les cruciverbistes, enfin pour les militaires, qui on veut, voilà. Ce n'est pas ça. C'est presque rapporté, mais pas tout à fait rapporté. C'est légèrement en torsion. Ce n'est pas tout à fait symétrique. Il y a quelque chose qui ne marche pas tout à fait, mais qui marche presque. Vous voyez, c'est juste un petit peu léger, voilà. Hein, il y a quelque chose comme ça. Mais on va voir que ça va se renforcer. Et perdu, on va le reprendre. Parce qu'on a eu perdu longtemps, on va le reprendre. Alors c'est quelque chose qui semble venir du rondeau, hein, quelque chose qui s'en va et qui revient. Perdu, le verbe de la perte, mais on n'a pas perdu perdu, puisque perdu revient, perdu le retour, si vous voulez. Hein, voilà, quelque chose comme ça. Perdu longtemps, perdu longtemps, perdu longtemps, l'objet où plus mon heure se fonde. L'heure, c'est le mot bonheur, hein, pour nous, il nous reste cela. Donc, c'est mon sentiment, c'est le bonheur, c'est justement l'heure heureux, hein, particulièrement. Mais c'est ma situation pensée comme plutôt heureuse. Et donc, mon heure se fonde dans un objet, mais en même temps, la formulation suggère que peut-être c'est comme impossible. Parce que sur quoi fonder son heure, si c'est sur un objet, et que cet objet disparaît? Vous savez, il y a un sujet de philosophie classique, quel fondement sur les valeurs? Quel fondement peut-on trouver? Quel fondement? La grande question de la Renaissance, si la Terre est ronde, qu'elle tourne comme ça, et qu'elle n'est pas le centre du monde, et qu'il y a des Indiens qui ne connaissent pas le Christ, quel est le fondement possible? Le grand problème est là. C'est-à-dire, il n'y a pas de centre, mais il n'y a pas non plus de fondement. Et si en plus l'objet disparaît, sur lequel mon heure se fonde, aïe aïe, c'est bien embêtant. Donc voilà le mot central. Il n'y a plus de fondement dans la forêt profonde. Il y a l'onde qui court de tous les côtés. Et on est dans cette situation dans laquelle on est. Hein. On le connaît bien, c'est la situation de la modernité. Plus de centre, plus de fondement sûr. Alors, de temps en temps, on aime bien avoir une statue, genre Général de Gaulle ou qui on veut. Voilà. Mais on sait bien qu'il n'y a plus de fondement aussi sûr que ça. Hein, qu'on est sur un sol mobile. Et que la littérature rend parfois un peu le sol peu sûr. Mais, ouf, ouf.
on est maintenant au 6-1. Et donc, on entreprend un nouveau mouvement. Ce nouveau mouvement ne va pas être symétrique du premier. Il va être comme antisymétrique. Il s'introduit par un mais. On est perdu, trois fois c'est dit, on va proposer autre chose. Alors, ouf, l'espoir qui nous fait vivre, etc. Non. Mais quand on voit, on revient sur le on. Donc, le on est perdu, on voit. Ayant ces mots, finit leur tour. Donc, voilà ce qui tourne sans arrêt, ce sont les mots. Hein, les mots qui sont aussi, en français, les mots, mots, d'accord, vous savez bien, voilà. Les mots, ici, sont le mal. Mais à un certain moment, les mots UX ont fini leur tour, les mots OTS n'ont pas fini leur tour, naturellement. Ça va continuer à tourner, mais ça ne tourne pas rond non plus, parce qu'on est dans un sonnet et que ça ne tourne pas rond. Donc, ces mots ont fini leur tour, c'est-à-dire, bon, voilà, je suis sorti de la forêt, je suis sorti de la mer, je suis sorti de la campagne. Au bois, en mer, au champ, le bout, le port, le jour. Alors voilà un vers extraordinaire de la littérature française. Donc il n'y a que des mots sans verbe et sans adjectif. Et donc des répétitions symétriques. Au bois nous renvoie à la forêt. En mer, on a déjà rencontré le terme. Les champs, on les a rencontrés. Le bout nous renvoie effectivement peut-être à l'orée, à la sortie. Le port nous renvoie à la mer et on en sort, et le jour, probablement à la fin de la nuit. Et donc, le sonnet, enfin en tout cas les deux quatrains initiaux, sont repris dans une structure qui est à la fois verticale, parce que ça renvoie à ce qui est au-dessus, et horizontale, parce qu'effectivement, ça renvoie d'hémistiche à hémistiche. Donc, effectivement, chaque mot renvoie là-dedans à une autre partie du vers qui fait face, mais en même temps, verticalement, à autre chose. Donc, on doit le lire comme ça et comme ça. Hein, voilà. Donc, on le lit en tous les sens. C'est assez amusant, hein, voilà, comme structure. Vous voyez, un peu comme, à la fin du Moyen-Âge, les grands polyptiques, par exemple, de l'agneau mystique de Van Eyck, qui est à la cathédrale Saint-Bavon à Gand. Évidemment, ce n'est pas un tableau qu'on regarde comme ça en passant. T'as vu, il y a l'agneau mystique, il est pas mal. Non, on est obligé de le regarder comme ça, et comme ça, comme ça, et comme ça, et quand on a fini, on recommence comme ça, et voilà. Et donc, c'est une espèce d'objet qu'on va regarder dans tous les sens, parce qu'effectivement, la profondeur, la théologie du tableau, c'est la multiplicité des directions, pour ne pas employer ici le même sens. Et donc, là, il y a quelque chose de virtuose, évidemment. Voilà un vers alexandrin sans adjectif et sans verbe, uniquement des noms et des systèmes prépositifs, au, à l'aller, enfin voilà, avec l'article inclus dedans, qui en fait se lit horizontalement, verticalement et de nouveau horizontalement. Et ces mots résonnent aussi entre eux, parce qu'effectivement, au bois, le bout, en mer, le port, vous avez des sortes de rimes intérieures avec des R, des choses comme ça. Et puis ça ne marche pas à tous les coups, parce qu'au champ ne marche pas avec le jour, mais le jour marche évidemment très bien avec le tour qui est au-dessus. Et donc les mots qui ont fini leur tour, mais non, les mots n'ont pas fini leur tour, puisque justement, on a un tour de mots. Vous voyez, au moment où on nous dit « les mots ont fini leur tour », voilà un tour de manège des mots qui reviennent. Voilà, en gros, le système tel qu'il est. Eh bien, ce bien présent plus grand que son mal, on vient croire, eh bien, soudain, voici qu'apparaît un bien, ce bien qui vient devant nous, et là, qu'il vient devant nous, dans le vers 11 du sonnet, ce bien présent, il est là. On vient à croire. Maintenant, on vient à croire parce qu'il est là, présent. Ce bien, il est là. On vient à croire comme, bon, on va dire, le chrétien, quand le bien, le Christ, la résurrection, la sainteté apparaît, à ce moment-là, on vient croire véritablement. Croire, ça veut dire quelque chose se transforme en nous-mêmes complètement. On vient croire, moi donc, et on revient sur ça, qui est tout tel en votre absence était, qui était ainsi pendant votre absence, c'est-à-dire perdu dans la forêt profonde, c'est-à-dire dans la mer grosse d'horribles vents, c'est-à-dire comme un qui erre au champ. Tout ça, j'ai été tel en votre absence était. Et donc là, c'est très joli, puisqu'il y a à la fois le mot absence, vous savez, l'absence est le plus grand des mots, etc. De l'absence, on souffre infiniment, etc. etc. Ça suppose une durée brouse, on va reprendre ça. Mais en même temps, il y a été. Alors, été, ça joue un peu sur l'été, la saison, mais être ou avoir été.
J'ai été en votre absence. Vous voyez, enfin, le truc, il y a les temps, l'été, et puis l'absence, hein, qui sont l'un à côté de l'autre. On ne sait pas exactement ce que ça veut dire, mais c'est extraordinaire de mettre absence à côté de été, hein, véritablement, hein, puisque c'est comme une sorte de choc. Hein. Il y a Philippe Soder qui dit que le poète, c'est celui qui dit « je suis été ». Je suis été, donc je suis, j'ai été en même temps, mais en même temps, je suis été, je suis le soleil, hein, voilà, je suis Rimbaud, hein, je suis été. Voilà. Alors c'est un peu un jeu de mots, un peu amusant, mais enfin, c'est quelque chose d'assez profond, hein, cette idée d'être été, hein, être été. Et là, effectivement, en votre absence, été, j'ai été tel, j'oublie en revoyant votre heureuse clarté. La clarté, ça peut être les yeux de la belle, bien sûr. Ça peut être ce que vous voulez, la présence merveilleuse de la belle, bien sûr, cette heureuse clarté. Et vous voyez qu'il n'est pas sûr que ce soit une femme. Pourquoi ce ne serait pas un homme ? Ou un chat ? Ou, je ne sais pas, le voisin de palier ? Ou Dieu ? Enfin, ce que vous voulez. Enfin, voilà, un premier ministre. Enfin, ce n'est pas un poème, on va dire, genré, hein, pour employer un terme moderne. J'oublie en revoyant votre heureuse clarté, forêt, tourmente et nuit, longue, orageuse et nuit, et noire, forêt, premier vers, tourmente, là, les vers qui suivent, la mer, nuit, évidemment, la nuit de ce monde, bien sûr, hein, les moines Nakalka chantent régulièrement un cantique, et dans la nuit de ce monde, le juste brillera, hein, cette grande thématique de la nuit, forêt, tourmente et nuit, forêt longue, avec le chemin long, la route, orageuse, évidemment, la tourmente, la mer, tout ce que vous voulez, et noir, et on termine dessus. Eh bien, à l'instant où on nous dit, et c'est ça qui est génial chez Jodel, j'oublie, eh bien, le dernier vers est un rappel. Parce que j'oublie tout ça, mais lecteur et moi-même, rappelez-vous que j'ai déjà dit tout ça un peu plus haut. Donc, j'oublie, rappelons-nous ce que j'oublie. Voilà. Et donc, le poème revient au début, en quelque manière. Le dernier vers nous dit j'oublie, tout en faisant rien d'autre que le contraire exactement, étant un rappel. Et donc, il y a un magnifique morceau de clavecin de Jean-Philippe Rameau qui s'appelle « Le rappel des oiseaux », qui est un titre un peu mystérieux. Et donc, cette idée du rappel, dans la poésie, il y a très fortement cette idée du rappel. Le poète, d'une certaine manière, appelle, mais peut-être surtout rappelle. Rappelle la femme qui est morte, hein, Orphée, voilà, qu'on va essayer de rappeler Eurydice. On rappelle le souvenir, on rappelle la mémoire du passé. On rappelle le temps d'autrefois où j'étais, où je rencontrais, etc., etc. On fait revenir les morts. Mais en même temps, on oublie aussi, parce qu'effectivement, le monde, pour l'essentiel, est fait d'oubli, dit Malraux, mais le poète sait bien que le temps passe, que l'amour passe, etc. Et que donc, dans ce coup, on va oublier aussi même la forêt. Mais il faut pas oublier de rappeler ce qu'on oublie. Voilà à peu près l'idée. Et donc, le poème tourne autour de cette idée. J'oublie ce dont je vous rappelle que ça a été et que c'est le dernier vers, noir. Et évidemment, le poème est à l'encre noire. Le poème sur la page blanche s'inscrit à l'encre noire. Vous savez, ça n'est pas nécessairement de soi hein, d'écrire à l'encre noire, mais avec l'imprimerie à la Renaissance, tout se met à s'écrire à l'encre noire. Ce n'est pas le cas dans les livres d'heures du Moyen-Âge, véritablement. Là, on est dans l'écriture moderne, à l'encre noire, avec cette idée vraiment. Et soudain, à la fin, à l'extrême fin de la chose, voici donc le mot noir qui apparaît et qui renvoie à l'ensemble du poème avec la nuit, les horribles vents et autres. Et donc, voilà donc un poème très particulier qui n'est pas une confidence personnelle si on cherche quelque chose comme ça dans la poésie. Ce n'est pas non plus un poème avec un caractère historique, c'est-à-dire qu'il nous décrirait ce qui se passe à la Renaissance. Bon, ça peut être écrit hier matin. Ce n'est pas un poème rempli de références culturelles. On ne voit pas du tout Vénus, je ne sais pas, Polyphème ou des gens comme ça qui sont cités dedans. C'est un poème qui, de ce point de vue-là, efface la mythologie, donc la culture, efface absolument l'époque, l'histoire, et efface absolument la biographie de Jodel. Il efface même, et c'est un aspect qui pour nous les modernes est intéressant, la distinction des genres. C'est-à-dire, est-ce que ce poème évoque la disparition d'une femme ou d'un homme ou d'autre chose ? Ce n'est pas le problème. Le problème, c'est la question de l'expérience de l'absence dont il est question dedans. Mais en fait, c'est que la poésie est une méditation ici sur l'absence. Il y a une sorte de manière de mettre en œuvre l'absence dans les mots. Et on le sait bien, les mots, qu'est-ce que c'est qu'un mot ? C'est quelque chose qui nous dit une absence. Si je vous dis chien ou chat, le chien ou le chat n'est pas là. Mais l'expérience poétique de la chose, c'est de me rendre compte que le mot chien qui désigne le chien me montre aussi l'absence du chien. Hein, on le voit très bien quand on visite des cimetières. J'ai visité il y a quelques jours un cimetière à Viens. Et donc, il y a des tombes, voilà, avec des photos. Il y a des noms. Monsieur Dupont-Durand est mort. Voilà, et il y a son nom qui est là. Mais son nom me dit surtout qu'il n'est pas là, véritablement. Et on va dire, le langage, là, surtout la langue écrite, plus encore que la langue orale, me
dis en même temps que, qu'on est en train d'appeler celui qui est mort ou la chose qui est morte, qui est disparue, qui n'est pas là. Le chien, le chat, Monsieur Dupont, Monsieur Durand qui est mort. En même temps, il n'est pas là, il est là. Et c'est une expérience vraiment fondamentale qui recommence tout le temps, en fait. Et donc, c'est une sorte de poème très largement sur la poésie. C'est un poème qui nous montre, effectivement, la poésie en train de se faire. Et donc, la question, ce n'est pas de savoir si sa copine lui manque ou son copain, enfin, tout ça n'est pas très intéressant. On a une sorte de chef-d'œuvre de la poésie, du rappel, de l'appel, des renvois, et qui est effectivement à la fois une poésie très ancienne, puisqu'elle a plus de 4 siècles, un poème qui est inconnu, mais pour le lire vraiment, il vaut mieux regarder des poèmes de Mallarmé, des poèmes de Francis Ponge, des poèmes contemporains, y compris des poèmes sonores, que d'essayer de le chercher chez Victor Hugo ou des poètes de ce genre, c'est-à-dire des poètes plus ou moins romantiques, et surtout pas évidemment du côté des mauvais poètes contemporains, il y en a des quantités, ça, bon là, il y en a vraiment plein, hein. Tant que vous voulez, vous allez regarder des recueils des jeux floraux, vous en avez beaucoup. La plupart des gens qu'on a pris de poésie sont des mauvais poètes, voilà, il y en a des quantités, mais il y en a toujours eu. C'est pas grave, ça n'a aucune importance, c'est toujours pareil. Mais Jodel n'appartient pas à cette catégorie. C'est en effet un poète absolument exceptionnel. Un des aspects exceptionnels de Jodel, c'est qu'il n'a rien publié, ou carrément un seul livre qui explique comment il a raté une fête, la fête des Jeux Olympiques de l'époque, c'est-à-dire la fête de la victoire de Calais. Donc c'est magnifique. Voilà un auteur qui est mort à 41 ans, assez jeune, mais quand même assez vieux, qui n'a pas publié de poésie, sauf qu'il a raté une fête, disons l'équivalent des Jeux Olympiques de maintenant, et qui a cependant écrit des poèmes extraordinaires que ses copains sans doute ont publié après sa mort, et puis qui a été oublié et qui maintenant est redécouvert et qu'on peut lire avec plaisir. Vraiment, je vous conseille beaucoup de vous acheter ce petit livre. Enfin, je n'ai pas d'action pour Agnès Ri que je connais à peine, mais c'est vraiment un truc extraordinaire en poésie et qui fait qu'on se dit, tiens, je suis devant le plus grand poète contemporain d'aujourd'hui, après Giscard cependant. Merci beaucoup.

Vous venez d'entendre à l'instant Yves Le Pestipon lors d'un classique au détail consacré au poète Étienne Jodel autour de son sonnet « Comme un qui s'est perdu dans la forêt profonde » enregistré le 9 septembre 2024 à la librairie Ombre Blanche à Toulouse. 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
1: Voici une première phrase. Elle en appelle une seconde sans qui elle ne serait pas une première phrase, mais une solitaire. Quelque chose comme une maxime, un fragment de texte par ailleurs perdu, une parole unique lancée par quelqu'un. Elle n'oblige pas à une troisième phrase, par exemple celle-ci, qui pourrait disparaître, sans qu'elle cesse d'être une première phrase, de constituer avant la seconde phrase un ensemble suffisant pour qu'on l'appelle texte. Cependant, il serait assez mal vu, jugé sans ambition ni inspiration, qu'un texte soit composé seulement de deux phrases. Une quatrième phrase, comme celle qui vient de s'établir, ou une cinquième phrase, comme celle qui s'entreprend ici, paraissent nécessaires pour que l'on ose parler de texte littéraire, surtout d'un grand écrivain, quand même tout texte composé, comme déjà celui-ci, d'au moins cinq phrases, n'accède pas au statut enviable de texte littéraire d'un grand écrivain. La première phrase, à mesure que s'écrit le texte qui la suit, perd en importance relative. Puisque la masse textuelle se met progressivement à l'excéder largement, mais elle préserve, voire améliore, son importance stratégique, puisqu'elle est ce petit ensemble de mots qui lance le gros, voire l'immense paquebot du texte, celui qui va stationner dans ses ports, les bibliothèques, ou naviguer d'esprit en esprit parmi les écueils, les ressacs, les caribes, les syllas, les moments d'illumination que produisent les lectures successives, toujours plus chargées elles-mêmes de débris d'invention et de sédiments volcaniques, que renouvellent irrégulièrement les traditions. Il devient dès lors possible de commenter les effets de la première phrase, ce qu'elle induit par sa forme et ce que lui font subir le texte considérable qui la suit, les interprétations qu'en font les lecteurs, la passion de la citer en maintes occasions, si bien qu'elle est arrachée aux phrases qu'elle introduit, son vol devient un tapis magique, un totem illustre, comme il est arrivé à « longtemps je me suis couché de bonheur » ou à « aujourd'hui maman est morte », ces phrases que les discours innombrables des commentateurs ont fini par délivrer de leurs livres, comme les rivières et les fleuves métamorphosent en galets miroitants et splendides des rocs qu'ils ont enlevés aux montagnes. Se joue dans la première phrase non seulement l'attaque de l'œuvre qu'elle introduit, mais la nature de ce qu'on appelle depuis quelques siècles la littérature. Ces pratiques d'écriture et de publication que des lecteurs lisent et relisent, commentent, maintiennent et réinventent par leur position sociale, leur goût, leurs opinions politiques, leur intelligence, leur culture, leur sottise. Si bien que les œuvres littéraires les plus fameuses n'existent presque qu'accompagnées par des nuées de commentaires qui glorifient et masquent leur corps, dont on n'aperçoit plus guère, à travers les volutes critiques, les lèvres ou les fesses. La première phrase est cette pointe et cette grotte où la lecture s'aventure, pour la première fois au contact du texte que l'on vient de rencontrer, mais elle est aussi bizarrement l'objet que l'on rumine, la chose qu'on ressasse, l'os qu'on suce et ressuce, puisque s'il introduit au texte comme une épine et comme un trou, ce texte à son tour l'infecte, lui fournit des matières qui la font fleurir ou empester, des jus qui font bouger en tous sens son petit corps, dont chaque mot, chaque lettre, chaque inflexion se trouve chargé d'une énergie vive, si bien qu'à la limite, ce petit corps se dilacère et peut ressembler au tournoiement d'animalcules dans une goutte d'eau vue au microscope et qui sont monstrueux, infimes, tentaculaires, bouleversants comme des métaphores à force d'être des principes actifs. Il y a littéralement une folie de la lecture de la première phrase qui fait oublier par trop de bonnes intentions et de travail ce qu'elle est, c'est-à-dire un ensemble de mots et d'expressions avec une forme plus ou moins élégante, plus ou moins originale, mais que l'on ne remarquerait pas si elle n'était justement une première phrase, la première phrase d'une œuvre illustre dont elle fait partie, qu'elle introduit et qui en retour la multiplie, la gonfle, la métabolise, cette première phrase qui finalement, à bien y songer, est une dernière phrase, la phrase qui résulte de l'activité grouillante de toutes les phrases du texte, mais surtout des innombrables commentaires de la tradition critique qui finissent par la produire et presque la déféquer, comme l'excrément sublime de leur activité. La première phrase est un effet de ces parasites, à la traîne desquels elle se met à exister comme une première phrase, ce qui n'est pas ignoble, tant nous-mêmes et toutes choses vivantes ne serions rien sans nos parasites, ces champignons qui sécrètent les substances qui nous nourrissent, favorisent notre essor, mais nous menacent et nous tuent. La première phrase a ce sort glorieux et plogorieux d'être un effet du ressassement obscur de ceux qui s'en cultivent et la cultivent. Il faut donc parfois choisir le silence et couper. Soleil.

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Et on part en Angleterre en 1970 pour parler du dernier film de Basil Dardenne. C'est un événement dans la collection MacMahon que dirige Jean-Baptiste Torret. C'est pas la première fois qu'il s'intéresse à ce réalisateur anglais parce qu'il avait déjà sorti un si noble tueur qui s'appelait The Gentle Gunman, et puis surtout un film qui fait penser un peu au film de Ken Russell, puisque ça s'appelait The Minebender, au bord du gouffre, où c'était aussi des expériences à l'intérieur d'une cuve. C'était un film qui datait de 1963. Alors, Basil Dardenne, c'est un cinéaste anglais extrêmement important. Il a beaucoup tourné. Il a commencé à tourner en plein Blitz anglais en 1942. On peut dire que son premier coup de maître, c'est l'un des sketchs qu'il va réaliser pour Au cœur de la nuit, film de 1945, qui est co-réalisé notamment avec Alberto Cavalcanti. Le sketch s'appelle le cocher de Corbillard. Et on va voir déjà tout de suite un petit peu la maîtrise technique, comme bon nombre d'ailleurs des techniciens anglais, qui viennent à la fois de l'école du documentaire, mais qui ont un savoir-faire absolument excellent. Donc, par la suite, ça va être une série importante de films pour Basil Dardenne, un certain nombre, on a pu les voir soit à l'époque sur Ciné Classique, qui passait pas mal de films anglais, soit il y en a un certain nombre aussi qui commencent à être distribués en France grâce à des éditeurs comme Tamassa, qu'on a sorti, voire Canal+, Studio Canal+, ou même maintenant la collection qui appartient aussi à Canal+, MacMahon. Alors, pour vous en citer quelques-uns que je vous conseille vraiment, que vous pouvez trouver en France, il y a La Lampe Bleue qu'il a fait en 1950, qui est un film tout à fait remarquable. Mais il y en a un autre surtout qui est hyper important, qui est peut-être, et c'est ce que dit en tout cas le réalisateur, qui Christophe Gans, qui intervient dans les bonus.

Beaucoup des gens de la nouvelle vague, notamment les auteurs au quai du cinéma, ont réduit le cinéma anglais uniquement à la période hitchcockienne des années 30. Et c'est bien dommage, puisqu'on s'aperçoit encore aujourd'hui, en découvrant tous ces films des années 50-60, que le cinéma anglais était d'une grande richesse. Alors, Basil Darden, ce film-là, La seconde mort d'Harold Pellman, c'est un film important, parce que c'est son dernier film, malheureusement. Et là, je vais spoiler quelque chose. Alors, si vous écoutez, vous baissez le son de la radio et vous reprenez 30 secondes après... ce film parle d'Harold Pellman, qui est interprété par Roger Moore, qui va donc avoir un accident de la route. Il va être déclaré cliniquement mort jusqu'à ce que un second souffle apparaisse et que, en fait, il échappe de peu à la mort. Il revient parmi les vivants. Et à partir de là, le récit va traiter le problème du double, puisque très vite, il va s'apercevoir qu'il y a deux Harold Pellman qui vivent aussi à la City, puisque le film se passe entièrement à la City, dans le quartier des affaires anglais, en ce début des années 70, hein, donc un pays économiquement fort, qui va connaître dans les années à venir, bien sûr, les crises successives et que la société anglaise va traverser sous le règne du Premier ministre Thatcher. Mais là, on est encore dans une période assez dorée. Donc, ce film est tiré d'un roman qui s'appelle L'étrange cas de Monsieur Pellman, qui avait été écrit par Anthony Armstrong. L'adaptation a été faite par Brian Forbes et Basil Darden. Brian Forbes, qui était aussi un cinéaste anglais. Et c'est Roger Moore qui a été choisi. Roger Moore, qui est dans une période un petit peu bâtarde, puisqu'il vient de connaître des gros succès à la télévision comme Le Saint. Sa carrière cinématographique, il a tenté Hollywood, ça n'a pas vraiment marché. Et le rôle de l'agent 007 n'est pas encore proposé, ça n'arrivera que 2 ou 3 ans plus tard. Donc période un petit peu autour des 40 ans, il va s'apprêter aussi à faire Amicalement vôtre avec Tony Curtis. C'est plutôt un beau gars, quelqu'un qui a une belle prestance, on peut comprendre pourquoi il a été choisi pour les 007. Et il va endosser avec beaucoup d'élégance le rôle d'Harold Pellman, et d'ailleurs il est tout à fait excellent. Et dans sa biographie, Roger Moore a toujours déclaré que c'était son film préféré, un petit peu le film ultime qu'il avait tourné, et une entente parfaite avec Basil Darden. Alors, comme je le disais tout à l'heure, le film commence par un accident de la route dans une scène assez incroyable qui est tournée donc sur une espèce de rocade londonienne qui amène donc tous ses employés de la City à leur domicile. Et c'est sur cette même route que Basil Darden, le grand Basil Darden, trouvera la mort en 1971 dans un accident de la route, ce qui est assez incroyable dans l'histoire du cinéma, de filmer à la fois un film comme ça qui parle de ce sujet-là et de mourir quelques mois plus tard, comme Julien Duvivier. D'ailleurs, il y a quelques cinéastes comme ça qui ont été tués par un accident de la route, et c'était le cas de Basil Darden. Donc, le film bénéficie d'une excellente photo de Tony Spralling dans ce Londres du début des années 70. Et ça va faire un film très étrange, puisque le thème du double a souvent été traité au cinéma, dans le cinéma. Hein. Il suffit de penser à Faux-Semblant, à Vertigo, à Sister de Palma. Donc là, c'est une nouvelle variation du double. Et c'est très passionnant de voir comment, dans sa mise en scène, Basil Darden nous amène comme ça sur le terrain de l'étrange, puisqu'en fait... très vite, le personnage de Harold Pellman va découvrir que son double agit un petit peu contre lui, créant des situations assez incroyables et énigmatiques. Et c'est ce qui fait d'ailleurs toute la force de ce film. Certains le trouveront un petit peu statique, un petit peu bavard. Moi, j'ai pas trouvé. J'ai trouvé que Basil Darden s'en sortait plutôt bien. Hein. Il s'est donné du rythme, des accélérations quand il veut. On voit aussi un petit peu comment il filme donc la vie personnelle de ce personnage, la rigidité de ce personnage anglais qui est vraiment le type avec son chapeau melon, son parapluie, l'élégance anglaise, tout le style anglais. Ça donne d'ailleurs quelques scènes tout à fait remarquables. Voilà, donc c'est une vraie curiosité. Le film est sorti en France que 10 ans après, en 1980. Donc, vous voyez, il n'y a pas eu de sortie française au moment de sa sortie en Angleterre en février 70. Il est présenté, bien sûr, par Jean-Baptiste Torré, qui fait 8 minutes, comme d'habitude, dans la présentation de ses films, et qui est toujours bon. Et puis, là, je vous le disais tout à l'heure, c'est Christophe Gans, donc réalisateur du Pacte des loups
Et en

ancien membre de Starfix qui se colle à l'exercice de nous faire et de parler de Basil Darden et de qui était Basil Darden. Et comme toujours, il s'en sort plutôt très bien. Donc, courez acheter ce nouveau Mac My Day et bravo encore à Jean-Baptiste Torré de, grâce au fonds Canal+, qui est énorme en termes de cinéma anglais, de nous permettre de découvrir ces films. Crier.

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4: Bonjour à toutes, bonjour à tous. Chloé Delhomme était jeudi 6 novembre 2025 à la librairie Ombre Blanche à Toulouse à l'occasion de la présentation de son nouveau roman paru au Seuil Édition. Ils appellent ça l'amour. Chloé Delhomme est l'autrice depuis les années 2000 d'une œuvre à caractère autobiographique centrée sur la pratique de la littérature expérimentale, le féminisme et l'autofiction. Bonne écoute.

0: Bonsoir à toutes et à tous, bonsoir Chloé Delhomme.
1: Bonsoir.
0: Merci d'être avec nous ce soir et merci aussi à vous toutes et tous d'être venus malgré le temps.
1: Ouais, on pensait que vous seriez 10 oui. Avec cette pluie.
0: Donc c'est un vrai plaisir de vous voir et de vous recevoir, Chloé Delhomme. Alors on va vite vous écouter en fait. On va commencer par une petite lecture, si ça vous va. C'est toujours bien d'entendre l'autrice parler de son texte. Et pour ceux et celles qui ne l'ont pas forcément lu, ce sera une manière aussi de rentrer dans l'œuvre. En tout cas, c'est un plaisir de retrouver Clotilde et ses amis pour une... Alors, si je dis pas de bêtises, je dirais que c'est l'épisode 3.
1: L'épisode 3 et c'est le dernier.
0: C'est le dernier.
1: Je repasse au jeu après.
0: Pour passer au jeu, très bien. Ouais. Pour aborder vraiment rapidement le contexte, on les retrouve le temps d'un week-end dans une ville que Clotilde connaît, c'est bien ça?
1: Oui, mais peut-être que si on pitch, ça dévoile le début du texte.
0: Dans ce cas-là, on ne va pas pitcher du tout.
1: Clotilde, dans son crâne, se donne tout un tas d'ordres pour que soit neutralisé l'assaut de ses sensations. Elle se répète « respire » et « regarde où tu marches ». Mais la suffocation, autant que le vertige, poursuit sa progression, ne te rappelle rien. Elle sent venir les suées, redoute d'être bientôt saisie par le haut-le-cœur. Reste calme, déglutis, respire. Elle ne voulait pas revenir ici, non pas revenir, tout remonte à la surface et son masque se craquelle. Souris, respire, avance plus vite. Elle n'a pas pu refuser de suivre ses amis dans cette ville où elles ont loué une maison pour le week-end de la Toussaint. Elle voulait se retrouver, passer du temps ensemble. Clotilde a accepté en les laissant choisir destination, transport et habitat. Aucune ne se doutait qu'elle avait vécu là, et encore moins avec un homme qui avait le profil de monsieur. Des faits et événements de ces saisons lointaines, toutes ignorent l'épisode. Clotilde ne les connaissait pas alors. Judith, Adélaïde, Bérangère. Hermeline devait être encore au lycée. Ce que ses sœurs de cœur savent de son parcours sentimental passe par le vu, entendu, su, de façon directe ou rapportée. Or, jamais devant elle, monsieur ne fut évoqué. L'expérience qu'elle a traversée, Clotilde l'a rayée de sa biographie, comme cette ville de la carte. La moindre trace effacée de tout récit, de toute confidence. Ce qui n'est pas nommé n'existe pas. Clotilde croyait qu'en la taisant, elle avait réussi à la faire disparaître, cette histoire, à l'escamoter du réel. Un élément non négligeable avait joué en sa faveur. De sa vie avec monsieur qui fit d'elle une madame, il n'y a aucun témoin. Le chat est mort depuis, et le couple dans cette ville ne fréquentait personne, puisque madame monsieur évoluait en vase clos. C'était il y a longtemps, bien avant que les hashtags balancent en ligne les ports, que les slogans des colleuses rappellent la vérité sur les murs de nos villes en lettres de feu, que le mot sororité soit imprimé sur des t-shirts. C'était il y a longtemps, mais ce n'est pas une excuse. Clotilde sait qu'elle n'en a aucune. C'est pour ça qu'elle s'en veut autant. Respire, concentre-toi, respire. L'étroitesse des trottoirs pavés, les vieilles maisons aux toits d'ardoise remplies de familles discrètes qui mastiquent du gigot sous les poutres apparentes, les boutiques closes entre 12h30 et 15h, le silence dense, humide, empoissé de nature, tout, jusqu'au ciel anthracite qui assombrit le fleuve, imbibe Clotilde de gris. Un gris brouillardeux et amer, comme si devant ses yeux le décor se délitait en lui mordant la langue et que bientôt son corps allait en milliers de perles se dissoudre. Un gris qui dégorge et s'infiltre, se change en plomb fondu, au contact du plexus, submerge ses poumons, taillade ses ventricules, lacère, sabre, hache ses tripes. L'ennui est une couleur qui noie, puis éviscère. Respire, ne tousse pas, ne pleure pas, bouge-toi vite, j'ai dit vite. Une quinzaine de minutes sépare la gare de la location. Le nom de la rue ne lui dit rien, mais le quartier maudit se rapproche. Respire, ça va aller. Les roulettes des valises cognent contre les pavés. Elles avancent en faisant de grandes traînées de bruit. Tu vas y arriver. Clotilde ferme le cortège. Tu dois y arriver. Elle tangue sur les talons de ses bottines pointues qui ne cessent de riper. Tu n'as pas le choix, tu le sais. Elle expulse l'air qu'elle gobe, des grosses bulles pleines de toux, d'angoisse et d'écorchure. Le fracas des roulettes couvre, fort heureusement, ses régurgitations. Essuie-toi la bouche, redresse-toi, et poche-toi le front, tes sourcils goûtent. Devant, au loin, sur la colline, le petit château. Au bout de la rue, le croisement. Clotilde craint qu'une fois dépassée la placette, il ne faille tourner à gauche, juste après la chapelle. Elle invoque les déesses, insiste auprès d'Estia pour que ce ne soit pas le cas. Bon, après, elle est avec ses copines. Il y a une petite blague sur la chanson de La Fée des Lilas, Mon enfant n'épouse pas ses parents. C'est comme elle avait 18 ans d'écart avec monsieur, c'est une blague de bon goût. Elle passe devant la maison. Il y a une fenêtre qui s'ouvre. Une odeur d'oignons frits dans le beurre, d'ail, de viande chaude. Une des fenêtres sur rue est ouverte. De la vapeur s'en échappe. Des voix aussi. Celle d'une femme qui s'excuse et une autre plus grave, affreusement familière. Le corps de Clotilde se raidit et ses jambes se dérobent. Sa valise lui tient lieu d'appui. Bien sûr, elle se doutait qu'il serait encore là, monsieur, qu'il serait toujours là, dans son immense maison qu'il ne quittera jamais, répétant les mêmes scènes comme le ferait un spectre des décennies après. Ses remarques qui cognent au mur en poltergeist, sa frustration qui gronde, ses reproches qui déferlent, le silence qui suit. Ainsi, dans cette cuisine, quelle que soit la vivante devenue sa madame, pour monsieur, le rôti sera toujours trop cuit. Au prix où il filait, si c'est pas malheureux, ça lui fait mal au ventre. Ça l'effraie également. Comment lui faire confiance si elle est incapable de se servir d'un four ? Voilà, on a les éléments.
0: Donc on l'a compris, Clotilde retourne dans un endroit qu'elle connaît, qu'elle a quitté depuis des années. Et elle revient dans cet endroit avec cette fois-ci un masque, ou en tout cas un visage qui a l'air d'avoir disparu.
1: Ah oui, j'ai coupé ma super métaphore filée. Elle a un masque, elle se regarde dans le miroir arrivée dans la maison de location et elle n'a plus de visage parce que la honte lui a arraché. Et le paragraphe où c'est dit est plutôt bien fait.
0: Et magnifique.
1: Mais oui, elle n'a plus de visage au sens propre du coup. Et toute la question va être, si la honte change de camp, elle la lui rendra peut-être.
0: Et quel lien vous faites justement entre la honte et le fait d'avoir ou non un visage ?
1: Bah parce que ça vient d'Espitalier, ça, de Jean-Michel Espitalier. Il avait un poème où il sortait tous les noms des gens affreux qui font des choses épouvantables, plutôt des politiques qu'il avait pris. Et ça finissait à chaque fois par « plus de visage, plus de visage ». Parce que la honte, la rage, c'est appliquer une image de façon concrète. Quoi.
0: Et son visage, il est perçu comment par ses amis alors,
1: Elle a un masque fait de plâtre et de poudre de riz où elle sourit, elle masque. Quoi. Elle masque au sens propre aussi. Les filles ne l'ont pas connue, en fait. C'est un peu à l'instar de ces vieilles histoires dont on a honte, où on a... Elle est amie avec le groupe de copines depuis une quinzaine d'années, ce qui en fait quand même des amis très proches, et 15 ans, c'est pas rien. Mais c'est une histoire qui a 20 ans et dont elle ne s'est jamais vantée. Donc les copines ignorent et son rapport à cette ville et l'existence de monsieur. Et il y a aussi le fait que à 50 ans, Clotilde est perçue comme une résiliente, féministe. C'est un peu un modèle pour la jeune Hermeline dans ses copines qui a la trentaine. Et elle ne peut pas assumer d'avoir été dans une relation d'emprise à ce point, en fait. L'archétype de cette relation-là, ça ne colle pas avec l'image de qui elle est aujourd'hui. Elle ne peut pas l'assumer. Et puis, elle n'avait pas l'occasion de l'assumer non plus.
0: Et puis, elle s'est cousue la bouche, en plus de ça.
1: Et puis, elle s'est cousue la bouche. Oui, il y a beaucoup de métaphores. Elle s'est cousue la bouche avec de la ficelle à rôti en point de croix. Et toute l'opération va être de se la découdre. Et quand les aveux arriveront vers la fin du livre, l'idée, c'est que le récit de se passer comme un serpent qui lui pesait sur l'estomac, qui va remonter, qu'elle va cracher après s'être décousue la bouche. Oui.
0: Moi, personnellement, j'adore ces métaphores, et d'autant que ça me fait penser à une autre que vous aviez utilisée dans Pauvre Folle, le moment où Clotilde, au début de son voyage en train, s'ouvre le crâne et extrait ses souvenirs gélatineux. En fait, on a l'impression que vous jouez aussi avec les codes de la fiction, du fantastique. Qu'est-ce qui vous intéresse, en fait ? Est-ce que c'est la poésie que ça évoque ?
1: Oui, c'est la poésie. C'est-à-dire, Pauvre Folle, il y avait du réalisme magique, parce qu'on était dans une sorte de... pas de roman gothique à proprement parler, mais il y avait les codes. Il y avait les codes. Dans Ils appellent ça l'amour, c'est vraiment plus des métaphores d'images prises au sens propre. C'est pour la poésie ou c'est pour la poésie.
0: On l'a entendu, l'archétype du monsieur et de madame aussi. Alors peut-être qu'on pourrait un petit peu vous écouter à ce sujet, parce que pareil, ça me fait penser à Elle et lui, dans...
1: oui.
0: Alors qu'il était complètement différent.
1: Oui.
0: Là, qui est ce monsieur, qui est cette madame ?
1: Bah, disons que j'avais pas envie de le personnifier par un prénom, en fait. Parce que si je lui donnais un prénom, ça donnait de l'empathie potentielle. Et ça enlevait l'archétype. Donc, monsieur, c'était bien. Et puis, le couple traditionnel dans lequel elle s'est trouvée embarquée. Et dans la vie, le couple traditionnel, c'est vraiment madame, monsieur, quoi. Sauf que là, du coup, ça s'écrit un peu comme elle et lui, en une seule entité, mais une entité où elle s'est fait dévorer. Pas une entité de fusion romantique, là, c'est vraiment la dépossession de soi au contact de la relation toxique. Mais c'est pour ça qu'il faut arrêter aussi, parce que je commence à devenir spécialiste en relations toxiques. Après, ça va parce que je relationne plus, comme ça je prends plus de risques. Et puis j'ai encore des souvenirs et des choses à... Là, c'est un travail plus sur un archétype patriarcal, en fait. Pauvre Folle, c'était vraiment un truc sur une histoire d'amour impossible, avec ce qu'on peut considérer comme étant un pervers narcissique quand même. Mais il y avait la spécificité du garçon est gay, donc c'est Clotilde qui est OK aussi d'aller s'acharner dans
0: plus
1: un...
0: plus d'équité dans le... Alors que là, pas du tout.
1: Non, non, non. Là, là c'est vraiment le côté... qu'est-ce qui se passe quand on est précaire, c'est important, parce que je voulais aussi qu'avec ce livre, on rappelle à quel point la précarité joue un rôle dans l'encouplement, au même titre que l'abandonnite, en fait. Et je voulais plus travailler sur la relation d'emprise traditionnelle, du couple traditionnel, avec l'ascendant du « ça va te faire du bien ». Qu'est-ce que c'est que le patriarcat qui se dit bienveillant, le sexisme bienveillant ? En tant qu'individu qui a beaucoup de mal à porter des choses lourdes, j'ai tendance à laisser faire le sexisme bienveillant. Et voilà où ça mène.
0: C'est faire dans une relation, c'est ça ?
1: Ouais, moi je suis du genre, je sais rien porter, je suis gourde avec tout. Quand j'étais en couple hétérosexuel, et même pas que hétérosexuel, l'autre il se transforme très rapidement en assistant de vie. Hein. Mais quand on fait ça, du coup on perd obligatoirement de la marge d'autonomie derrière, puisqu'on est dépendant. Donc c'était un peu plus ce type de couple-là que je voulais traiter dans celui-là.
0: Et alors, on évoquait cette idée de honte qui est vraiment omniprésente dans le roman. Est-ce qu'on peut peut-être expliquer d'où vient cette honte ? Elle vient, j'ai l'impression, suite au fait d'avoir cédé, c'est ça ?
1: Oui, alors, c'est un livre sur la honte, sur qu'est-ce qu'on fait de la honte vis-à-vis de ses amis, la honte vis-à-vis d'elle-même, cette honte qui lui a arraché le visage. Parce qu'en fait, Clotilde est tombée dans... Il y a tous les stades, elle est évidée d'elle-même peu à peu, et ça va jusqu'au viol conjugal, puisque ce qui est assez logique, puisqu'elle finit complètement objectivée, et qu'en fait on sait très bien que toutes les violences sont des chaînes, et c'est de ça dont elle a honte. C'était aussi l'occasion de travailler sur cette honte des victimes, et le fait que la culpabilité, et tous les mécanismes qui vont de pair aussi... En fait, c'est un peu le... Je dis pas que c'est mon dernier objet féministe frontal, mais ce qui est certain, c'est que dans l'époque actuelle, c'était le dernier outil que je pouvais donner avant que tout se barre en sucette, peut-être. J'ai très, très peur qu'on soit bâillonné dans pas longtemps. Et du coup, je voulais donner des clés... par le biais d'un roman et pas d'un essai comme j'avais pu le faire avec mes bien chères sœurs pour la sororité, pour que ça passe crème, histoire que Madame Tout-le-Monde se rappelle le soir que même si elle est en conjugalité, bah, son corps, c'est pas un open bar, en fait. Ce qui est un truc qui a tendance à... Alors, peut-être pas chez les jeunes générations, parce que la notion du consentement est... Mais moi, je suis de la X, j'ai 52 ans, et je sais que pour la X et les boomers, c'est pas le cas. Il y a une sorte de protocole, même, de couchage. Enfin, quand l'homme a envie, il y va, et la fille, au mieux, elle regarde le plafond ou elle essaie de s'en sortir en disant qu'elle est très, très fatiguée. Et là, en général, le très, très fatigué, c'est « ça ira vite ». Donc, bon, c'était un peu là-dessus que je voulais travailler.
0: Alors, vous évoquez plein de choses là qui me donnent envie de rebondir. La première à laquelle je pense, c'est cette notion de génération. Parce que, alors, on ne l'a pas encore dit, mais je pense que vous vous en êtes rendu compte, il y a énormément d'humour dans votre texte.
1: Non, le sujet, comme ouais. Souvent, le sujet est sordide, mais il y a des blagues.
0: C'est pour ça qu'on adore lire.
1: Sinon, on ne s'en sort pas.
0: Il y a une scène qui me reste en tête, que j'ai trouvé absolument géniale. C'est au tout début, quand les filles s'installent pour préparer l'apéro, pour préparer à manger. Et alors, je ne sais plus si c'est Clotilde, mais il y a une chanson qui va passer, qui s'appelle Petite Lady. Alors, moi, je ne connaissais pas cette chanson. J'ai découvert quelque chose d'assez incroyable. Et ça va être l'occasion pour Herméline, justement, de vous confronter, vous, cette génération, les générations X, et peut-être vous inviter à votre déconstruction d'une certaine manière.
1: Oui,
0: aussi.
1: Tout à fait, c'est ça. Dans la bande des copines, elles ont 50 ans, sauf Herméline qui en a 30. En plus, Herméline, elle est afro-féministe, elle est racisée, donc elle est dans l'intersectionnalité, pas les autres. Il y avait ça aussi, confronter les types de féminisme. Et Herméline, elle ne comprend pas les vieux tubes des années 80 qui sont souvent assez problématiques au niveau des paroles. La petite Lady du Vivien Savage, elle n'est pas ultra problématique, c'est un gros relou. Le type, c'est juste un gros relou. C'est un opportunateur, c'est pas non plus Mélissa, Métis d'Ibissa.
0: Oui, ou Cœur de loup.
1: Le truc où on va forcer, c'est merveilleux, et elle attend que ça. Mais il est lourd, je vais pas te laisser partir. Avec un... Merde, putain, je l'ai toujours connu par cœur, celle-là. Là, je panique. Je vais pas te laisser...
0: C'est comme un arc-en-ciel.
1: Je vais pas te laisser toute seule si t'es libre ce week-end. Je vais pas te laisser partir avec un légionnaire en perme. Non, on va pas donner les noms des autrices qui avaient signé la tribune, mais c'est un peu la volonté d'importuner, cette affaire, quand même. C'est la grande liberté d'importuner. Évidemment, Herméline hallucine, elle comprend pas pourquoi est-ce que cette chanson est reprise en chœur par ses copines alors que c'est une aberration. Et par ce petit biais-là, ça montre aussi que... Enfin, ça définit leur caractère. C'est-à-dire que quand il y aura la révélation du fait qu'elle se soit fait abuser, Clotilde, la réaction des filles, du coup, on comprend mieux pourquoi elle est différente. Puisque chacune a un rapport au consentement et au féminisme qui est différent. Et cette réaction au statut de victime est assez représentative de ce qui... C'est-à-dire que officiellement, quand Clotilde va craquer et finir par lâcher le morceau, toutes vont être solitaires, de bonne foi, et vont être sorores, évidemment, et vont être empathiques. Mais dans le secret de leur tête, Judith, qui est une femme qui a toujours été très autonome et pour qui... une bonne féministe, avant même d'être féministe, juste femme libérée à la Cookie Dingler. Elle bosse, elle fait ses trucs, elle n'est pas dépendante. Puis Judith est quelqu'un qui ne sait pas ce que c'est que l'abandonnite, qui ne sait pas ce que c'est que la dépendance affective. Donc elle peut pas... Il y a un truc dans sa tête où elle s'est jetée dans la gueule du loup. Donc en gros, c'est un peu l'équivalent de la mini-jupe était trop courte, quelque part. Et elle s'en veut en même temps de penser ça. Adélaïde, on l'a retrouvée dans le cœur synthétique, donc il fallait que ce soit cohérent. Donc Adélaïde, c'est plutôt « Oh merde, si j'avais à compter le nombre de fois où j'ai regardé le plafond, attendant que ça se passe, ça fout le vertige. » Et Bérangère, c'est plus compliqué, parce que Bérangère, dans le cœur, parce qu'il fallait quand même qu'il y ait une cohérence psychologique dans tout ça. Bérangère, c'est une chasseuse, c'est une fille qui aime bien être un peu bousculée quand elle est en activité sexuelle. Et du coup, elle se demande si, à l'aune de MeToo, on y est toutes passées, en quelque sorte. Enfin, je veux dire, repasser le script, puis plus on est vieille, pire c'est. Quand on repasse le script sentimental ou sexuel à l'aune de MeToo, il y a quand même pas mal de fois où le consentement, il était un peu compliqué. Et du coup, Bérangère en a parlé à sa mère parce que voilà, et la phrase de la mère est une phrase que quelqu'un de la génération de sa mère m'a dit dans la vraie vie, à savoir, ma chérie, on y est toutes passées, il n'y a pas de quoi en faire tout un fromage, qui est représentatif des au-delà des boomers, là, du coup, souvent. Et le fait est que dans la vraie vie, quand une femme de 80 ans vous sort ça, bah, vous n'allez pas vous amuser à dire à quelqu'un qui s'est construit pendant toutes ces décennies. Putain, le jeu du Mikado, mais ma chérie, si, si, il y a vraiment de quoi faire tout un fromage, en fait, t'es victime et tu vois pas clair. Et hop, on fait quoi? On attend que la psyché s'effondre en face. Moi, j'ai beaucoup de clémence et d'acceptation des femmes vraiment âgées qui veulent pas entendre. Je les prends pas pour des réacs comme je prendrais pour une réac une femme de mon âge ou de moins. C'est difficile de réaliser qu'on a été floué. C'est comme... pour la liberté sexuelle des années 70, quand je discute avec elles sont nombreuses à me dire, bah oui, la sexualité de groupe, en fait, si on n'y allait pas, on était bourgeoise. Mais la liberté, elle n'était pas pour nous. Voilà, donc c'est un peu tout ça qui se trouve dans le livre par le biais des persos.
0: Et alors, j'aimerais qu'on revienne un petit peu sur cette idée du flou. Vous parlez de flou, justement, cette scène que vous avez évoquée, qui est absolument stupéfiante quand on va rentrer dans la tête de chacune de vos personnages et qui vont accueillir le témoignage de Clotilde de manière à chaque fois parfaitement différente. Et il y a cette idée du flou qui va commencer à émerger. Et j'ai l'impression que cette idée du flou, elle est liée au fait de céder qui n'est pas consentir.
1: Oui.
0: Alors, j'aimerais peut-être qu'on revienne sur ces deux termes, sur ces deux verbes, sur ce qu'ils veulent dire et sur ce que cette phrase veut dire et comment est-ce que ça peut, comment dire, créer ce flou-là, en fait.
1: Bah, c'est un livre qui est sur la question du consentement forcé, en fait. C'est-à-dire que la seule de Vionne, elle est courte. Elle a été un peu dure à faire, mais il lui dit « je t'aime » pendant l'abus. Et du coup, c'est compliqué. Un viol, c'est là qu'est la difficulté du consentement forcé dans le cadre conjugal. Un viol de l'extérieur, enfin de l'extérieur, on sait que c'est souvent des proches, enfin statistiquement. Il y a raptation. Je ne sais pas si ce mot existe. Si.
2: On va dire que oui.
1: Dans le cas du viol conjugal, d'abord, c'est très compliqué de se dire que la personne qui est censée être... C'est un peu comme les problèmes de violence intrafamiliale, en fait. Le conjoint est censé être le protecteur et pas l'abuseur. Donc, comment interpréter ? Il y a dissonance cognitive, en fait. C'était ça que je voulais mettre un peu en avant. Bah, le flou, il vient de là, le consentement forcé. Et c'est pour ça aussi que c'est des procès qui sont très compliqués les fois où ils sont mis en place et qui sont rarement remportés. Parce que déjà que pour un viol... Allez, on va dire traditionnel, tant qu'on y est. Enfin, en même temps, vu que c'est la culture du viol, on peut peut-être... Oui, ça fait partie du folklore local, donc qu'est-ce que vous voulez que je vous dise? Mais il y a une dimension plus floue, plus compliquée, effectivement, dans le cadre du viol conjugal.
0: Personnellement, une question que j'ai explorée récemment, il y a cet Eric Herrer, je ne sais pas si vous l'avez vu.
1: Oui, alors je l'ai vu après. C'est exactement ça.
0: Tu te rends compte que c'est pas clair pour tout le monde, en fait?
1: Non, c'est un viol conjugal chez un couple qui est quand même d'âge assez avancé quand la femme craque et que ça fait des années qu'elle subit tout ça et le mari tombe de sa chaise dans un premier temps. À la fin, on voit qu'il ment, mais le mec tombe de sa chaise alors qu'il a forcé sa femme pendant des décennies, y compris alors qu'elle venait de se taper une épisiotomie et qu'elle n'était pas censée avoir des rapports pendant des mois. Et le type tombe de sa... parce qu'il tombe de leur chaise. Parce que le monde leur appartient comme les corps qui s'y trouvent et a priori l'accompagne encore plus. Enfin, j'ai encore passé pour la mise en de service, mais les stats sont là, quoi.
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0: Parlons peut-être quand même de votre écriture, qui est aussi importante que le fond, bien évidemment. Je vais vous faire réagir sur une de vos propres phrases dans votre texte que je trouve très éclairante et amusante. Vous dites « Clotilde trouva le travail de monsieur intéressant, utile et courageux, mais servi par une écriture sans relief, dépourvue de tout effet stylistique, ayant recours à l'oralité par souci d'être perçu dans le coup. » C'est quelque chose qui vous agace, ça, non? J'ai l'impression le.
1: Ah ouais, non, mais moi je suis. Non, mais après, là, du coup, je vais paraître beaucoup moins sympathique.
0: Mais
1: je suis une aléatolas sur la stylistique. Monsieur est historien dans le livre, donc c'est normal qu'il n'ait pas une écriture littéraire dans ses. Mais il y a des choses qui me rendent ma boule. L'usage du point d'exclamation à tout va est quelque chose qui me.
0: Qu'est-ce qui vous dérange là-dedans?
1: C'est un aveu de faiblesse, hors dialogue. Un point d'exclamation dans une phrase, c'est quoi? C'est qu'on n'a pas su la tourner de façon assez forte pour qu'on soit obligé de le souligner. Faulkner disait que c'était quand on ricanait de soi-même. Mais c'est ça. C'est comme quand on rit de ses propres blagues. C'est très malaisant. Non, ce qui m'agace le plus en ce moment, c'est, mais on s'en fout parce qu'il y a le retour de la poésie, des hybrides, on a Laura Vasquez qui fait un carton, donc c'est des très bons signaux. Mais à côté de ça, le renouveau de la langue blanche, alors ça, c'est des barres de rire par terre, quoi. Le renouveau de la langue blanche, c'est pas une langue blanche qu'ils nous proposent là, y compris les petits jeunes qui ont été primés pour certains. C'est de la langue anémiée. C'est pas exactement la même chose.
0: Donc la langue blanche, c'est quelque chose qui est différent quand même.
1: Ah la langue blanche, c'est une écriture qui se veut économique, clinique, ça a une historicité. Là, on nous balance de l'oralité un peu redressée. À un moment donné, les gens qui ont choisi de faire de la langue blanche, c'est pas parce qu'ils étaient incapables de faire une métaphore filée. C'est parce qu'ils trouvaient qu'une métaphore filée, c'était bourgeois ou j'en sais rien. Enfin, il y avait une position là-dessus. Là, on se retrouve souvent, surtout que l'autothéorie, c'est pas l'autofiction. Il n'y a pas une exigence de travail esthétique. Donc, vas-y, j'ai un problème, je raconte ma life. Tranquille le chat, comme si on était au café. Sujet, verbe, complément, petit adjectif anticipé. Les livres, c'est Jean Dernallier. Moi, ça vole dans la pièce, quoi. Mais après, il y a tellement de propositions en face que c'est pas si grave. J'étais un peu inquiète avant la rentrée, mais je sais pas, il y a le Dabrigeon, il faut que vous lisiez Tomber des étoiles. Là, le Dabrigeon, il est super.
0: Regardez maintenant, mais très bien, ouais.
1: Le Dabrigeon est super, le Justine Arnal, Rêve d'une pomme acide, est très intéressant. Il y a une assez bonne rentrée. L'année dernière, j'avais envie de me suicider, hein. Mais là, cette rentrée de septembre, elle est très bien. Et avec des hybrides dedans, avec des gens qui ont de la stylistique et qui peuvent aussi raconter une histoire avec de la stylistique. Parce que moi, les histoires, je m'en fous, mais les gens normaux, ils en ont besoin. Non, mais parce que après, les trucs que j'aime bien aussi, souvent, pour les personnes qui ont besoin de narration et ça se comprend, souvent, c'était compliqué de leur faire passer. Enfin. À aller donner du guillotin, ça fait un peu élitiste connasse aussi, à un moment donné. Là, il y a de quoi, mais il faut aller vers les hybrides. Les romanciers purs, là, pour l'instant, c'est un peu foutu, quoi.
0: Qu'est-ce que vous entendez exactement par hybride,
1: Les hybrides, ça va être un travail qui est à cheval entre... c'est ce qu'ils appellent le roman politique. Quand j'étais petite, on disait les écritures expérimentales. Ouais. Maintenant, plus personne ne l'utilise. On dit non, ce sont les hybrides. Alors, moi, je fais ce qu'on me dit. Hein. Vasquez, c'est une écriture qui est hybride pour le roman, par exemple. On a une densité poétique forte et en même temps, il y a une trame narrative qui est un peu barrée, mais on a une trame narrative. Il faut surveiller de très très près le catalogue Corti. Ils sont super forts. L'Asporon, c'est extraordinaire au niveau de la langue. J'ai oublié le nom de l'écrivaine, mais c'est très très beau.
0: Vous, votre rapport à l'écriture, à l'hybride, à la poésie, on sent quand même depuis vos premiers romans une évolution. Vous vous êtes peut-être éloigné un petit peu de cette expérimentation.
1: Oui, mais parce que je crois que celui-là, c'est le 33e livre. Alors dedans, il y en a des tout petits. Mais chaque livre étant une expérience, enfin, si je disais expérience formelle, disons, je dirais exercice formel, plus qu'expérience, j'exagère un peu. À un moment donné, le style pour le style, j'avais fait le tour aussi. Et puis, quand j'ai fait Les Sorcières de la République, je me suis rendu compte que je maîtrisais pas très, très bien les outils académiques de la narration, en fait. Et avec Les Sorcières, Ce livre m'a pris beaucoup de temps. C'est-à-dire que j'étais contre l'hégémonie du roman. Je considérais que... Puis bon, quand j'étais plus jeune, j'étais gravos aussi. Hein, genre, l'hégémonie du roman, parce que le roman, c'est un peu fasciste. Enfin, ah non, j'étais très en forme. La nature aussi, c'était fasciste. Hein, enfin, c'était un grand tout. J'ai été obligée à un moment donné de me rendre compte que j'étais contre hein, certains outils. Enfin, je veux dire, la narration traditionnelle, la marquise sortie à 5 heures, comme disait Breton. Mais sauf qu'en fait, je n'étais pas capable de le faire quand il s'agissait de le faire. Donc, à un moment donné, je me suis quand même posée en me disant, on va peut-être acquérir les outils conventionnels sur lesquels on crache pour les déstructurer de l'intérieur et pas juste en contournant ces outils-là et en les refusant. Du coup, après les sorcières, il y avait bien Chersor. Après, c'est le cœur synthétique qui, là, utilise des outils narratifs parfaitement traditionnels, mais pour faire une parodie. Et il y a aussi le fait que je sois passée par le scénario de film aussi. Ça a été une formation de 2019 à 2023. Ouais. J'ai travaillé... pour Capricci, qui est la maison dans la tourmente en ce moment, vu qu'il y a eu des énormes dossiers qui sont sortis. J'ai fait des films de genre, enfin des scénarios de films de genre qui n'ont pas été financés, on n'a pas trouvé les financements, mais j'ai fait les quatre versions à chaque fois jusqu'au dialoguer. Et du coup, l'écriture scénaristique, on est obligé d'embrasser tout ce que je refusais de travailler par ailleurs. Ce qui explique qu'il y a quand même plus de contrôle. La trame narrative, le parcours personnage, tous les outils tradis, dans le dernier, ils y sont en fait. Ils y sont, ils sont utilisés. Ils ne sont pas cassés ni détournés, ils sont utilisés. Avec la progression, avec l'angoisse qui monte, avec le huis clos. Ce livre-là, je n'aurais pas été capable de l'écrire il y a 5 ans, même si j'avais voulu. Non mais ça, c'est le truc qui est bien. C'est un peu comme à 50 ans, on se fait toujours des amis. Eh ben, on apprend toujours des nouvelles techniques, même quand on a 25 ans de... Ouais. Ce qui est plutôt rassurant, parce que sinon, on serait chier, quoi. Donc...
0: J'aimerais aussi vous entendre sur une distinction que vous faites, que j'ai trouvée assez, assez intéressante entre... Vous parlez de la narratrice, vous parlez de l'autrice et vous parlez de l'héroïne.
1: Ouais, c'est la trinité de l'autofiction, ça, monsieur. Oui. Parce que c'était important de remettre ça dans un cadre d'autofiction hérité de Dubrovski. Alors le lecteur lambda, ça l'enquiquine pas, il s'en rend pas compte, ça va, mais mes chercheuses, c'est très important. Et puis comment c'est positionné, c'est-à-dire je veux vraiment pas lâcher la famille autofiction. Donc même si là, c'est pas au jeu, c'est la Sainte Trinité quand même, et la version de la lecture musicale, j'ai une version performée du texte, pour les scènes, j'incarne ma parole, c'est bienvenue dans cette histoire dont je suis devant vous ce soir, la narratrice. J'incarne la narratrice.
0: Oui, parce que la narratrice, on ne l'entendait pas dans Pauvre Folle, par exemple.
1: Non, mais il n'y avait pas de raison.

0: L'expérience ciné, justement. Quand je travaillais en scénario, il y a eu une collection de courts-métrages qui est sortie qui s'appelait Nouvelle Héroïne, où Ovidie a fait d'autres chats à fouetter. Et du coup, on m'a dit, tu peux faire un cours si tu veux dans le cadre de cette collection. Donc j'ai réfléchi à un concept et je me suis dit, Nouvelle Héroïne, de nos jours, c'est quoi? C'est en lien avec MeToo. Bah, ils ont le super pouvoir de faire sauter les bites des prédateurs. Ça paraissait logique. Donc, du coup, j'ai commencé à l'écrire en court-métrage. Le CNC a refusé. Ils m'ont fait réécrire trois fois les chacals. J'ai présenté trois fois le
1: Ah
0: dossier.
1: ouais?
0: Les... Ouais. Un peu se
1: Pourquoi?
0: représenter, c'était dégueulasse. C'est-à-dire qu'ils
1: Ah.
0: n'assumaient pas de dire non. Parce qu'ils savaient que ça allait faire genre, vous voulez pas qu'on touche à la phallocratie. Du coup, ils m'ont fait cavaler de session en session. Trois, c'est très rare. Trois peut se représenter, c'est rare. Non, non, ils m'ont fait courir jusqu'au bout du gout pour dire que non. Les régions, hors de question. Du coup, le cours s'est pas fait. Et je suis têtue. Donc, je me suis dit, bon, bah, je peux pas. Je suis allée chez Point Seuil, enfin Point Féminisme, là où j'avais fait l'orgueil sororité. J'ai raconté à la directrice mes déboires en disant, mais quand même, c'est une petite fable qui pourrait donner un petit livre. Parce que je voulais pas non plus que ça soit un livre qui soit pris. Bah, je voulais pas casser ma trilogie chez Bernard Comment me l'aurait pris chez Fiction et Compagnie, je pense, parce que il était pas content que je le fasse ailleurs. Donc, mais ça reste dans le groupe. Mais du coup, oui, j'ai fait Fallers. C'est un livre qui s'adresse quand même plutôt. C'est une blague pour les jeunes filles, je pense. Donc c'est pour ça aussi, c'est une collection de poches. Le bouquin, il est à 9 balles. Ça joue. C'est un geste pop. C'est rigolo. Soudain, des filles et des femmes ont le pouvoir de faire éclater, imploser précisément, le phallus des prédateurs. Mais il faut qu'il y ait eu agression en premier. Bon, là, je travaille sur l'adaptation ciné qui va probablement jamais trouver de financement non plus. Mais je suis têtue. Mais je m'en suis sortie avec le clip, oui, c'est ça. C'est-à-dire que comme j'ai pas pu faire les images, bah, j'avais fait un disque qui allait de pair, puisque dans Fallers, les filles ont un groupe de musique, et du coup, il y a des chansons, du coup, il y a l'album qui va avec. Et dans le livre, il y a un QR code pour qu'on accède sur Internet aux chansons. Du coup, il y avait la possibilité de faire un clip où on voit les Fallers et on voit les explosions. Là, le CNC Clip, ils ont bien voulu, mais il manquait des sous, donc j'ai fait un crowdfunding. Et le clip existe, et les explosions, enfin surtout une, sont assez réussies. Je suis très contente, en fait. Ça, c'est fait. Mais en long métrage, ça serait plus intéressant quand même, parce qu'il y a... En long métrage, ça pourrait donner une sorte de... Je vois... Plus, pas les X-Men, mais ouais, un peu Spider-Man version, ouais. Enfin, je suis dessus, mais ça va être long et pas sûr que ça aboutisse. Mais le clip, c'est déjà bien. Si vous l'avez pas vu, ça s'appelle Ouin Ouin Boogie, le
1: Ouais, j'ai pas
0: clip.
1: vu.
0: Ah bah, faut faire Ouin Ouin Boogie clip. Il y a Léonie Daan-Lamort qui fait l'héroïne dedans, qui est une comédienne super.
1: Une dernière question. Vous nous avez dit au tout début de l'entretien que c'était le dernier épisode de ce groupe d'amis. Bah, une question toute bête sur les personnages. Comment est-ce qu'elles vous ont accompagné dans votre processus d'écriture? Est-ce qu'elles vous accompagnent en dehors? Qu'est-ce que c'est de leur dire au revoir à ce moment-là? Comment est-ce que vous voyez les choses?
0: Non, mais en fait, c'est des décalques des copines de la vraie vie que j'ai fait fusionner. Donc,
1: Donc, il n'y a pas de revoir.
0: il n'y a pas. Et puis, je dis que là, je veux plus, mais c'est surtout parce qu'en fait, j'ai commencé à travailler sur d'autres objets qui sont au jeu. Et puis, parce que j'en ai marre du jeu quand je suis passée au cœur synthétique, et là, j'ai envie d'y
1: OK.
0: retourner. Là, en fait, je travaille sur une commande pour la collection Magnum au musée.
1: Ah, génial.
0: Ouais, où j'ai choisi le musée d'art et d'histoire de l'hôpital Sainte-Anne, ce qui me permet d'avoir trouvé le titre le plus sympa et prime sautier de la Terre, à savoir Papa debout dans le couloir. Le livre va être sordide.
1: Et c'est pour
0: Non.
1: bientôt, ça.
0: Bah, en fait, le problème, c'est que comme il y a beaucoup de backstory sur la santé mentale, enfin, en gros, j'ai eu. Je suis bipolaire, mais à tendance psychotique. Donc, quand ça vrille. Il y a de la déréalisation et il y a de l'hallucination avec la vision de mon père qui me vise, puisque pour le féminicide, avant de zigouiller maman et de se faire sauter le caisson,

0: son, il m'avisait assez longuement. Donc c'est sur cette hallucination et qu'est-ce que c'est que la psychose, etc., etc. Donc bah moi j'ai bossé de mon côté, je me suis avancée cet été avant de passer la nuit. Et puis bah là Sainte-Anne ne répond plus. Bah la directrice du musée, je sais pas, elle a autre chose à foutre, elle répond pas. Donc ça va avoir lieu tôt ou tard, mais bah moi j'ai besoin de bosser tout le temps. Donc comme j'étais bloquée, j'ai commencé le livre pour le seuil plus tard. Et là je travaille sur. Alors je sais pas exactement comment je vais prendre la trame narrative. Toujours est-il que c'est sur ma rencontre et mon amitié et Maud Christen qui est la plus grande voyante écarteuse et spécialiste de Laura Gbelin. Qui maintenant habite en Uruguay, on s'appelle 5 heures par jour. Elle me transmet son savoir en termes de voyance et de cartomancie. Je suis son élève. Là.
1: Okay.
0: Donc je ne sais pas exactement. Il s'agira de parler des arts divinatoires, il s'agira de déconstruire et d'atomiser la pensée positive et le. Placez votre intention et faites votre demande à l'univers, parce que ça, ça a fait des ravages. Ça va bien défoncer Jodorowsky et sa façon de bosser le tarot, qui est un peu vas-y que j'évite de toute spiritualité le truc. Ça va un peu gueuler aussi pour rappeler qu'une sorcière, c'est pas juste une femme de gauche qui éventuellement n'a pas d'enfant. Et que c'est pas non plus en se tartinant de son menstruel et en tapant dans un tambourin que ça fait avancer les trucs. Je pars en Uruguay la rejoindre au mois de mai. Je sais pas encore quelle forme va prendre le livre, mais j'ai signé le contrat, c'est acté, je vais travailler là-dessus. Et je sais pas encore exactement sous quelle forme. Et ça sera au jeu, du coup. Voilà.
2: Alors, peut-être juste une dernière chose, parler du jeu et du il, parce que quand on n'écrit pas, c'est pas forcément aussi clair et limpide, cette distinction que vous faites, et ce que ça implique dans votre...
0: Bah, le processus n'est pas vraiment le même. C'est-à-dire que quand on écrit au il, le perso est tenu à distance, on n'a pas à assumer ce qu'il fait, c'est un masque fastoche. Alors bon, moi c'est sûr que Clotilde, je me la trimballe depuis 2004 et tout le monde est au courant que c'est un double. Mais ça permet aussi des décalages avec la bio, on n'a pas exactement la même bio non plus. Ça permet des libertés avec la vérité. En fait, les trois derniers, pour moi, c'est de l'autofiction impure. C'est comme ça que je l'ai vendu à mes universitaires. De l'autofiction impure. Avant, c'était de l'autofiction expérimentale et au sens où je me mettais en situation, j'habite dans la télévision, je me suis foutue devant la télé pendant 22 mois, je crois, parce qu'il y a 22 versets dans l'Apocalypse. Non, mais j'ai eu des idées, des fois.
2: C'est vrai qu'il a été prescrit, ce livre. On a des scolaires qui sont venus nous le demander.
0: Ah bon ?
2: Ouais, ouais. Des lycéens ou des... Je sais plus, et... Et comme il existe uniquement, c'est chez Vertical, non, c'est ça?
0: Ah, mais il est en gelu aussi.
2: Il est peut-être plus dispo en gelu.
0: Ah ouais, ils l'ont partiré.
2: Donc il est obligé de...
0: Ah, c'est drôle, mais c'est très très bizarre, parce que c'est une sorte de carnet de bord de ce que la télé fait. Enfin, qu'on est quoi, 2007, un truc comme ça. On est à l'époque de l'histoire du neuromarketing. C'est l'époque où ce que nous vendons à Coca-Cola, c'est du temps de cerveau disponible. On est à l'époque du début de la Starac... avec le maire Sarkozy de Damarie Lélis et Nicolas Aliagas qui dit « N'oubliez pas de voter, et pas que pour les élèves, c'est important de voter. » Et on est sur Sarkozy avec Papivoise et tous ces trucs-là. Enfin, ça va leur faire bizarre aux enfants de voir Sarkozy qui est en prison maintenant, c'est rigolo.
2: Bon, en tout cas, il y a eu peut-être une prof qui a plein d'idées derrière la tête qui vous admire.
0: C'est rigolo.
2: Oh, c'est génial.
0: Ouais. Ouais, ouais.
2: Bon, bah, écoutez, je pense qu'on peut terminer là-dessus. Mais merci beaucoup.
0: Bah, merci à vous.
2: Et merci à vous toutes et tous.
3: C'était Chloé Delhomme pour son livre paru au Seuil Édition, Ils appellent ça l'amour, à la librairie Ombre Blanche, jeudi 6 novembre 2025. Chloé Delhomme a aussi fait paraître chez cet éditeur Une femme avec personne dedans, Les sorcières de la République, Pauvres folles, Mes bien chères sœurs, Fallers, entre autres. On lui doit aussi chez Léo Cher Le cri du sablier, La vanité des somnambules ou encore chez Vertical, Certainement pas. Réalisation et mise en onde, Radio Radio, en partenariat avec Radio Radio Plus et Radio Terre.

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2: 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Niveau, c'est une bergerie sur le Causse, à côté de Gramat, dans le département du Lot. C'est un nouveau lieu dans lequel les amateurs de musique électronique expérimentale ont installé des canapés, des lampes de chevet, des napperons et un bon gros système son pour accueillir tout type d'artistes de la scène expérimentale de France et d'ailleurs. Niveau, c'est un événement par mois environ, 4 à 5 projets par soirée, suivi de DJ sets ou de propositions plus spontanées. Niveau, c'est 10 euros si tu peux, afin de nous aider à supporter les artistes ainsi qu'une adhésion à prix libre pour soutenir le développement du lieu. Prix libre, bien sûr, mais conscient. Mangerie et abreuvoir sur place en circuit court pour favoriser le territoire. Niveau, c'est aussi une distro de cassettes, vinyles et bouquins d'artistes indépendants que vous pouvez d'ailleurs retrouver sur le site dolin427.org/niveau. Le lieu dispose d'un espace camping pour dormir sur place et une équipe aux petits soins pour assurer le fonctionnement. Les soirées commencent généralement vers 19h et les concerts vers 21h. Sur place, nous acceptons la carte bancaire, mais malheureusement pas nos amis les bêtes, car la faune sauvage est bien présente. Retrouvez toutes ces infos sur le site www.dolin427.org/niveau. Pour la soirée du 3 octobre, c'est le collectif Axe du Mal qui débarque de Suisse, composé de Zippy, Bob Zeder, Idal, Takemo et Monsieur Connard. Ce sera donc une soirée hip-hop déviant, basse mutant, avec également deux artistes plus locales, Milly Milly, rappeuse rouergate, et Dakota, un beatmaker de Villefranche de Rouergue. Encore une fois, retrouvez toutes ces infos sur le site dolin427.org/niveau. 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
9: H1000 vous propose de regarder la nature et la montagne avec vos oreilles. Durant 30 minutes, votre radio va déambuler par les chemins. Les chemins. Une forêt. Un petit torrent en contrebas. Des arbres mixtes. Des fougères. Des mousses. Une piste humide. Gaylord.
10: Bonjour.
11: Bonjour.
9: Héloïse.
12: Bonjour.
9: Et nous voici, auditeurs, auditrices, partis pour une randonnée sonore.

ainsi dire, est rythmé par la découverte et le chant des oiseaux.

0: que alors là, c'est quoi qu'on entend comme oiseau?
1: Il me semble, parce qu'on n'est pas dans ma région, donc les accents et tout. Nous avons une rouge-gorge. Il y a quelques minutes, on avait un petit pinson des arbres. Et au loin, je crois qu'on entend aussi une fauvette à tête noire. Il me semble.
0: Voilà. Alors tu vois, cette limace-là, tu la vois celle-là?
1: Ah oui.
0: Je crois qu'on appelle ça un orion.
1: Un orion?
0: C'est entre...
1: Comme l'étoile?
0: Oui, oui, oui. En fait, c'est... Ça symbolise le darwinisme. Parce que tu vois ici, là, tu vois, bon, il y a... Elle est striée.
1: Ouais.
0: Et à ce niveau, c'est lisse. Et en fait, si tu touches un peu là, c'est... Il y a un cartilage. Donc, c'est la phase de transition entre la limace et l'escargot.
1: Ok.
0: Parce qu'en fait, un arc de cercle, là, tu vois, elle est en train de se replier. Donc, il y a un genre de cartilage. Enfin, quand je dis cartilage, ben, une coquille, quoi.
1: Ouais,
0: comme
1: celle
0: de l'escargot. Voilà.
1: D'accord, à base de silice, quoi. Ouais, voilà.
0: Et donc, et à l'époque, enfin, quand je dis à l'époque, il y a encore 4 ou 5 ans, on en voyait énormément. Et là, je pense qu'avec le dérèglement climatique, on en voit de moins en moins.
1: D'accord.
0: C'est vraiment la limace noire, tout à fait noire, de la montagne, et qu'on trouve plutôt dans des endroits comme ici, forestiers, ombragés. Ouais.
1: C'est vrai que c'est assez flagrant, ce noir. C'est intéressant.
0: Intéressant. Merci.

0: de petites choses, de petits peuples, moi je trouve qu'il y a autour de nous qu'on ne voit pas forcément. Mais ici, ça amène un peu à ça. Voilà, on voit la mousse et on imagine des petits champignons, puis on imagine de petits peuples. Je parle de lutins, de petites fées, moi, pour moi, qui sont là, qu'on ne peut pas voir parce qu'ils sont très très rapides, mais en fait, ils nous accompagnent tout le temps. Et davantage, du coup, en nature et en forêt. Donc, toute cette petite symbolique-là, on l'oublie un peu, mais voilà, on n'est jamais seul en forêt. On n'est jamais seul parce qu'il y a la nature qui nous entoure, mais il y a aussi l'invisible. Voilà. Et comme l'essence s'effrite un peu, peut-être que cet invisible, on le voit, on y fait moins attention. Voilà, ouais.
1: Et c'est aussi dans la tradition des contes de fées, quoi.
0: Aussi,
1: Le
0: c'est
1: peuple
0: une
1: des petits
0: continuité.
1: lutins, donc ça peut ramener aussi à l'enfance.
0: Oui, c'est...
1: Retrouver les racines, quoi. Ouais.
0: Retrouver les racines. Et c'est ça, un enfant, il n'a pas été... encore façonné, on va dire, par la vie. Donc, il est brut, son enfant, il est pur. Il va dire ce qu'il pense et il fait sans vraiment réfléchir. Et dans notre société, justement, on est un peu trop... On n'ose plus parce que on a toujours cette peur, en fait, de faire des choses mal, d'être sanctionné. Et l'enfant, justement, il n'a pas tout ça. Et bien, la nature, elle est un peu comme l'enfant, finalement, je trouve. Elle révèle un peu tout ce qu'elle est. Et elle est brute. Elle nous... Voilà, comme un enfant, quoi. Elle n'a pas été... Enfin, là où on est, en tout cas, ça n'a pas été façonné par l'homme. Donc, ouais, c'est à l'image de l'enfance.
1: Vous avez les petits moucherons, là.
2: Une mouche qui nous arrive dessus.
1: Ouais.
2: J'observe là, t'as un tapis de mouches, c'est excellent.
1: Ouais, on les entend même là, si je fais doucement là.
3: C'est opportuniste en fait, je pense qu'ils vont me chercher si t'as des peaux mortes, des choses comme ça. Puis jamais si on se met à tomber dans une sieste. On va manger un peu plus, quoi. En parlant de manger, voilà ce qui a été mangé là sur la souche. Un petit piaf. Je ne peux pas dire ce que c'est, mais...
1: Oui, il y a quelques plumes, ouais. Voilà. C'est un combat de tous les jours pour les êtres qui vivent et partagent la forêt. Ah, c'est marrant, on commence à être un peu vers la fin de l'après-midi.
2: Ouais.
1: Et les oiseaux commencent, me semble-t-il, à se réveiller.
2: C'est ça.
1: Ouais. À se réveiller, à marquer leur territoire plutôt.
2: C'est la masse de la forêt qui te... Pas oppressant, au contraire, mais c'est la force, quoi.
1: La force des arbres, la réverbération naturelle, si je veux.

bel interlude radiophonique. On remonte une pente raide, pas tout à fait hors sentier. En fait, nous utilisons les sentes qu'empruntent les animaux, notamment beaucoup de gibiers cervidés.

de ce royaume. Qui symbolise l'éclosion de la vie et de l'imaginaire qui nous transporte.

0: Alors là, nous sommes devant un cri territorial du pinson, là, le petit son, oui.
1: Ouais. Oui. C'est le pinson des arbres, son petit cri de territoire, pour dire qu'elle est présente. Le petit mâle, il est là.
0: Voilà. Et au sol, une fleur violette, on pourrait dire. Hein. C'est violet. C'est en forme, je trouve, d'épi. Hein, on dirait comme un épi.
1: Un bec d'oiseau aussi.
0: Un bec d'oiseau.
1: Je sais pas, regarde ce que t'en penses.
0: Et ça s'appelle?
1: Alors, c'est la latrée clandestine.
0: La trique clandestine.
1: La latrée clandestine.
0: Et moi, je trouve que la trique clandestine, c'est pas mal aussi.
1: C'est original comme nom, ouais. Après,
0: bon. Dans latarée clandestine.
1: Non, latrée. On y arrive, ça y est. Ouais, voilà. C'est une plante assez spéciale. Elle pousse en zone humide. Et du coup, ce qui est intéressant, c'est qu'il n'y a pas de branches, il n'y a pas de feuilles, il n'y a rien. C'est une plante parasite. Elle va se nourrir du système racinaire des plantes environnantes, c'est souvent des racines d'arbres, et elle va se nourrir donc des éléments nutritifs qu'il y a dedans.
0: Ah, c'est vrai, il n'y a pas de tige à l'air.
1: Il n'y a rien, non, complètement ras. Tu regardes bien, c'est un blanc. Voilà. Et du coup, pas de photosynthèse, pas de. Voilà, elle va se nourrir du système qu'on est racinaire d'autres plantes. Et donc des éléments nutritifs qui sont dedans, donc sève, de la sève quoi. Moi chez moi dans le Quercy par exemple, c'est une plante qui va sortir au mois de février, mars à peu près, début mars. Et du coup c'est l'une des premières fleurs et qui a du pollen et qui va nourrir les bourdons. Donc elle est très intéressante pour le reste de la biodiversité.
0: Mais
1: donc,
0: ici c'est sûr qu'elle sort plus tard.
1: Ouais.
0: Parce que c'est en montagne, c'est très organisé, c'est très hiérarchisé.
1: Ouais.
0: C'est en fonction de l'altitude quoi.
1: Et bien ouais, mais c'est.
0: Voilà, telle station, telle plante à telle station d'altitude, à telle station d'altitude, etc., etc.
1: Je trouve ça dingue de la voir ici et pas au bord d'une rivière. C'est humide de toute façon.
0: Bah, c'est humide, voilà. C'est humide.
1: C'est génial, je suis une belle rencontre.
0: Une zone très sauvage, un peu comme des passagers clandestins dans une forêt qui nous accueille.

0: 1500 mètres d'altitude. Donc on a dépassé l'étage forestier pour parvenir à l'étage subalpin. L'étage subalpin, c'est entre 1500 et 2000 mètres à peu près. On sent la vibration du vent contre le micro. Et c'est bien pour cela que je me mets à l'abri derrière la lisière de la sapinière. Voilà. Alors Héloïse, on a dépassé la forêt. La montagne se découvre peu à peu.
1: C'est une explosion de couleurs, c'est une vue à 360. C'est des essences d'arbres encore différents que ceux qu'il y avait un peu plus bas. Voilà, on voit le genévrier, on a vu les myrtilles, qui ne sont pas encore là, mais elles vont pas tarder. Mmh. Le petit ruisseau, c'est comme on disait, là, tous les sens sont en éveil.
0: Et au-delà du paysage, qu'est-ce qu'elle t'apporte personnellement, la marche, que ce soit ici en montagne ou par chez toi?
1: Une méditation, c'est... Ouais, l'esprit, il se laisse porter, en fait, par justement tout ce qu'on voit. Et puis, c'est une connexion avec la nature et... ça apporte des hormones de bien-être, on se sent bien en fait, le corps il est léger, on se laisse porter et du coup l'esprit il est ailleurs, on n'est plus dans les pensées qu'on peut avoir quand on est au travail ou autre, là on est vraiment, c'est très très méditatif, ça fait vraiment du bien, c'est ces échanges là, c'est la nature qui nous amène tout ça, avec toutes les hormones qui s'échangent entre nous, le sol, les arbres, tout le milieu dans lequel on est. On le voit pas forcément, mais en tout cas, on le ressent énormément.
0: Tu te sens plus vivante ici qu'en bas?
1: Oui, davantage. Ouais. Je me sens beaucoup mieux. On aimerait bien faire ça tous les jours, en fait. Je pense qu'on a tous besoin justement de moments comme ça et de reconnexion avec la nature. Mais de toute façon, la reconnexion avec la nature, elle est juste incroyable. Elle a toujours fait du bien. Mais beaucoup de personnes ne s'en rendent plus compte. Au contraire, ils s'en éloignent. Et c'est dommage. Et on a besoin de ça. On ne peut pas vivre sans elle. Elle peut vivre sans nous, mais on ne peut pas vivre sans elle. Ça, j'en suis persuadée.
0: C'est tout à fait bien dit, là, sur le sentier, à 1500, 1600 mètres d'altitude. Quelques pas. Écoute la nature. Elle te parle.

0: toujours à la découverte de la forêt. Ah, il y a les êtres qui l'animent, les randonneurs, les oiseaux, les chevreuils. Là, on n'a pas entendu de cris de chevreuil. Et puis, il y a des micro-organismes et des organismes unicellulaires. Ici, c'est ce qu'on appelle le blob. Alors, il est célèbre, le blob, parce qu'une Toulousaine l'a étudié. Et je crois qu'il y a un exemplaire au zoo de Vincennes, je crois, dans un aquarium. Et en fait, le blob, ça va à l'encontre un peu de toutes les certitudes scientifiques, puisque c'est un organisme unicellulaire qui a une forme de mémoire. Ils font des labyrinthes et le blob arrive à se déplacer pour aller chercher la bouffe dans le labyrinthe. Il mémorise le parcours. Donc ça va à l'encontre de toutes les certitudes. Comment un organisme unicellulaire peut avoir finalement un degré d'organisation, alors je ne parlerai pas d'intelligence, mais d'organisation, de mémorisation, et puis il se déplace, il grossit, il va chercher sa nourriture, et j'en sais pas plus sur le blob.
1: Et comme je te disais tout à l'heure, je crois qu'il y a aussi une étude par rapport au métro parisien. Tout le cadastre du métro a été refait, et lui, en fait, le blob, il a trouvé le chemin le plus court, enfin ils avaient refait le parcours en fait du métro, donc tous les chemins les plus courts, etc. pour aller chercher de la nourriture. Et en fait, comme tu disais il y a quelques secondes, c'est une intelligence, ou je sais pas si on pourrait dire intelligence, mais il y a une organisation qui est assez incroyable sur cet organisme.
0: En fait, les extraterrestres sont parmi nous, dans une certaine mesure. Ça serait bien de pouvoir communiquer avec des organismes comme ça. Je tiens ça d'un film que j'ai vu sur les baleines, où en fait, si on arrivait à déchiffrer le langage des baleines, ce qu'on pourrait faire avec nos super ordinateurs et tous les micro-hydrophones qui sont dans les fonds marins, peut-être que les baleines auraient des choses à nous dire. Bon, le blob, j'en doute, mais en tous les cas, je sors un peu du truc. Là, on entend un petit merle, là.

0: Nous voici, auditeurs, auditrices, de retour de notre balade sonore. On est sur la route goudronnée qui mène vers la station des Monts d'Olmes. 19h, 1200 mètres d'altitude. Ah, c'est vrai que c'est pas la même texture.
1: C'est moins intéressant en fait. Ouais. Hein. Et ça fait bizarre.
0: Oui.
2: C'est drôle.
1: J'aimais bien les pierres qui roulaient dessous, ça faisait des réflexes.
2: Et le moelleux de la mousse.
0: Ah, oui. Ouais. Et qu'est-ce qui t'a le plus marqué, Gaylor, pour, je dirais pas en guise de conclusion, mais qu'est-ce qui t'a le plus marqué aujourd'hui?
1: J'ai été impressionné par la montagne, vraiment. Parce que c'est grand, c'est beau, c'est puissant. Une force des arbres, de la forêt, de la nature. Ça t'enrobe, ça te prend quand même, quoi. C'est très intéressant. Et puis la petite récompense, monter au sommet. Ce qui est bien, c'est de voir notre végétation moins dense, plus ouverte. Et ce qu'il y a de beau, c'est des petites fleurs qui commencent à s'ouvrir. Et c'est la récompense, c'est génial. Et voilà. Donc, ouais, merci. C'était génial.
0: Merci la montagne.
1: Merci la montagne.
0: Un petit paradis autour de chez vous. Profitez-en. Et surtout, ce qui est important, c'est de le partager. À très bientôt, auditeurs, auditrices. Je vous retrouverai dans quelques pas.

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0: Allez, on va finir par une chronique littéraire. Comme ça, c'est bien, un petit livre avant de partir en vacances. C'est idéal avec ce livre Road Movie qui ressort.
1: USA, Road Movie, USA.
0: Ah, bien sûr, Road Movie.
1: Qui ressort, oui, qui était sorti en 2011 chez Hoboken et qui est une réédition à la fois corrigée, augmentée, réactualisée. Coécrit par Jean-Baptiste Toré, qu'on connaît très bien ici, et par Bernard Benoliel, qu'on connaît moins, qui a été critique au Cahier du cinéma, essayiste, il a écrit quelques livres, notamment en 2025 est sorti, alors je ne sais pas si c'était l'ouvrage qu'il avait écrit pour les Cahiers sur Clint Eastwood, mais qui est ressorti là en gros pavé en décembre 2025 sur Clint Eastwood. Et puis il travaille à la Cinémathèque française à Paris depuis très longtemps. Voilà. Et alors, pour ceux qui écouteront l'émission en direct jeudi à 19h, si je ne dis pas de bêtises, alors voilà, il y aura une rencontre à Ombre Blanche autour du livre à 18h. Voilà, je sais que la radio enregistre toutes les rencontres, donc vous pourrez l'écouter sur la radio. Et puis il y aura une présentation d'un film au cinéma à l'American Cosmographe à 20h30, avec un choix fait en collaboration avec Bernard Benoliel, parce qu'il n'y aura pas Jean-Baptiste Toré. Et le film qui a été choisi, c'est Wendy et Lucy de Kelly Richards, voilà, qui est évoqué dans cet ouvrage. Et donc, alors tu parlais pour les vacances, alors c'est pas un livre de poche, hein, c'est un livre qui est un gros livre, mais bon, si vous partez en train, en voiture, à pied ou à vélo, sur les routes de France ou ailleurs, c'est, je pense, le bon livre. Et comme toujours, alors connaissant pas l'écriture de Bernard Benoliel, on retrouve par moments, me semble-t-il, quand même, le style Toré et le choix aussi des films. C'est vraiment un livre qui se lit, c'est très, très facile à lire. C'est à la fois pointu mais lisible, intelligent et intelligible. Enfin, c'est tout ce qu'on demande aussi à un ouvrage qui aborde, quand on fait un essai, je veux dire, là, en l'occurrence, sur le road movie, genre typiquement américain, même si ici et là on peut trouver l'équivalent, même en France, je pense, voilà, qui est né aussi de l'histoire des États-Unis. Et franchement, c'est un livre d'une clarté. On peut ne pas d'accord aussi sur certains thèmes abordés, comment c'est abordé, comment c'est analysé, mais je trouve que voilà, c'est un livre remarquable qui va à la fois de ce qu'a représenté le road movie. Alors, le western est très peu représenté, qui en soi, si on parle de la conquête de l'Ouest, d'ailleurs la conquête de l'Ouest est évoquée, effectivement, quand les premiers migrants arrivent et puis qu'ils vont dépasser, partir de l'Est vers l'Ouest, donc voilà, donc il y a vraiment le road movie de fait, le western est un road movie. Et effectivement, ça ne tarde pas beaucoup, mais le premier film qu'ils évoquent dans cet ouvrage, qui pourrait sembler étonnant, mais en lisant ces pages, c'est Le Magicien d'Oz. Et effectivement, c'est assez intriguant, et je comprends pourquoi il le met, parce qu'il y a une histoire de route à un moment donné dans le monde Oz, mais surtout que Dorothée cherche à quitter un endroit pour un monde meilleur, peut-être. Et voilà, et donc ils expliquent tout ça, cette vérité d'aller voir ailleurs, tout en reconnaissant que si on était resté, on aurait été tout aussi accompli. Il y a l'idée du road movie dans les années 70 comme un lieu plutôt d'introspection aussi d'une Amérique qui va mal, à la différence d'avant, il y avait une vérité aussi d'une Amérique, que ce soit chez Capra, avec New York, Miami ou d'autres, de faire communauté, peuple, une espèce de peut-être une image un peu idéalisée de la communauté américaine, comme s'il y aurait un seul peuple, ce qui est, je pense, pas tout à fait juste. Et puis l'Amérique qui, après, dans les années 70, c'est un côté déceptif, introspectif, où le road movie, en fait, était plus une analyse individuelle, je dirais, des personnes à la recherche de quelque chose de personnel. Voilà. Et puis, le livre va évoquer aussi d'autres choses, même le cartoon, par exemple, avec Bip Bip le Coyote, des choses comme ça, ou notamment à travers, alors c'est peut-être ça, comme n'ai pas lu la version de 2011, sur le road movie féminin. Donc, il évoque Vanda, notamment River of Glass et Wendy et Lucy de Kelly Richards. Donc, c'est vrai que Vanda, elle part sur la route, effectivement, qui est une femme qui essaie de s'émanciper, de se
0: Barbara
1: libérer.
0: Barbara Loden.
1: Voilà, et qui est vrai qu'il y a un film sur la route aussi, et puis parfois la route elle est empêchée, comme dans Wendy et Lucy, où à un moment elle va s'immobiliser. Donc voilà, ça évoque beaucoup, beaucoup de choses. On pourrait se poser la question du road movie aujourd'hui, effectivement, depuis 20-30 ans. Et l'évoquer, donc je parlais de Kelly Richards, mais ils évoquent aussi notamment Gus Van Sant. C'est vrai que Jerry, quelque part, c'est un road movie à pied dans le désert, une quête existentielle, métaphysique. Voilà, non, c'est un ouvrage vraiment passionnant. Et comme je disais souvent, c'est vrai que trouver des essais où, quand on les lit, on n'est pas perdu, il n'y a pas un jargon universitaire qui ne m'intéresse
0: pas. On l'a interviewé plusieurs fois avec Fred et on en avait même parlé avec lui. Moi, j'en avais parlé. Il a vraiment changé son style d'écriture, je pense, Jean-Baptiste Torré. Il a quitté le côté un peu universitaire. Le Dario Argento, par exemple, qui est, à mon avis, l'un des livres les plus complexes et les moins compréhensibles qu'il a écrit. Il a changé tout ça et je trouve que là, il est, comme tu dis, il est beaucoup plus lisible, beaucoup plus compréhensif pour un plus grand nombre. Et ça reste quand même ça, le cinéma, quoi. C'est de parler quand même à tout le monde, quoi, tu vois, de pas en faire une élite absolue. Voilà, donc moi, je trouve qu'il de livre en livre, il s'améliore, hein, Torré, à ce niveau-là.
1: Et Benoliel aussi, je ne connais pas sa plume, donc je ne peux pas comparer.
0: Ouais,
1: en tout cas,
0: Benoliel,
1: c'est un vrai plaisir de lecture, cet essai. Et en plus, donc, remercie aussi Magnani Édition et Julien Magny, qui est le fondateur, qu'on avait rencontré quand on avait présenté qu'il était Verte ma vallée, qui était un recueil des critiques de Jean-Baptiste Torré, ouais. Et quelqu'un qui, en fait, son édition publiait que de la BD. De la BD indépendante, particulière, voilà, tricolorée. Et Julien, étant cinéphile, s'est lancé dans l'édition ou la réédition de certains livres, mais il a édité, notamment le dernier livre Back to the Bone sur Carpenter, écrit par Jean-Baptiste Torré. Le dernier entretien que Michel Simon a accordé, c'est à Julien Magny dans Go West. Hein, où le dernier entretien que vous pouvez lire, ça commence par l'entretien de Michel Simon. Et après, il a republié certains entretiens de Simon avec des réalisateurs. Donc voilà. Et puis lui continue à faire des BD à côté qui sont toujours en lien avec le cinéma, notamment le dernier qui s'appelle Midnight Driver, qu'il est venu présenter à Ombre Blanche ici à Toulouse. Et comme il fait un ciné-club aussi à Paris, au Brady, où il choisit des films, on fait la même chose ici à Toulouse. Et récemment, donc, on a fait. En parallèle avec sa BD Midnight Driver, trouver un film, les droits, la disponibilité et tout ça. On avait passé Drive, parce qu'il y a quelques planches dans ce livre qui font penser à Drive. Donc voilà, et c'est un passionné et ça fait du bien aussi de s'engager dans ce genre d'ouvrage. Donc cette réédition de Road Movie USA, écrit par Jean-Baptiste Torré et Bernard Benoît aux éditions Magnani, est un très beau livre. Crier.

Bonjour à toutes et à tous. 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

0: Allez, moi, je vais vous parler de Peter Collinson, réalisateur britannique qui est mort en 1980. Il avait à peine 41 ou 42 ans. Personnage fantasque, complètement égocentrique, qui a démarré sa carrière par le documentaire et qui, à partir de 67, a fait toute une série de films dont certains ont été des succès. Le plus connu de sa filmographie, c'est bien sûr L'Orse Bar, Italian Job, qu'il a fait avec Michael Caine. Film complètement fou qui raconte l'histoire d'un braquage au cœur de la ville de Turin où donc des braqueurs font sortir l'or à travers trois mini Austin servis par une excellente musique de Quincy Jones. Le film a été un gros succès, le plus gros d'ailleurs de la carrière très inégale de Peter Collinson. Alors Peter Collinson, on connaissait mal ce réalisateur, et grâce à Eric Peretti qui intervient dans les bonus de la Chasse sanglante, donc film qu'il a fait en 1974, qui sort pour la première fois en Blu-ray en France grâce au Chat qui fume, est allé rencontrer la veuve de Peter Collinson, et on en sait mieux un petit peu sur ce personnage complètement fou qu'était Collinson, quelqu'un qui avait besoin de beaucoup d'argent, qui vivait dans un luxe absolument dingue. Il était propriétaire d'un grand domaine, d'un manoir en Angleterre. Il aimait les belles voitures, les beaux vêtements. Et c'est pour ça aussi, ça nous permet de comprendre pourquoi Peter Collinson a autant tourné et a enchaîné les films et voir les mauvais films, parce que j'ai eu la chance d'en voir quelques-uns, et c'est vrai qu'à partir des Baroudeurs, film avec Charles Bronson, il va beaucoup tourner, et des films qui sont quand même certains très inégaux. Je pense au Colt au soleil ou Dix petits nègres aussi, la version de 74, La nuit de la peur. Donc La rage au cœur avec Oliver Reed aussi, qui est un polar extrêmement extrêmement moyen. Même si c'est quelqu'un qui avait quand même un sens aiguisé de la mise en scène, il était peu regardant sur les scripts qu'on lui fournissait. Et il a fait comme ça des films qui étaient souvent des coproductions européennes ou avec une rapidité, une exécution des fois qui s'avérait un petit peu bâclée. Alors La chasse sanglante, il le fait en 1974, c'est une coproduction entre l'Espagne et la Suisse. Le scénario à la base aurait pu être intéressant, c'est une espèce de relecture des chasses du comte Zarok. C'est trois vétérans du Vietnam qui sont joués par Peter Fonda, John Philip Lowe et Richard Lynch, qui chaque année aiment se retrouver dans un petit chalet perdu au milieu des bois et vont aller chasser, manger, picoler et se dévergonder au maximum avant de retrouver leur foyer et leur épouse. Sauf que là, ils vont capturer un couple qui est joué par Alberto de Mendoza et Cornelia Sharp, Martin et Nancy, qui vont se retrouver piégés dans leurs griffes, enfermés donc dans un chalet, abusés avec plusieurs scènes choquantes qui ont fait que le film a été classé X en France et qui n'a pas pu sortir lors de sa sortie, puisque l'interdiction a été frappée en 1975 et qu'après le film aurait dû être exploité dans des cinémas qui ne faisaient que du porno, donc ça n'a pas été possible. Et il sortira bien plus tard, en 1982 en France, avec une première sortie, mais plutôt en province, avant d'être exploité en vidéo grâce à René Château, qui avait fait sa collection Les films que vous ne verrez jamais à la télévision, dont il y avait aussi Zombie ou Massacre à la tronçonneuse à l'époque. Et c'est comme ça, moi, que la première fois de ma vie, j'avais découvert ce film en VHS chez René Château. Et pourquoi? Parce qu'il y avait la gueule de William Holden. Parce que le sixième personnage du film, c'est William Holden qui va finir par sauver Cornelia Schaap et se venger sur les trois vétérans du Vietnam, et on comprendra pourquoi quand vous verrez le film. Voilà, tout ça en fait un film que j'ai revu. Et alors, la copie est très belle, ça c'est à porter au point du crédit, enfin du Chat qui fume, il n'y a aucun problème là-dessus. Après, le film, franchement, il tient dans sa première demi-heure, on va dire. parce que Peter Fonda et John Philip Lowe ne sont pas trop, trop mal, mais s'effondre littéralement plutôt dans sa dernière heure. Il échappe à aucun cliché. Bon, il y a une violence gratuite, il y a un suspense qui est vraiment bancal. Il y a notamment une interprétation, j'avais oublié, de Cornelia Sharp qui est assez insupportable. William Holden, qui était dans ses déboires d'alcool, déjà un acteur assez vieux, il est pas non plus très très très très très convaincant. Donc franchement, ni la musique, ni la photo, ni la mise en scène de Peter Collinson, je pense, est à sauver. Le film jouit juste d'un aura cultissime auprès des amateurs de cinéma bis, parce que voilà, il a été exploité comme ça à travers les René Château et que les films voilà de trac comme ça ont toujours eu la cote. Mais franchement, si on essaye d'être le plus objectif possible, on voit bien que le film est extrêmement faible. Par contre, il y a un autre film qu'on a découvert grâce au câble et qui est quand même plus intéressant, qui s'appelle Un jour parmi tant d'autres, un film qu'il a fait en 68 avec quatre comédiens, David Hemming, Tom Beckley, Tom Bell et Alan Dobby. Film, en fait, au scénario implacable, qui est tiré d'un roman d'Alan White, où c'est l'histoire de trois soldats anglais qui sont bloqués derrière les lignes ennemies en Allemagne et qui vont donc attraper un Helmut, un soldat, un officier allemand qui est joué par Alan Dobby, et va commencer un espèce de huis clos assez oppressant à travers à la fois ces trois soldats complètement désabusés qui espèrent sauver leur vie, et cet Allemand qui va chercher à les manipuler pour essayer de se sortir de ce guépier, en font un film vraiment, vraiment beaucoup plus passionnant, même si, à mon avis, le meilleur film de Peter Collinson, et c'est drôle ce que je vais dire parce que je ne l'ai pas vu, mais de ce que j'ai lu et ce que beaucoup de gens disent, pour ceux qui l'ont vu, c'est son vrai premier long métrage qui s'appelle « La nuit des alligators ». En 1967, et ça, j'aimerais bien qu'un éditeur français puisse le sortir, parce que le film, que ça soit en Angleterre ou même à l'étranger, jouit d'une excellente réputation qu'il reste malheureusement invisible aujourd'hui, et c'est bien dommage. Et pour revenir sur La chasse sanglante qui sort chez Le chat qui fume, profitez-en pour regarder l'une heure de bonus de Eric Peretti. Eric Peretti, on l'a souvent vu à l'Extrême Festival à Toulouse. Hein. Il vient quand Frédéric Thibault l'a vu. Il est vraiment, vraiment passionnant, ce garçon. En plus, il est passionné par l'exploitation des films, un petit peu de chercher à comprendre comment ils sont sortis, dans quel circuit, dans quel pays, sous quel titre et pourquoi ils ont été bloqués à tel moment. Et il fait un bonus absolument passionnant sur cette partie-là de l'exploitation de La chasse sanglante, même peut-être plus que la qualité réelle du film qui est absente. Mais en tout cas, il est passionnant à écouter dans ce bonus de ce film qui sort, je vous l'ai dit, La chasse sanglante pour la première fois chez Le chat qui fume de Stéphane Bouillet. Donc on parlera de plus en plus du chat qui fume dans les prochaines émissions, parce que ça reste quand même l'un des éditeurs les plus passionnants du moment.
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souffle systolique d'insuffisance mitrale typique, en jet de vapeur, avec arythmie complète.

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0: mon cher Fred, je vais te laisser. Ça fait 30 minutes que je parle maintenant, donc je vais te laisser la parole.
1: Mais t'aimes ça, parler.
0: Oh, parler. Puisque tu vas nous parler de DVD et de films asiatiques.
1: Ah, plus exactement, taïwanais.
0: Voilà.
1: Parce qu'on parle effectivement de beaucoup de films asiatiques dans cette émission. Essentiellement japonaise, hein, parfois un peu chinoise. Mais là, taïwanais, qui est un peu le vent en poupe, parce qu'il y a énormément de films qui ressortent ou qui sortent aussi en salle. Hein, notamment trois films qui vont bientôt sortir chez un petit distributeur contre jour distribution. Je peux les citer, puisque à surveiller là où vous êtes, vous pourrez peut-être les voir. Ça s'appelle La Porte dédiée de Wang Tun en 2002, Hong Village de Long Yung Lim de 2019 et I'm Still Kind of a Daydreamer de Eva Y. Si Chen de 2025, donc des films inédits et rares. Et puis, on a Carlotta, qui a déjà sorti notamment un des cinéastes importants du cinéma taïwanais, qui était King Wu. Hein. On a beaucoup parlé ici, les films de Sabre. Et puis, on a eu, pendant les années 90, et encore tout récemment, les films de Hao Soo-sien, qui a effectivement une grande réputation, parce qu'en 2015, avec The Assassin, et on a eu la chance d'une ressortie cette année, enfin l'année dernière plus exactement, d'un de ses premiers films, on était chez Grand-Père de 84. Voilà, et puis là, donc on a deux films qui sortent chez Carlotta, deux films, je pense, rares, jamais sortis. Le second, j'en parlerai après, mais je crois qu'il est sorti en salle, mais en catimini. Mais le premier, c'est un film des années 80, de 84, qui s'appelle Une femme qui crie de Tseng Chung Tsiang. Voilà, qui est un film assez âpre, qui est tiré d'un roman d'une autrice taïwanaise qui s'appelle Liang. Le film s'appelle donc Une femme qui crie, c'est aussi long, Le femme du boucher, effectivement, je vais expliquer pourquoi, qui a eu un certain retentissement dans son pays parce qu'il traite des violences faites aux femmes, et là, projectement d'une femme, qui s'appelle Ashi, qui est jouée par Patricia, qui est une orpheline qui a vu sa mère se suicider sous ses yeux lors d'une séance, comment je pourrais dire ça, où elle se donnait pour de l'argent, puisque c'était une famille très pauvre. Et cette Ashi est donc à ce traumatisme en tête et va être, à un moment donné, plus tard dans sa vie, vendue à un oncle qui est bouché dans un petit village de pêcheurs. Et elle va subir les coups de boutoir, les violences conjugale, la frustration d'un mari aussi, pour plein de raisons, qui décrit aussi une société taïwanaise, enfin, on pourrait la comparer dans toutes les sociétés du monde, hein, ce rôle des hommes et du pouvoir dominateur violent que représente la gente masculine. Et on va suivre le destin très noir, très tragique de cette Ashi. Et voilà, c'est un film qui est assez cru, assez très sombre, très noir, hein, mais très frontal, mais qui laisse beaucoup de place à la suggestion, puisque certes, on entend des cris, on entend des coups, mais on ne voit pas de manière frontale ou complaisante ces violences-là, mais elles sont bien là. On a aussi un regard très, comment dirais-je, très précis aussi de cette société taïwanaise. Il faut savoir que le film est fait en 84. On est sous la loi martiale, c'est une dictature, hein, la Taïwan, jusqu'en, je crois, 87, si je dis pas de bêtises, où petit à petit, le pays va se démocratiser. Et il y a un regard assez aussi sur la pauvreté, puisque, comme je disais, on est dans un village de pêcheurs. Donc, aussi déjà un clivage social. Enfin, il y a une dichotomie entre les bouchers, les pêcheurs, qui n'ont pas le même niveau social. D'ailleurs, ce boucher a plutôt un train de vie supposé, puisque quand on voit le film, on a l'impression qu'ils vivent dans une petite bicoque, mais un peu à l'écart des pêcheurs. Et un niveau de vie peut-être un peu plus supérieur. Et les pêcheurs, pour le coup, tentent de survivre, on va dire ça comme ça. Donc, il y a vraiment des laissés pour compte dans ce pays. Et il y a beaucoup aussi de rumeurs, de superstitions dans ce village, notamment quand Ashi est sans doute enceinte, mais il ne faut pas qu'elle tombe enceinte tel mois de juillet, par exemple, je crois que c'est ça, parce que ça apportera malheur. Enfin, il y a beaucoup, beaucoup de superstitions dans ces communautés-là. Beaucoup de jalousie, notamment même entre femmes, on entend, parce qu'à un moment donné, on entend Ashi crier, pensant qu'elle prend du plaisir avec son mari, et les femmes du village sont un peu jalouses d'elle, méditionnent, la méprisent, voilà, il y a beaucoup de condescendance, et en fait, il y a une espèce de reproductivité de certains schémas sociétaux, et aussi de la violence faite aux femmes. Voilà, donc c'est un film. On pourrait dire dans les années 80, alors aujourd'hui, on a beaucoup de films qui traitent des violences masculines, du harcèlement et tout ça. On voit que c'est un sujet qui n'est pas nouveau et qui avait été, à travers ce film-là, déjà montré. Qui ont fait un film assez, donc, comme je disais, noir, très brutal. Je crois que c'est un des rares films film de ce réalisateur-là. Je crois qu'il a fait un autre film qui est inédit. Et puis après, il a arrêté le cinéma. Il fait partie de cette nouvelle vague avec House of Sien, hein, qui a débuté dans les années 80, qui lui continuera à travailler. Et encore, bah là, 2015, c'est son dernier film, House of Sien. Mais en tout cas, c'est une découverte. Là, c'est un film... Il faut s'accrocher pour ceux qui ont du mal avec ce genre de film, et surtout ce personnage féminin qui crie, mais qui crie intérieurement, puisque c'est vrai, jusqu'au final, cette femme-là, on l'entendra très peu parler. Et puis un très beau plan à la fin où une petite fille s'approche de la maison du pêcheur, qui regarde l'intérieur, et ça va s'arrêter sur ça. Et on peut se poser la question, quel sera l'avenir de cette petite fille ? Donc voilà, donc c'est un film très ouvert aussi, tragique, sombre, mais je dirais plaisant, c'est pas le terme, en tout cas un film très passionnant, très intéressant. Le second film, alors là il est de 92, c'est Dust of Angel de Xu Xiaoming, qui est de la nouvelle génération aussi, qui a commencé, qui a fait un autre film qui s'appelle Heartbreak Island, qui est sorti en 95. Et après pareil, il arrêtera le cinéma, mais je crois que d'après le bonus de Jean-Michel Frodon, il donne des cours dans une académie de cinéma en Chine. Et Xu Xiaoming, en fait, fait ce film un peu par défaut. C'est-à-dire que c'était House of Sien qui devait le tourner. Et en fait, il lui a proposé de le faire, ce qu'il va faire, ce qu'il va tourner. Et House of Sien sera producteur exécutif. House of Sien sera aussi dans le film à travers une chanson, parce que House of Sien a été chanteur aussi. Donc, on entend une chanson chantée par House of Sien dans le film. Et je dirais qu'aussi, on retrouve un peu House of Sien si on connaît sa filmographie, si on a vu Goodbye, Good Men, Good Women, des choses comme ça. Un peu le style, l'esthétique d'House of Sien. Et Dust of Angel, ça raconte... Alors là, on est en 92, donc là, on est 10 ans plus tard que le film que j'ai cité tout à l'heure. On va suivre deux jeunes adolescents, Doha et Guo, qui sont un peu des jeunes délinquants en perte de repère. Hein. L'un, Doha, a un père qui est très très âgé. Sa mère, elle partit aux États-Unis. D'ailleurs, elle tente de le faire venir aux États-Unis et son père est un peu perdu. D'autant plus que, c'est ce que raconte Dao en voix off, c'est que son père a été arnaqué par des malfrats pour une histoire immobilière et il doit de l'argent. Donc c'est quelqu'un qui a peur de ce monde-là et son père n'a pas de rapport avec son fils. Et Go, il est orphelin, il est élevé par une tante et un beau-frère qui est policier, qui tente de le ramener dans le droit chemin, mais ces deux jeunes vont petit à petit sombrer à la fois dans le sniffage, dans la méthamphétamine et puis dans la violence urbaine, tentant d'exister à travers ce monde-là, notamment aussi à travers un personnage qui s'appelle Jay, qui est un truand, qui protège un peu aussi la famille, parce qu'il y a une côté famille aussi dans ce monde-là. Et le film décrit cette perdition de cette jeunesse qui tente à la fois beaucoup d'énergie de trouver sa place et des repères. Hein. On sent bien qu'il y a un mal-être, notamment Doha qui raconte en voix off aussi son ami Guo, qui a tenu un journal, et on entend à un moment, en voix off, le cœur de ce journal intime, et on sent à travers les mots de Guo quelqu'un qui un peu désespéré, qui tente de s'accrocher, et pour exister, on passe par la violence, notamment quand ils attrapent des flingues, ils sont comme des gamins, comme quand ils vont à la fête foraine tirer des pistolets avec des petits plombs. Voilà, il y a d'exister à travers ce monde-là. Et Xoxiane les regarde, les juge jamais, il montre ce monde-là, alors à la fois très nocturne. Soit on se retrouve dans des maisons avec très peu d'éclairage ou dans des clubs, des boîtes de nuit, que ce soit dans la ville, c'est Peikang. Parfois, ils vont aller à Taipei, dans la capitale. Il y a des plans aussi nocturnes ou de jour dans des terrains vagues, complètement abandonnés. On sait vraiment la solitude et le désespoir, le désenchantement de ces sociétés, de ces jeunes qui ne savent pas où aller. Et le réalisateur filme ça de manière très simple. Beaucoup de plans séquences fixe, très peu de mouvements de caméra. Il y a aussi beaucoup de plans d'intérieur, et c'est pour ça que je faisais la comparaison avec House of Sien, avec très peu d'éclairage, avec des cadres dans le cadre, des couloirs comme ça. Il y a beaucoup de scènes de couloirs, il y a des pas de porte qui créent un nouveau cadre, et il se passe beaucoup de choses dans ce cadre. Et voilà, c'est un film très désenchanté, très mélancolique, avec une musique aussi taïwanaise, comme je disais, de House of Sien. Il y a aussi un compositeur qui a fait beaucoup de films aussi, je crois, avec House of Sien, qui s'appelle Li Jiang, qui était à la fois un rocker, un chanteur de variété. On entend beaucoup, beaucoup de morceaux d'ailleurs dans le film, qui donnent aussi une idée de ce qu'était Taïwan à cette époque-là, dans les années 90. Voilà, donc c'est un film, je trouve, assez fort, assez beau aussi visuellement, très, très désespéré, encore une fois. Ces deux films qui ont peu de, je dirais, d'ouverture sur l'avenir pour ces personnages, notamment Dora, on ne saura pas ce qu'il va devenir. Hein. On peut l'imaginer, peut-être qu'il est parti aux États-Unis ou il va finir ses jours comme son amigo dans un terrain vague, on ne sait pas. Donc voilà, et ça me fait penser à un autre film aussi, qui est, je crois, de 4-5 ans après, de Fruit Chang, qui s'appelle Mad in Hong Kong, qui racontait à Hong Kong aussi cette jeunesse un peu perdue. Je trouve des similitudes.
0: Il y avait L'Enfer des armes aussi, de Tuark.
1: Tuark, encore autre chose. Mmh. Et vrai que les années 90, il y a eu ça. Il y a les films aussi de l'autre taïwanais, je n'ai pas cité tout à l'heure, qui s'appelle Tsai Mi-liang. Mmh. Par exemple, son premier film, Les Rebelles du Dieu Néon, d'ailleurs, qui ressortent là avec 4 autres films de Tsai Mi-liang. Autre cinéaste majeur des années 98, qui continue. Alors, des films beaucoup plus abstraits, beaucoup plus arty qu'il ne l'a fait au début. Hein. Il y aura Soussian, je trouve aussi, à petit à petit dérivé vers des choses, pour moi, beaucoup moins intense et plus hermétique. Mais voilà, donc ce Dust of Angel de 82 de Hao Xiaoming est une vraie découverte. Et alors merci Carlotta là, de sortir ces deux films taïwanais. Et comme je disais, il y aura d'autres films qui vont sortir en salle notamment, donc à surveiller. Et franchement, vraiment des belles découvertes.
0: Merci beaucoup Frédéric. Crier.

0: Bonsoir à toutes, bonsoir à tous, il est 18h sur Radio Radio. Au programme ce soir, 19h pour 35 mm de plus, votre émission de cinéma, chronique DVD et hommage en tout genre. 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
13: 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Bonjour à toutes et à tous, bienvenue dans Craquer l'époque, le podcast des imaginaires politiques. La mode est synonyme de prestige, de beauté et ne cesse de faire rêver. Depuis les années 90, la mode est même devenue à la mode. Des pages glacées des magazines en tête desquelles l'iconique Vogue, aux millions de contenus postés sur les réseaux sociaux par les influenceuses et influenceurs qui décryptent les tendances et mettent en scène les tenues à porter, en passant par des produits culturels comme la célèbre série Sex and the City ou encore l'adaptation au cinéma du Diable s'habille en Prada. Mais que savons-nous réellement de ce qui se cache dans les coulisses de l'une des plus riches et puissantes industries du monde, valorisée l'année dernière à près de 1 800 milliards de dollars? Pour le découvrir, j'ai le plaisir de recevoir Julia Mancitieri, anthropologue chargée de recherche au CNRS, qui consacre depuis plus de 15 ans ses recherches à cette industrie et à celles et ceux qui la font vivre. Bonjour Julia.
14: Bonjour, merci de m'avoir invitée, je suis ravie d'être là.
13: Merci à vous d'avoir accepté notre invitation. Aujourd'hui donc sort en librairie, justement en pleine semaine de la Fashion Week de Paris, le roman graphique « La mode, le plus beau métier du monde », publié à la Découverte Delcourt, dont vous êtes l'autrice avec au dessin Dani Collateral. Il s'agit d'une adaptation de votre ouvrage « Le plus beau métier du monde » dans les coulisses de l'industrie de la mode, qui a été publié en 2018 à la Découverte. Au travers des 167 pages, riches en textes et en images colorées, vous restituez l'enquête au long cours que vous avez menée auprès des travailleuses et travailleurs créatifs et précaires de la mode. Planche après planche, vous donnez à voir, mais surtout à comprendre, les dynamiques invisibles d'exploitation, d'auto-exploitation, de prédation et d'extraction capitaliste sur lesquelles repose l'industrie. Votre travail s'inscrit dans une véritable démarche d'anthropologie économique. Qu'est-ce que la mode permet de comprendre du capitalisme et de notre époque, que les autres secteurs rendent peut-être moins visibles?
14: Pour moi, ce qui est crucial dans la mode et ce qui est propre à cette industrie est l'articulation entre la face étincelante du capitalisme, ce que j'appelle le capitalisme des paillettes, la face désirable du capitalisme qui fait que le capitalisme se reproduit. Parce que sans désirabilité, il n'y a pas de consommation. Sans consommation, il n'y a pas de production. Et sans tout cela, il n'y a pas d'accumulation de profits, il n'y a pas de capitalisme, stricto sensu. Donc, il y a cette dimension fondamentale de la production du désir. Et pour moi, l'industrie de la mode et du luxe en général est le lieu où on produit les imaginaires désirables du capitalisme, bien au-delà des produits qui sont vendus. Parce que les images de mode et les images de luxe qui sont absolument partout dictent ou suggèrent les normes en termes de genre, de corps, d'horizon professionnel, de consommation, de comment il faut habiter, où est-ce qu'il faut voyager, etc., etc. Donc il y a cette articulation entre la production des imaginaires désirables et puis les diverses formes d'exploitation qui sont, j'insiste sur le diverses aussi bien que articulées. Donc dans mon travail actuel, je vais faire des allers-retours entre le livre et mes recherches actuelles. Donc le livre est vraiment une photographie du travail dit créatif, c'est-à-dire immatériel, celui des mannequins, des journalistes, des stagiaires, attachés de presse, mais aussi vendeurs-vendeuses, toutes les personnes qui ne sont pas directement impliquées dans la production matérielle, mis à part les couturières. Il y a des chapitres sur les couturières des maisons de couture. Mais ce qui m'importait de montrer à travers ce livre, et qui m'importe de montrer à travers ce livre, c'est que les exploitations du capitalisme sont diverses et qu'il y a aussi de l'exploitation ici, dans les beaux quartiers de Paris, nous sommes dans le 6e actuellement, qu'il y a de l'exploitation de femmes, qu'il y a de l'exploitation par du travail précaire et non payé, non réglementé, toutes ces dimensions de la production que, pas nous, les chercheurs et chercheuses, chercheuses en sciences sociales, mais que de manière générale, nous sommes habitués à penser loin, des cœurs de l'Occident, etc., etc., et qui en fait existent ici à une autre échelle et d'une autre manière, et qui s'articulent aux autres formes d'exploitation plus classiques, telles même que l'esclavage ou le travail non libre ou le travail dans les usines. Parce que ce que la mode permet de comprendre, c'est que si on suit la trajectoire d'un habit, depuis la matière première jusqu'au recyclage, en passant par les influenceuses, les mannequins, etc., on a toutes les phases de production du capitalisme, tous les stages, disent les Anglais, les phases, je dirais, condensées dans la synchronicité. Et c'est un aspect, pour moi, fondamental. Donc, c'est cette idée d'articuler désirabilité et exploitation, parce que le capitalisme ne peut pas exister sans la désirabilité et sans l'exploitation, sans les rapports nord-sud, et aussi l'inégalité des accumulations de richesses. C'est-à-dire que si Bernard Arnault peut être l'homme le plus riche d'Europe et le troisième ou quatrième, selon la cotation en bourse de ses actions, de la planète, c'est aussi parce que les gens achètent. Donc il y a vraiment un lien direct en réalité entre ces univers d'opulence et puis le commun et la commune des mortels.
2: Alors justement, on va déplier tout au long de cet entretien la désirabilité, l'exploitation, les inégalités. Mais avant ça, j'aurais souhaité savoir qu'est-ce qui vous a conduit, vous, dans votre parcours académique et personnel, à vous engager dans une recherche sur l'industrie de la mode. Et est-ce qu'au départ, le rêve qu'elle véhicule et la fascination qu'elle provoque, c'est aussi exercé sur vous?
14: Non, pas pour ce qui concerne le rêve. C'est-à-dire que je n'ai jamais été particulièrement séduite par la mode. Ça n'a pas été quelque chose qui m'a séduit en soi. Il faut dire que je suis italienne et qu'en Italie, le pape, donc on a eu la visite du pape il y a quelque temps, récemment à Paris, et la mode sont dans le journal télé après les informations. Donc c'est quelque chose qui va

0: Je donnais des cours d'italien pour vivre. J'avais pas de bourse. Puis après, à la fin, finalement, j'avais une bourse. Mais... Et en gros, je regardais mon univers social fait de jeunes chercheurs, chercheuses, de... artistes, scénaristes, journalistes, comédiens, comédiennes, voilà, beaucoup de réalisateurs, réalisatrices, architectes, et on était toutes et tous à la fois très valorisés, très recherchés quelque part dans l'esthétique. J'entendais les discours publics de la ville en train de se faire, on parle d'il y a 20 ans, pour cette nouvelle population qui n'était pas si nouvelle et qui était à la fois la destinataire de toutes les politiques publiques du soft power de la ville de Paris est de plus en plus fauché et précaire. Parce que je voyais bien que tout le monde était en galère, hein, à part celles et ceux qui avaient un capital de base. Mais ce n'était certainement pas la position ou le travail qui amenait le capital financier. Et donc je me suis dit, il y a quand même un consolidement d'une nouvelle élite précaire. Parce que oui, les artistes ont toujours été à la fois valorisés, la bohème, hein, tout l'imaginaire, mais c'était quand même des figures marginales, soit en termes de nombre qu'en termes de représentation. Alors que c'était, et ce l'est encore de moins aujourd'hui le cas, hein, la créativité est devenue une sorte de mot passe-partout qu'on utilise même. Si on doit faire des paquets à la poste, il faut être créatif. Donc, j'ai voulu enquêter dans ça, dans cette forme d'inégalité, mais j'avais besoin d'un terrain parce que je suis, comme vous l'avez dit, je suis anthropologue, je suis ethnologue, ethnographe, et donc j'ai galéré. Et puis j'ai rencontré Mia. Mia qui était la colocataire d'un de mes plus chers amis qui lui-même était architecte chez une agence d'archistar. Et c'est intéressant parce que Daniele Passine, le dessinateur et co-auteur du livre, a écrit un autre livre qui s'appelle « Je suis charrette », dans lequel il raconte son expérience chez Jean Nouvel, archistar, et il relate des dynamiques dans ce roman graphique merveilleux qui sont tout à fait analogues à ce que je décris, moi, dans « Le plus beau métier du monde ». Et donc, j'ai rencontré cette Mia qui avait sur elle-même plusieurs milliers d'euros d'habits de grandes marques, donc très recherchées du point de vue esthétique, dans un bar très branché de Paris, à rue du Faubourg Saint-Denis. Et en même temps, elle n'avait pas l'argent pour se payer une bière. Elle demandait à quelqu'un de lui payer une bière à 1,60 € à l'époque, et avait Bouygues qui la harcelait. Elle ne répondait pas parce qu'elle n'avait pas payé sa facture. J'étais là, mais sincèrement, je ne comprenais pas, parce que je n'avais pas les codes pour comprendre. Et donc, elle est italienne comme moi, on a commencé à interagir et à parler, et j'ai découvert qu'en fait, elle travaillait pour des grandes maisons de couture, des grands, grands noms, qu'elle voyageait en business class, elle était dans des palaces 5 étoiles lorsqu'elle faisait des shootings, mais elle n'était pas payée. Pas en argent, en tout cas. En visibilité, en espoir, on pourra décliner tout ça, en prestige social, en la chance d'être là, mais pas en argent. Et du coup, et les habits qu'elle portait étaient des formes de compensation à son travail qui n'était pas payé en argent, mais était payé en objet. Et du coup, elle n'avait pas d'argent pour vivre. Et sa situation n'était pas du tout unique ou quelque part exceptionnelle. J'ai découvert en la côtoyant que c'était la règle de cet univers professionnel qui est, comme vous l'avez dit, quand même une des plus riches industries en France et au monde, qui mobilise une force de travail hallucinante et qui est un des premiers lieux d'accumulation de richesses du capitalisme global. Et donc je me suis dit, là, il y a quand même quelque chose qui vaut la peine d'être enquêté, et la preuve, je suis encore en train d'y enquêter dedans.
1: Alors justement, puisque vous parlez de cette amie photographe, ça me...
0: Styliste photo. Ouais.
1: Voilà, styliste photo. Ça me renvoie à la question de votre accès, ouais, à ce terrain, puisque l'industrie de la mode, c'est aussi un milieu très fermé et exclusif. Donc, comment vous avez réussi à y déployer une enquête ?
0: Bah, c'était pas évident, comme vous pouvez l'imaginer. Mais en même temps, le fait qu'elle me prenne sous son aile m'a ouvert des portes auxquelles j'aurais jamais eu accès. Et c'était très intéressant parce qu'elle performait ma présence quelque part. Parce que, comme elle a. Donc, sur une situation de shooting, hein, moi je parle de. Je procède par analyse situationnelle, vraiment dans la tradition de l'école de Manchester et tout cela. Donc, je pars de l'analyse d'une situation shooting, c'est-à-dire prise photo, et puis je tire les fils. Et c'est ce qui est restitué.

0: dans le livre, le roman graphique. Et donc, sur les shootings, souvent, on arrivait, donc elle, est là, dans la hiérarchie, il y a le photographe et la styliste. La photographe, est, c'est souvent le photographe et la styliste qui sont les personnes qui ont le plus de pouvoir. Donc, elle a du pouvoir dans cette situation, vis-à-vis des maquilleurs, maquilleuses, assistantes de toutes sortes, coiffeurs, coiffeuses, stagiaires, etc., mannequins. Et donc, elle arrivait comme une diva et elle disait, « Julia, écris un livre sur moi. » Voilà. Donc, elle disait des trucs comme ça, ou alors simplement j'entrais, les gens pensaient que j'étais une forme d'assistante, une des nombreuses stagiaires derrière elle, ou alors des fois, donc quand je disais, parce que moi j'ai jamais caché, évidemment ça fait partie de la déontologie de notre discipline, jamais caché lorsque la question m'était adressée, qu'est-ce que je faisais, et comme c'est un monde qui souffre beaucoup de manque de légitimité intellectuelle, puisque c'est un monde qui est à la croisée entre le champ, pour le dire en termes plus sociologiques et bourdieusiens, ou alors les circuits de commerce, pour le dire avec Viviana Zelizer, de l'art artistique, mais aussi marchand, c'est une industrie. Et donc, c'est un monde où il y a énormément de savoir-faire et de créativité aussi, mais qui n'arrive pas à se positionner comme de l'art, puisque effectivement, à la fin, ils vendent des habits et des sacs. Le fait qu'il y ait une chercheuse qui s'intéresse à elle et eux, et qui les prenne au sérieux, m'ouvrait quelque part des portes. Mais c'est évident qu'il fallait que je rentre, quoi. Et ça, c'était grâce à Mia. Sans doute.
1: Alors justement, vous parliez d'analyse situationnelle. On va maintenant rentrer dans la description de tout ce qui produit le rêve, puisque comme vous le dites à dessein, la mode est un système producteur de rêve. Le rêve est le moteur de la mode. Et le mot est d'ailleurs régulièrement employé par vos interlocutrices et vos interlocuteurs. Alors, on va le voir plus tard, c'est un rêve qui se définit, qui s'incarne différemment en fonction de la place que l'on occupe dans ce système. Mais vous montrez que le rêve est au cœur du fonctionnement économique du secteur et au premier rang duquel intervient le marché de la haute couture. Marché qui est très réglementé, qui produit des vêtements excessivement chers, qui ne seront jamais portés par la grande majorité des personnes, puisqu'elles sont seulement quelques milliers dans le monde à en être les clientes. Ce qui peut paraître au premier abord assez sidérant, c'est que la haute couture fonctionne fondamentalement à perte. Comment ce secteur, qui n'est pas directement rentable, est malgré tout une économie tenable et même particulièrement lucrative pour les marques ?
0: La haute couture, aujourd'hui, il faudrait revoir ces chiffres parce qu'il y a de plus en plus de super riches. Donc, je ne sais pas si c'est encore un système à perte totalement, mais en tout cas, ce n'est pas rentable comme ça devrait l'être, comme on pourrait imaginer que cela soit. Mais c'est, comme le disait Giorgio Armani, le grand couturier, c'est une machine à produire du rêve. C'est lui qui utilisait ça. C'est une grande campagne publicitaire, la haute couture. C'est vraiment la grande machinerie pour produire la désirabilité de ce qui fait après la base de l'accumulation, c'est-à-dire les parfums, les lunettes, la petite maroquinerie, les rouges à lèvres. Et c'est pour ça que, vous voyez, moi, j'insiste sur le fait de casser la bulle de ces univers et de replacer, et c'est un geste féministe, si vous voulez, de l'anthropologie économique féministe, des études féministes de manière générale, de replacer la consommation à sa juste place, c'est-à-dire au centre. Et donc, effectivement, une robe de haute couture coûte très très facilement, 140 000, 200 000 euros. Un tailleur sans broderie de marque que vous pouvez imaginer que je ne vais pas nommer coûte 40 000 euros. Je veux dire, il faut le faire, il faut les avoir. Il faut avoir envie de les mettre là-dedans, surtout. Mais après, je pense que si vous faites une enquête ici là-dedans, des lunettes et des parfums et des crèmes, même chez les chercheurs et chercheuses qui ne sont pas forcément la première cible de l'industrie du luxe, vous verrez qu'on consomme d'une manière ou de l'autre toutes et tous. Et donc, c'est effectivement cette machinerie. Et quant à la notion de rêve, j'étais hier à Place de la Bourse parce que j'étais à l'agence française de presse, à l'AFP, et j'ai vu une énorme publicité de LVMH. Non, c'était de Louis Vuitton, pas vraiment. Donc, qui est une marque du groupe LVMH. Et il y avait écrit énorme « La racine du rêve ». C'était merveilleux, c'était vraiment un cadeau pour moi quelque part, parce que effectivement, cette notion du rêve n'arrête pas d'être mobilisée, aussi bien dans les représentations et les discours que ce monde, cette industrie véhicule d'elle-même et qui tient à véhiculer, parce que c'est une très forte, très, comment dire, très efficace manière d'effacer ce qu'il y a derrière, qui ne s'apparente guère à un rêve, c'est-à-dire les manières par lesquelles tout ce qui est vu est produit. Et puis, c'est un mot qui revient dans la bouche de toutes sortes, que ce soit du magasinier à la personne qui nettoie, au directeur artistique, etc. Le mot rêve, je l'ai retrouvé partout.
1: Et justement, ce qui produit aussi le rêve, c'est les défilés de haute couture, mais également la production d'images de la mode à travers les shootings dont vous parliez tout à l'heure. Et lors d'un de ces shootings auxquels vous avez assisté lors de votre enquête, une mannequin se retrouve pratiquement nue devant vous. Mmh. Et vous écrivez alors dans le roman graphique « Je n'ai même pas eu le réflexe de détourner mon regard pour préserver l'intimité du mannequin. Le dispositif général fait que je me sens autorisée à la regarder comme si son corps était là pour ça. La puissance du dispositif, notamment du dispositif de fascination, se met en place sous l'objectif et les lumières. Les corps, qui vous paraissaient avant trop maigres, malsains, voire gênants dans leur crudité, sont une fois mis en scène, attirants. Vous les trouvez soudainement beaux et désirables. »
0: C'était saisissant. Et c'est encore saisissant. Et effectivement, ce rêve marche. C'est difficile de... Moi, j'ai essayé vraiment de le restituer dans sa production la plus matérielle possible. Dans ma manière d'écrire, j'essaye d'être le plus près des choses. Je parle des câbles, je parle des moquettes, des scotchs. Et donc, c'est très puissant. C'est de l'ordre de la magie, je dirais. Évidemment, on se comprend, mais la magie est une notion très importante en anthropologie. Mais il y a quelque chose qui marche et qui fait que, soudainement, tout cet appareil, tout ce dispositif, toute cette technologie fait que les choses changent de registre. Et les corps, du coup, changent de registre ou autour ou dans ces situations. Et c'est la même sensation que je peux avoir quand je regarde une robe dans une vitrine. Alors moi, évidemment, j'ai dans ma tête toute la chaîne. Pas toute, parce que c'est impossible de l'avoir toute. Le capitalisme fait qu'on ne puisse pas avoir toute la chaîne retraçable, mais je peut tout à fait imaginer. Et donc, ça déglamourise très fortement. Je sais que le manteau dans la vitrine en face, ici, vendu à 1 000 euros, coûte 20 euros à la production et qu'il y a des esclaves derrière, même si c'est une grande marque, etc. Néanmoins, il y a une partie de moi qui peut le désirer, qui dit « Ah, il est beau, je ne sais pas. » Et donc, il y a effectivement cette puissance et ce changement de registre qui est opéré par toute la machinerie. C'est le spectacle. C'est ce que Guy Debord analysait dans la société du spectacle. C'est un rapport pas seulement à l'image, c'est un rapport social médié par l'image. Alors, est-ce que ces corps et ces imaginaires sont fascinant parce que on est déjà quelque part, hégémoniquement conditionné, pour le dire Gramsci, par cette désirabilité depuis tout petit et toute petite, etc. Ou est-ce qu'il y a quelque chose de l'ordre du spectacle, qui est quelque chose de très ancien, le spectacle, certes pas forcément avec les mêmes techniques, mais qui opère, mais il y a un changement de registre qui fait que...
1: Ça me renvoie aussi à ce que disait Gilles Deleuze à un moment, qui était « on ne désire jamais quelque chose ou quelqu'un, mais on désire un agencement. Mmh. » Et est-ce que finalement, quand on passe dans une boutique et qu'on voit cette robe et qu'on la désire, on ne désire pas tout ce qu'il y a avec? Et précisément, quel est le rôle du coup des magazines qui interviennent pour visibiliser une mise en scène des vêtements, ou comme vous allez certainement l'expliquer, ils disparaissent même plutôt dans l'image. Et ça renvoie aussi à aujourd'hui tout le travail des influenceurs, influenceuses sur Instagram, où bah là, c'est la mise en scène du vêtement dans un style de vie. Alors, est-ce que finalement, voilà, le vêtement ne nous renvoie pas aussi à tout un désir qui surpasse le vêtement lui-même ?
0: Bien sûr, et merci pour cette question qui met tout à fait le doigt sur ce que j'essaie de décrire et sur mes recherches actuelles qui portent sur les influenceuses par ailleurs. Vous avez tout à fait raison, et cette citation de Deleuze est emblématique. Moi, je pense que, je ne parle pas d'agencement, mais j'aurais pu. Je pense que ce qu'on désire, c'est la projection de soi, c'est une transformation. Parce qu'évidemment, lorsqu'on désire un habit, on ne désire pas l'habit. On désire l'image de soi dans cet habit et possiblement aussi ce qu'on va projeter de soi dans l'espace social à travers cet habit. Qu'est-ce qu'on va dire ? Parce qu'évidemment, la mode est un langage. Ce n'est pas ce à quoi moi je m'intéresse en premier lieu, mais c'est ce qui fait sa puissance. Et donc, en effet, les magazines de mode vendent des imaginaires désirables. Et ce que la mode vend et le luxe vend, c'est une transformation de soi constante. Ou en tout cas, ce n'est pas la véritable transformation, mais c'est la projection d'une transformation. Parce que cette transformation n'est jamais réellement atteinte. Lorsque les personnes économisent pour acheter un sac à 2000 euros, alors que 2000 euros, c'est plus que leur salaire, ils n'achètent pas que le sac, ils achètent le statut social ou la projection de soi. C'est comme s'il y avait une forme de... Après, je généralise, il y a différentes fonctions que les objets peuvent avoir. Mais en tout cas, il y a l'imaginaire, évidemment, de luxe, de position sociale qu'il y a derrière un logo, derrière une marque. Ce n'est pas l'objet en soi. Je veux dire, on pourrait difficilement, je pense, expliquer de manière strictement matérielle qu'on paye 1000 euros un t-shirt en coton avec un truc écrit dessus. C'est l'imaginaire qui va avec. Et donc, oui, en effet, et les influenceuses, alors là, pour moi, c'est extrêmement intéressant et on le verra avec l'extrait qu'on va lire plus tard. Mais les influenceuses, et je parle de celles au féminin et en particulier celles qui s'occupent de beauté, parce que moi, je m'intéresse maintenant au luxe au sens large, elles se mettent en scène dans l'espace domestique, dans leur salle de bain, dans le lit, elles mettent la crème, etc. Et donc, vous voyez bien que c'est vraiment toute l'intimité, toute vraiment l'espace privé, domestique, le corps, qui sont mis à disposition, si vous voulez, mis au travail pour produire de la valeur autour des produits. Et c'est tout ce dispositif autour qui est de l'ordre de ce qu'on pourrait imaginer comme étant de l'ordre du privé, du personnel, etc., qui en réalité crée de la valeur. Et donc vous voyez bien qu'ici, toutes les dichotomies autour desquelles l'économie au sens premier du terme, telle qu'elle est pensée, enseignée dans les écoles, privée, publique, marchand, non marchand, saute. Et c'est ce que les féministes marxistes et matérialistes ont pointé du doigt déjà à partir des années 70. Donc, effectivement, c'est l'agencement, comme vous le dites, diverses formes d'agencement qui créent la valeur.
1: La haute couture, les magazines, les défilés, les boutiques, ça n'existerait pas sans toute une chaîne de travailleuses et de travailleurs du secteur. Et comme vous l'avez dit tout à l'heure, il s'agit des mannequins, des photographes, des assistants, des stylistes, des brodeuses, des maquilleuses, des coiffeurs, des manucures ou encore des vendeurs. Le cœur de votre recherche, il se situe aussi dans la description fine des conditions de travail et de vie de ces personnes. Et il est tout à fait saisissant de constater que cette industrie qui génère autant de valeur et qui est associée dans les imaginaires à un secteur de travail de luxe et d'opulence repose en réalité sur une précarité forte du travail, assimilable à de véritables formes d'exploitation en fait, des travailleurs et des travailleuses.
0: Oui, moi-même j'étais saisie, si vous voulez. Je me souviens les premières pages de mon journal ethnographique, mon journal de terrain, j'écrivais à côté « Personne ne va croire à ce que je dis. Personne ne va le croire. » Moi-même, je me souviens de cette sensation dans le métro, ici à Paris, en sortant des premiers shootings, où je commençais à comprendre ce qui se passait, ou en tout cas à avoir des éléments pour comprendre les conditions. Parce que si vous allez sur un plateau, tout le monde est beau, il y a des pâtisseries qui coûtent 10 euros la pièce, il y a des habits. Donc voilà, il y a, selon le type de shooting, vous pouvez atteindre facilement 100 000, 200 000 euros de valeur d'habits. Et en fait, personne n'est payé. Absolument personne n'est payé dans la plupart des cas. Zéro. Pas un rond. Et même si on pousse, les gens payent pour travailler. C'est ça la vérité. Parce que lorsque tu n'es pas rétribué pour ton travail, bah, quelqu'un paye, je veux dire, pour que tu sois là, d'une manière ou de l'autre. Et même, je dirais, quelqu'un s'endette. Hein. La dimension de la dette sur laquelle je travaille en ce moment, qui peut être plus ou moins immédiate dans le cas du mannequinat. Et pour moi, c'est vraiment quelque chose de fondamental sur lequel je ne lâche pas. Hein. Je travaille avec une ONG à vocation syndicale de mannequins qui s'appelle Model Law, qui a été fondée par une ex-mannequin qui est aujourd'hui juriste et bientôt avocate. Et on accompagne avec l'école de barreaux de Paris des mannequins, des jeunes mannequins. Jeunes mannequins, c'est un, quelque part, c'est un pléonasme parce que... Elles ont 16 ans, hein, 17, 18. À 23, on est vieille, vraiment décrépite. Et d'ailleurs, les agences obligent à dire que tu as 18 ans. Tu as toujours 18 ans. Que tu as 16 ou 15 ou 23, tu as 18. Donc, bah, les mannequins, en fait, là, on en voit plein hein, dans les rues de Paris. Elles ont cette particularité dans leur métier que plus elles travaillent, plus elles s'endettent. C'est-à-dire que c'est le travail même qui produit la dette. J'en parlais avec Isabelle Guérin, une collègue qui a écrit La femme endettée, qui est spécialiste. Hein, et je pense que c'est vraiment un des seuls secteurs, même pas la traite, si vous voulez, même pas à une dimension dans laquelle c'est le travail même qui produit la dette. Ça parce que les agences de mannequins avancent tous les frais, tout. Les taxis, les visas, les mannequins payent même pour être sur le site des agences. Les habits, les logements, les avions, tout ce que vous voulez, sauf qu'elles ne savent pas que ces agences avancent. Et comme le travail n'est pas payé, puisqu'il est payé en prestige, en rouge à lèvres, si vous défilez pour une grande maison, ben, vous êtes payé par la chance d'être là. Hein. Votre book aura une photo avec machin et un tel, etc., eh bien, plus vous travaillez, plus vous vous endettez. Ça, c'est vraiment pour moi le cas emblématique parce que ce sont les corps des imaginaires désirables du capitalisme. C'est-à-dire, le capitalisme ne vend rien sans les mannequins. Même la machine à laver et même la poudre et le produit pour nettoyer les toilettes a besoin de mannequins. Peut-être pas les mêmes types de mannequins, mais ce sont des mannequins. Donc, et ces mêmes femmes-là qui portent les robes de haute couture, qui rendent désirable toute la machinerie, qui vont faire que je vais acheter tel truc ou plutôt que l'autre, bah, s'endettent en travaillant. C'est quand même fascinant. Et j'ajouterais aussi que cette forme de précarité spécifique aux mannequins, parce que le reste des travailleurs et travailleuses s'endettent différemment. Là, ce n'est pas dans le livre, mais après la sortie de la monographie, j'ai rencontré par exemple un photographe qui avait emprunté à la banque 50 000 euros pour financer un shooting pour Vogue. 50 000 euros. Donc déjà, il faut avoir le capital social pour que la banque vous les donne pour ça. Mais, et c'était un investissement sur sa carrière qui finalement a fonctionné. Mais vous vous rendez compte, on parle d'un groupe éditorial parmi les plus riches et puissants et qui fait que pour qu'on puisse travailler pour eux, bah, il faut s'endetter. C'est ce que je voulais dire, et je reviens à la question initiale des formes d'articulation d'exploitation, c'est que la question, par exemple, de la dette des mannequins que je viens d'élucider, qui est totalement méconnue hein, et qui est totalement illégale, vous imaginez bien. Les agences de mannequins, les grandes agences de mannequins, appartiennent à des grands patrons. C'est souvent des gens qui sont très liés au milieu de pouvoir politique. Hein. Souvent, ce sont des politiciens. Donald Trump avait une agence de mannequins, etc. etc. Et on ne peut pas penser cette prédation-là d'endettement. Hein. Ou plutôt, on ne peut pas penser la prédation qui a été mise en lumière par l'affaire Epstein prédation sexuelle précisément dans ce milieu-là, sans l'articuler à cette forme de prédation que je viens de vous décrire, de mise en vulnérabilité, de sujets qui ne sont pas des sujets de droit, c'est-à-dire qui n'ont pas de contrat, pas de protection légale, qui n'ont pas d'argent, qui sont des gamines qui souvent viennent de très loin, qui n'ont pas de réseau autour. Et donc, si vous voulez, ce système professionnel est tout à fait, comment dire, apte, mais en situation de. Et donc, il est fondamental pour moi de articuler et de penser ensemble la dimension systémique, pas seulement, et enfin, on l'a vu, de la prédation sexuelle, etc., mais de l'articulation entre la prédation sexuelle et d'autres formes de prédation.
1: Dans le roman graphique, donc, on voit très bien comment s'opère ce travail qui produit de la dette. Et puis, on voit aussi comment est fabriquée la précarité générale et des conditions de travail, mais aussi des conditions de vie de toutes les personnes qui travaillent dans le milieu. Donc, comme vous l'avez dit, il y a plein de gens qui travaillent sans être payés, mais il y a aussi... quand on est payé, parfois on est payé sans être déclaré, ce qui produit aussi des formes de précarité, puisque du coup, on ne cotise pas, par exemple, pour le chômage quand on est en France, on n'a pas accès à forcément des prestations de sécurité sociale, etc. Et puis, quand on est aussi payé, on est très peu payé. Et à côté de ça, on fournit un travail monstrueux. C'est-à-dire que cette... violence des conditions de travail, c'est aussi une violence qui s'exerce sur les corps et sur les psychés. Vous décrivez des gens qui travaillent 12 heures par jour, qui travaillent le week-end, qui sont stressés, qui développent des troubles du sommeil, qui peuvent faire des burn-out. Et cette question, elle traverse l'ensemble du roman graphique, mais elle est particulièrement saillante lorsque vous décrivez votre expérience, par exemple, de stagiaire chez un créateur de mode, Franck, où vous avez vu vous-même, pu observer et éprouver la toxicité aussi des relations de travail, les humiliations constantes et les déconsidérations.
0: Tout à fait. Comme j'aime dire, le diable s'habille en Prada est du néoréalisme. Donc moi, j'ai vraiment retrouvé, certes sans toute cette patine, parce qu'il y avait beaucoup moins d'argent, j'ai fait un stage chez un créateur qui défilait à la semaine officielle de Paris, de la Fashion Week. Donc c'est un peu ce que vous allez voir, ce que vous êtes en train de voir sur les Fashion TV. Donc imaginez qu'une des collections que vous voyez, certes pas des grandes marques, bien que ça se passe de la même manière, sauf qu'avec plus d'argent, la collection qui était présentée était produite exclusivement par des stagiaires non payés et non encadrés. Le créateur en question vivait des allocations sociales et dormait sur le canapé de son atelier. Et moi-même, j'étais stagiaire auprès de lui et j'ai fini effectivement après seulement un mois les autres restent avec une gastrite, avec le dos bloqué, des crises d'angoisse, parce que la violence interpersonnelle, et moi, je n'avais pas les rythmes des autres. Moi, je partais à des horaires, on va dire, de travail, alors que les autres stagiaires, 12 heures, vous êtes gentils, ont fait des mois entiers sans avoir un jour de pause, avec cette idée de si tu veux être là, c'est même pas le. C'est, ce qui est fascinant, c'est que c'est totalement intériorisé. Donc, moi, je côtoyais des très, très jeunes femmes qui avaient complètement intériorisé, et ça, je l'ai retrouvé même quand j'ai enseigné dans des écoles de mode, et peu importe le statut social, économique de ces personnes, toutes arrivaient, mettaient le pied dans cet univers en ayant déjà incorporé le fait qu'il n'y a pas de travail, que les rapports interpersonnels sont d'un certain type. Et c'est ce que j'appelle la glamourisation de la domination. Et c'est quelque chose à quel, par exemple, un film comme Le Diable s'habille en Prada a participé à rendre, à légitimer, à rendre désirable quelque part ce type d'interaction qui peuvent être d'une violence inouïe. Pour revenir aux conditions de travail, dans un studio d'une grande maison de couture, alors nous, on voit toujours le couturier je dis le couturier, le créateur, maintenant ça s'appelle plus le couturier, évidemment, ça s'appelle le DA, directeur artistique. Et c'est très intéressant de voir comment ce métier s'est dématérialisé, néolibéralisé dans sa nomenclature. Mais c'est, on voit ce créateur, moi j'aime bien le mot créateur parce que ça renvoie à Dieu, hein, qui sort après le défilé tout seul, mais en réalité, les collections sont faites et dessinées par une pléthore de stylistes, hein, qui font le boulot et qui peuvent être même dans des grandes maisons du groupe, des grands groupes de luxe, etc., OSMIC. Et ces gens travaillent comme des malades et vraiment, peut-être pas comme des malades, mais au point de se rendre malade, mais de manière systématique. Même les directeurs artistiques ne tiennent pas. C'est intenable. Le rythme de production est intenable. Même pour ceux qui gagnent, comme c'est le cas, 30 millions d'euros par mois. Hein. Ça peut être le contrat d'un directeur. Et ce qui est intéressant, c'est qu'une fois, j'avais parlé avec un inspecteur du travail qui, je ne sais plus pour quelle raison, était venu écouter une de mes conférences et qui me disait, nous, si on fait une inspection dans une maison, on va voir chez les ouvrières, mais jamais de la vie, ça nous viendrait en tête d'aller voir dans le studio. Qui va voir chez Karl Lagerfeld de feu si lui a un contrat, ok, mais si les gens autour de lui... Vous voyez, le rêve fait qu'on n'arrive pas à penser ces gens comme des travailleurs. Qui va aller dans un studio photo, et encore, parce qu'il y a des shootings qui sont faits dans la rue, dans des zonings industriels, parce que ça fait urban ou chic ou whatever. Donc, vous voyez, c'est un monde qui part, je reviens à la racine du rêve, par cette rhétorique, arrive à se mettre en exception et à exceptionnaliser les conditions de travail et à faire qu'il y a une espèce de patine autour dans lesquelles le droit ne rentre pas. Le droit du travail, aucune forme de droit ne rentre et les institutions, les agents du droit ne rentre pas. C'est quand même fascinant.
1: Je rebondis sur ce que vous disiez sur l'intériorisation, justement, de cette forme de violence au travail et ces rythmes de travail. Vous écrivez dans le roman graphique, le monde de la mode se fonde sur le consentement et la participation consciente et volontaire des dominés à leur domination. Mmh. Vous insistez en fait beaucoup sur cette dimension d'auto-exploitation. Le fait de travailler davantage, d'accepter de ne pas être payé ou de sacrifier sa vie personnelle, parce qu'on a notamment le sentiment d'avoir de la chance d'être là, ou en tout cas c'est ce qui nous est renvoyé quand on essaye plus ou moins de contester les conditions de travail. Et ça me renvoie à la personne d'André, lorsque vous effectuez votre stage, lui aussi il est en stage, et il se fait licencier, parce que malgré son professionnalisme, il n'a pas voulu donner une priorité absolue au travail. C'est, alors, en plus de la violence qui est exercée contre lui, il se fait en plus licencier quelques jours avant la fin officielle de son stage. J'ai trouvé que c'était assez signifiant de voir qu'en fait la mode était une machine si violente, oppressive, qu'elle excluait, elle écartait toute personne qui en fait n'épousait pas les valeurs et ces valeurs en fait d'auto-exploitation, c'est-à-dire qu'elle elle de l'intérieur, elle écarte même les possibilités d'une forme de résistance ou de contestation.
0: Bien sûr, il y a cette citation qui est dans ma monographie, je me souviens pas si elle est dans le roman graphique, de Lagerfeld, qui dit la mode c'est l'injustice totale, c'est comme ça et c'est tout. Et puis il ajoute, si vous voulez de la justice sociale, allez faire infirmière ou allez travailler à la poste, quelque chose du genre, avec un mépris absolu. Mais c'est vrai, donc c'est-à-dire il y a cette forme de performativité, si vous voulez, de cet univers qui est un monde à part. Et c'est précisément pour cette raison que les travailleurs et travailleuses veulent y rentrer, parce que l'imaginaire du salariat est tellement néfaste, encore aujourd'hui, je veux dire, où tout le monde est de plus en plus précaire, il y a vraiment un étiolement absolu de toute forme de... d'état social, de tout ce que vous voulez. Être salarié, c'est vraiment l'horreur. Et donc, il y a cette forme d'hégémonie, ce que vous décriviez, c'est vraiment l'hégémonie gramscienne, et je trouve que c'est ça, bien plus que des dimensions, des analyses. Moi, ce que j'ai vu, c'est pas du tout une dimension bourdieusienne dans laquelle les gens adhèrent aux rêves parce qu'ils ne savent pas Non, les gens savent et adhèrent. Et je dis ça, évidemment, avec beaucoup de respect, par ailleurs. Mais effectivement, il y a cette conditio sine qua non, c'est-à-dire c'est la condition d'accès, c'est d'accepter les règles de cet univers. Et il ne suffit pas de bien faire son travail. Il faut, en gros, je reformule, c'est pas qu'il ne suffit pas de bien faire son travail comme André, qui était là à l'avance et partait à l'heure et faisait tout ce qu'il... Le travail... Une partie du travail, c'est la dévotion totale. C'est ça, c'est la dévotion totale à cet univers. On a la chance d'être là. Et une fois qu'on a dit ça, on a tout dit. Il n'y a plus rien d'autre à dire. Et c'est-à-dire qu'il n'y a plus d'autre manière de payer les gens, sinon que par le fait que, d'avoir la chance d'être là. Et comme me disait un formateur de vendeur de boutique d'une grande marque de luxe, où vous n'avez pas une idée, le recrutement pour être vendeur dans des marques de luxe, on dirait le concours à l'ENA ou je ne sais pas, pour vendre. Il me disait, ben, on ne prêche que des convaincus. On n'a pas besoin, les gens sont déjà amoureux de la marque. Et donc, effectivement, ben, cette désirabilité dont on parlait au début, elle est tellement puissante, elle est tellement diffuse dans le monde social, dans les imaginaires, dans les médias, et elle est tellement glamourisée par toutes ces séries sur Netflix, je ne sais pas combien de séries il y a sur les écoles de mode, les concours de mannequins, où à la fois c'est atroce et à la fois c'est désirable, c'est ça qui est incroyable. Et tous les comptes Instagram sur les coulisses, qui en réalité, pour moi c'est très intéressant parce qu'il y a une mise en visibilité du off the record qui en réalité ne fait que dissimuler la réalité de la production qui est bien plus complexe parce qu'elle doit être articulée à plein d'autres facettes. Donc oui, André s'est fait virer parce qu'il voulait passer la soirée de Saint-Valentin avec sa copine et ça a été jugé absolument inadmissible.
1: Je vous propose tout de suite qu'on passe à la lecture d'un texte que vous avez choisi.
0: Alors en fait, j'ai choisi un extrait, c'est un peu une mise en abîme, parce que le texte est de Alessandra Mezzadri, qui est, elle se définit pas en tant qu'anthropologue, mais elle travaille beaucoup aussi comme une anthropologue, et c'est un texte de 2023 qui parle de Maria Miss, qui était une théoricienne marxiste féministe allemande, qui est à mon goût pas assez cool.
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1: Bonjour à tous et bonjour à toutes. Pas mal de rencontres littéraires au programme prévu à la librairie Ombre Blanche en partenariat avec Radio Radio pour cette belle semaine. On commence le mercredi 30 septembre à partir de 18h pour une rencontre avec l'autrice Emma Marsante autour de son roman « N'efface pas mes cercles » paru aux éditions Verdier. Le lendemain, deux rencontres. La première rencontre sera à 16h, une rencontre avec Émilie Balavoine, Florence Istac, Dorian Flores, Marie Platon et Laure de Chantal autour des livres de la collection Les Petits Latins, Les Petits Grecs, publiés aux éditions La Vie des Classiques. Deuxième rencontre, toujours le 1 octobre à 18h30, celle-ci est organisée conjointement avec le festival Cine Espagna pour rencontrer l'autrice Dolores Redondo, une discussion autour de son dernier roman, Celle qui ne dorme pas, paru dans la série noire aux éditions Gallimard. Les sciences sociales seront à l'honneur le vendredi 2 octobre à partir de 18h, puisque l'invité n'est autre que Irénée Regnault, essayiste, sociologue et doctorant à l'EHESS, qui viendra présenter « La sommation technologique au temps des catastrophes » paru aux éditions La Fabrique. Le samedi 3 octobre, c'est le retour des cafés psy. Ce café psy sera coordonné par Lynn Grimaud et l'intervenante sera Agnès Suc. Quant au sujet, quand le corps parle à la place des mots, décrypter la douleur chronique chez les adolescentes. Voilà, ce sera à partir donc de 11h à la librairie Ombre Blanche. Deuxième rencontre à 16h, une rencontre avec la sociologue au Centre d'épidémiologie et de recherche en santé des populations, Leslie Fonkern, autour de son livre « Avaler la pilule, prescription et usage d'une contraception en crise » paru aux presses universitaires de Rennes. On reste un peu dans le même sujet pour la deuxième rencontre prévue ce jour-là, à 17h30 cette fois-ci, rencontre avec Bibia Pavard qui viendra présenter « La douleur et le soin, enquête sur Harvey Kerman et sa méthode d'avortement » paru aux éditions La Découverte. Toutes ces rencontres se passent à la librairie Ombre Blanche dans son centaine expositions et conférences qui se situe rue Mirepoix. Ces rencontres sont en entrée libre, donc n'hésitez pas à venir nombreux et nombreuses pour rencontrer les auteurs et les autrices, faire dédicacer vos ouvrages, mais aussi poser des questions, puisque dans ces rencontres, il y a toujours une partie prévue d'échange avec le public. Si vous ne pouvez vous rendre à ces rencontres, alors je vous invite à aller sur la page podcast de la librairie Ombre Blanche, vous les retrouverez tout en podcast. Sinon, vous les retrouverez sur les antennes de Radio Radio du lundi au vendredi à partir de 13h30. Telle très très belle semaine littéraire à tous et à toutes.
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0: 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Et c'est même pas la mienne. Encore elle serait sur les colonnes Maurice. Je pourrais l'attendre à l'entrée des artistes. Mais elle est insaisissable. Où veux-tu que je la trouve?
1: Oh, mon petit Armstrong Jones, il fallait pas faire de la photographie.
0: Oh, toi t'es écœurant. On peut pas discuter avec toi. Tu prends toi la blague.
1: Oh, erreur. Erreur, justement. Un de ces quatre, tu verras. Tu me rendras raison. 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
0: 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Allez, salut.
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2: Tout est prêt, il n'y a plus qu'à. Vraiment autre chose, numéro 226, au pied de la lettre 42, tentative d'exploration radiophonique de la Nurse with One List. Aujourd'hui, la lettre R. Aujourd'hui, émission spéciale sur deux compositeurs américains, Steve Reich d'un côté, Terry Riley de l'autre, une émission où il va y avoir des répétitions, où il va y avoir des déphasages, une émission où les thèmes vont se mélanger, se croiser, se noyer, se succéder les uns après les autres, une émission que je vous conseille vraiment d'écouter au casque. Et bien sûr, bonjour à tous, bonjour à toutes, bonjour messieurs, bonjour mesdames, et évidemment...
3: Aujourd'hui, petit enfant,

0: C'est peut-être pour ça qu'ils sont pas là, les petits-enfants. Peut-être que c'est trop compliqué. Mais en même temps, moi, je vous conseille de les sortir, les petits-enfants. Là, on va entendre des... on va entendre de la musique dite minimaliste américaine, mais on reviendra un peu sur cette appellation. On va entendre des choses qui se croisent, qui se fusent. C'est vraiment autre chose. On est prêt, on est chaud pour vous présenter cette émission spéciale jusqu'au bout de la nuit. Préparez-vous du café, préparez-vous des bières, préparez-vous même des petites cigarettes rigolotes si vous voulez. Parce que là, je vous dis que le cerveau va partir dans tous les sens. Vraiment, c'est une belle, belle occurrence que dans cette lettre R, Steve Reich, Terry Riley, dans la... la Nurse With Wound List. Alors pour ceux qui ont raté les épisodes précédents, on va la faire très rapide. Nurse With Wound, c'est un groupe qui s'est fondé dans la fin des années 70, qui sort son premier album, Chance Meeting in a Dissecting Table Between an Umbrella and a Sewing Machine. Donc une chance, une rencontre chanceuse sur une table de dissection entre une machine à coudre et un parapluie. C'est une phrase de tirée des chants de Mal d'Aurore de Lautréamont. C'est le nom du premier album de Nurse With Wound. Cet album comprenait une liste de 300 groupes musiciens, musiciennes, c'était leurs influences qui leur avaient donné envie de faire de la musique jusque-là. On explore cette Nurse With Wound List depuis de nombreux épisodes dans vraiment autre chose, votre émission d'obédience progressive du jeudi soir. Nous sommes le jeudi 26 mars et cette date n'est pas anodine, on y reviendra un peu plus tard. Et donc ce soir, on va vous parler de Steve Reich et de Terry Riley. Et quand je dis « on », c'est que je ne suis pas seul, je suis avec mon camarade et estimé ami Johan.
1: Salut Manu.
0: Salut mon grand, comment
1: vas-tu ? Bravo ton ouverture. Ah. Parce que là, je ne sais pas si les gens ont capté, mais tu as fait du Steve Reich et du Terry Riley sur ton introduction. Vraiment, bravo à toi, tu m'as surpris.
0: Allez, on écoute encore un peu. Et ouais, parce que ben on en parlera. Hein, j'ai fait du Steve Reich et du Terry Riley. J'ai parodié parce que vous allez voir que c'est plus compliqué que ça. Il suffit pas juste de croiser des thèmes ou de les décaler ou de les déphaser pour arriver aux œuvres magistrales que nous ont présentées ces deux musiciens. Mais c'est vrai que la répétition, le déphasage, c'est fait partie des marques de fabrique des musiciens dont on va parler ce soir. Et c'est toi d'ailleurs qui entame la soirée en nous parlant de Terry Riley. On t'écoute religieusement.
1: Voilà, donc on se démarre avec ce Terence Mitchell Riley, dit Terry Riley, qui est né en juin 35 à Colfax en Californie et qui est un compositeur américain qui est considéré du coup comme le père fondateur de la musique minimaliste, bien que lui se classe pas comme ça. J'ai noté dans une de ses interviews, il dit « Je ne me suis jamais considéré comme un minimaliste, je ne connaissais même pas le terme. Je le trouve d'ailleurs extrêmement sec, ça m'évoque une personne vraiment pas intéressante qui tient dans une petite boîte et qui passe toute sa vie dedans. Je préfère le psychédélisme qui ne sera jamais sec, car il y est question de vision, d'inspiration et de magie. » Et donc Terry Riley, c'est un compositeur qui a commencé par étudier la musique dans des écoles prestigieuses américaines et qui, dès les années 50, en fait, s'est intéressé l'expérimentation avec des magnétos à bandes qui sont un peu l'ancêtre du looper et du delay numérique qu'on connaît aujourd'hui. C'est-à-dire qu'en fait, il travaillait des pièces avec ses enregistrements et il les faisait décaler dans le temps, décaler sur le tempo, partir à d'autres moments. C'est quelqu'un qui a été extrêmement... Quand il parle d'inspiration et de magie, il faut savoir qu'il a été extrêmement inspiré par la musique indienne. Il a fait énormément de voyages en Inde. Son plus grand maître, c'est Pandit Pradnath, qui était un chanteur pakistanais qui chantait les ragas indiens. Et il l'a accompagné même en tant que musicien, c'est-à-dire il faisait le bourdon avec la tempura, même au chant. Et donc, c'est vraiment quelque chose qu'on retrouve dans sa musique, ce côté d'avoir un bourdon. D'ailleurs, son œuvre principale, elle est vraiment liée à ça, c'est-à-dire un bourdon sur une note fixe et derrière des motifs fixes qui tournent autour de cette note bourdon. Donc, il a commencé ses expérimentations à Paris, où il était venu un peu pour étudier. Il avait un boulot alimentaire qui était un boulot de pianiste pour dans les bars, en fait, dans les bars d'officiers américains, où il a rencontré David Allen, qui, lui, sera un des fondateurs de Gong. Et il a aussi rencontré donc beaucoup, beaucoup de musiciens de jazz, dont Chet Baker. Et le premier morceau que je vais passer, donc c'est le premier album qu'il a créé justement avec ses effets de loop. Donc lui était pianiste, mais là, en l'occurrence, c'est les musiciens de Chet Baker et Chet Baker qui jouent. Et lui, derrière, il a samplé, on va dire, des petites phrases de que jouait Chet Baker, et il les relance en fait au milieu des improvisations des musiciens. Donc cet album, il s'appelle Music for the Gift. Il est sorti en 1963 et le titre, c'est la partie 1.

0: C'était donc Music for the Gift, la première œuvre enregistrée par Terry Riley, ou en tout cas où Terry Riley donc interfère dans un enregistrement de jazz.
1: Exactement, en fait, donc il les a enregistrés et lui, il avait à côté de son boulot de pianiste de bar, en fait, il travaillait aussi à l'ORTF et c'est comme ça qu'il a pu monter l'enregistrement. En fait, en dehors de ses heures de travail, il a pris deux magnétophones et il s'est amusé en fait à prendre plusieurs parties et à créer. C'est vraiment ce qu'on peut faire aujourd'hui, du coup, avec un ordi en faisant des copier-coller de certaines phrases. C'est vraiment quelque part le début de la musique électro. Enfin, il y a vraiment, alors qu'on est en 63, quoi. Et c'est même assez étonnant qu'il ait pu créer ça, en plus, avec des musiciens de renom, quoi.
0: Et il l'a créé volontairement.
1: Ah oui, totalement. Il faisait déjà partie d'un collectif. En fait, il a fait plusieurs voyages. Il a voyagé en Europe, il est revenu aux États-Unis. Aux États-Unis, il a rencontré aussi différents créateurs qui étaient déjà un peu dans ce courant-là. Il y avait un club, on va dire, de

0: de musiciens et d'expérimentateurs et qui faisaient déjà des expérimentations comme lui, en fait, sur les bandes. Alors, je ne sais plus le nom, mais c'est une corporation, on va dire, avec Lamont T. Young, des gens, en fait, qui ont par la suite été des précurseurs dans ce domaine-là.
1: Uh-huh.
0: Et aussi, du coup, ton ami Steve Reich. En fait, leur rencontre, elle est assez marrante. Du coup, c'est un ami à Riley qui lui dit « Ouais, faut que tu rencontres ce mec. Il est dans ta veine et tout ça. » Et donc, il l'invite à un de ses concerts. Et en fait, Riley, il dit « Ça ne m'intéressait pas tellement. » Donc, du coup, il part au milieu du concert, quoi, à l'entracte. Et le lendemain, il est dans son studio et en fait, il entend toquer. Et c'est Steve Reich en fait, qui ouvre la porte. C'est Steve Reich et qui dit « Mais pourquoi vous êtes parti ?» Enfin, qui lui demande pourquoi il s'est barré de son concert. Il n'était pas content. Et en fait, il vient avec du travail à lui et justement sur bande magnétique. Donc, ce petit procédé, on le retrouve aussi après sur la Copycat, qui était le premier delay, en fait, pour les guitaristes qu'a beaucoup utilisé Hendrix et d'autres. Et donc, ils entament une super amitié. Et à ce moment-là, en fait, Thierry Riley lui présente, en fait, son œuvre la plus connue, qui n'est pas encore finalisée, qui s'appelle Insi, qu'il a créée en 1964. Et donc, cette œuvre, il se cherche, en fait, c'est un concept. C'est-à-dire que Insi, c'est en do, donc, en do majeur. Et en fait, c'est une note répétée quasiment à l'infini, on va dire, sur le même tempo. Et ensuite, il a créé 53, une partition qui tient sur une page, en fait, où il y a 53 motifs mélodiques autour de ce do. Et l'idée qui lui vient... Ensuite, c'est que chaque musicien, donc on prend des musiciens différents, ça peut être 4, ça peut être 13, ça peut être 25, ça peut être 50. En fait, chaque musicien démarre par le premier motif, puis enchaîne sur le second jusqu'à ce 53e motif. Et évidemment, comme il a le choix du tempo, le choix du nombre de répétitions, bien qu'il y ait quand même une petite contrainte de ne pas laisser trop longtemps le même pour pouvoir caler quelque chose. Du coup, il y a un côté très mathématique qui fait que les motifs s'entrecroisent et créent une œuvre originale à chaque fois. En fait, c'est un happening à chaque fois et une œuvre différente à chaque fois.
1: Et préciser que du coup, tu parles de ces modules donc qui s'enchaînent et chaque musicien choisit ou pas de passer, choisit quand est-ce qu'il va passer au module suivant, d'où cette impression de croisement, de trucs qui se croisent dans l'oreille. Préciser qu'aussi cette pièce, il y a une pulsation fixe au piano.
0: C'est ça.
1: Et que ça, c'est l'apport de Steve Reich. C'était une idée de Steve Reich qu'il a apporté à Thierry Riley.
0: Ah, mais je savais pas ça, tu vois.
1: Voilà. Ouais, okay. C'est ce que j'ai lu en bossant un peu sur Steve Reich. Donc voilà, cette pièce ici, c'est une pure merveille. Hein. C'est vraiment un chef-d'œuvre de la musique minimale répétitive américaine, même si le mot minimal, on pourrait revenir là-dessus. Vous allez voir, c'est quand même assez maximal ce qui se passe dans le cerveau,
0: oui,
1: quand on écoute Insi. Et ouais, c'est à Steve Reich qu'on doit donc du coup cette pulsation au piano, cette note répétée.
0: Do.
1: Voilà.
0: Permanence. Et du coup, ouais, ça rejoint, comme je disais, ça rejoint vraiment son héritage indien, puisque comment dire, il a vraiment œuvré pour la musique indienne, puisqu'il a été nommé docteur honoris causa pour son enseignement de la musique indienne. Il a enseigné dans diverses universités la musique indienne. Donc, il y a vraiment ce côté de Bourdon, on va dire. Mais je ne savais pas que c'était Steve Reich qui lui avait inspiré ça. Ce qui est vrai, c'est que c'est Steve Reich qui va créer, enfin, qui va œuvrer pour faire le premier concert. Et c'est assez marrant quand j'ai écrit ma chronique, en fait, du coup, j'ai écouté un podcast et des interviews de Riley où il dit qu'en fait, il a eu l'illumination un soir du 26 mars. Et on est aujourd'hui le 26 mars, donc c'est une belle synchronicité. Et donc, la première, en fait, ils seront 13 musiciens. Elle a lieu de manière complètement... presque informel. C'est un lieu où il peut rentrer une centaine de personnes. Les chaises ne sont pas disposées. Les gens, quand ils rentrent, ils prennent une chaise, ils se mettent où ils veulent. Comme la scène est toute petite, du coup, il y a aussi des musiciens qui sont au milieu du public. Enfin, voilà, c'est très vivant. Et ça aussi, il le doit à son apport indien, parce qu'en fait, il est un des premiers à avoir importé plutôt les nuits entières d'improvisation. Donc, en fait, les gens venaient avec leur sac de couchage, leur bouffe, leur famille, et ils jouaient de l'harmonium toute la nuit avec ces bandes. Donc, ils jouaient, ils enregistraient en temps réel, ils repassaient les bandes, et ça durait toute la nuit. C'est complètement hypnotique. C'est quelque chose qui existe en Inde quand il y a des festivals, en fait. On enchaîne les ragas toute la nuit jusqu'à créer en fait un état complètement second. Les gens sont en méditation, tu as des gens allongés, puis c'est un truc complètement fou à vivre, parce qu'en fait voilà, les gens s'échangent de la bouffe, peuvent parler en même temps, enfin, et il y a vraiment ce côté d'apnée, quoi, de vie.
1: C'est une des grandes forces, notamment de ce mouvement musical américain, enfin en tout cas des deux compositeurs dont on parle ce soir, Steve Reich et Terry Riley, c'est qu'on est à la fois dans une musique qu'on peut considérer comme savante, voire mathématique, tu as employé ce mot-là tout à l'heure.
0: Parfait.
1: En même temps, au niveau des gens qui jouent, j'ai eu la chance d'interviewer des gens qui ont interprété INSI, et en fait, quand tu interprètes INSI, il y a quelque chose de totalement organique en tant que musicien, et le moment où tu vas passer du module 3 au module 4, tu vas le faire en fonction de ce que tu entends, de ce que tu vis, donc il y a quelque chose qui n'est pas mathématique non plus, qui est organique. Ouais. Et puis ça donne une musique où c'est pas pour rien qu'elle a marché, c'est que on peut voir des points communs avec le psychédélisme, la façon dont on peut recevoir cette musique là à l'intérieur, cette espèce de répétition, cette recherche de transe. Les adjuvants alcool ou drogue aussi peuvent aider à ouvrir les chakras et à rentrer encore plus dans cette musique. C'est pas un conseil que je vous donne, je fais juste une petite
0: Je crois que la musique en elle-même et l'ouverture justement d'écoute en fait le permet déjà.
1: Voilà, c'est bien, on présente une émission avec un gars Hulsi et un mec. Mais oui, tout à fait. Vous allez entendre donc dans un instant INSI. C'est une pièce incroyable. Pardon, Johan, je te laisse continuer.
0: Non, je m'emballe. Non, c'est pas ça. Juste, je voulais juste rebondir sur ce que tu dis sur le fait que les mathématiques peuvent amener aussi à l'inspiration. Encore une fois, la musique indienne est aussi. On peut parler de Bach aussi, où du coup il y a aussi cette dimension mathématique, mais qui amène à une liberté. Il y a cette dimension, effectivement, de toute façon, la musique, c'est aussi un langage mathématique. Tu peux tout transformer en langage mathématique dans l'univers parce que c'est une constante, en fait. Mais il y a effectivement cet état à un moment donné où quand c'est maîtrisé, contrôlé, en fait, à un moment donné, ce contrôle, il amène le lâcher-prise. Et il me revenait en mémoire une interview d'Herbie Hancock qui parle de sa première décorporation pendant un concert en fait, de Miles Davis, où d'un coup, il est en pleine improvisation et il dit « D'un coup, je me suis vu au-dessus de moi et je voyais Herbie Hancock en train de faire un solo. » Et du coup... Je vais vous citer dans une interview de Riley ce qu'il disait par rapport à ça. Il dit « Je pense que je suis une antenne. Rien n'a son origine à l'intérieur de moi. Rien ne commence en moi. Ça vient en moi de l'extérieur. Et je partage cette idée avec beaucoup de musiciens. Il y a ce sentiment que peut-être, avant de commencer à jouer, vous ne savez rien du tout et vous vous asseyez et cela vous coule dessus. » C'est exactement ce que tu dis, ce que les musiciens t'ont transcrit. C'est-à-dire que à un moment donné, il y a ce flow qui t'emmène et c'est de l'instinct, en fait. Donc voilà, écoutons ce INSI, une des versions, évidemment, parce qu'il y en a pléthore.
1: Il y en a pléthore. Mais ouais, j'avais parlé, j'avais fait une petite chronique sur le groupe Infony, le groupe québécois qui fait partie de la Nursery Zone List. Il y a un album entier qui est leur version de INSI. INSI, on peut l'entendre au marimba. INSI, il y a une version INSI Mali qui est délicieuse. J'ai chez moi un petit scud magnifique INSI joué par des oscillateurs. C'est franchement fantastique. Et quand je te parlais de musiciens que je connais, quand j'ai interprété ici, Freddy Morrison, le collectif Freddy Morrison, avait monté un ensemble Freddy Morrison pour deux représentations de ici, une à Jazzaluz et une qui était au Théâtre Garonne, qu'on a retransmis en direct sur Radio Radio. Ça a été l'occasion pour moi d'interviewer. C'est une œuvre qui a encore joué de nos jours parce que, je dirais pas qu'on a fait mieux depuis ou qu'on n'a pas fait mieux depuis, mais en tout cas, ça date de 1969 et c'est vraiment marquant. Quelqu'un qui découvre de nos jours INSEE prend une boîte. Moi, la première fois que je l'ai entendu, j'étais en transe. C'était un public assis, moi j'étais debout, je me déhanchais comme si c'était du rock. Ça entraîne, ça enflamme. Allez, on parle beaucoup, mais on a 45 minutes de musique, 41 minutes 57 de musique à vous proposer. Juste pour préciser, on a à cœur dans cette émission de vous faire écouter la musique telle que Steve Stapleton et les gens de Nurse Wizzone ont pu la découvrir et pourquoi ils ont voulu la mettre dans cette liste. On a fait une petite exception là, puisque au lieu de vous mettre la version, le disque original, on a pris une version remasterisée. Donc ça reste quand même cette musique-là, juste on va l'entendre avec un meilleur son, parce que c'est vrai que les disques originaux, les copies qu'on récupère de nos jours, c'est un peu vintage. Et que pour profiter pendant 42 minutes d'une œuvre magistrale, autant vous mettre le meilleur son possible. Donc c'est parti, on vous laisse en compagnie de INSEE sur Radio Radio.

0: Waouh. Il est 22h09 sur Radio, si vous nous écoutez en direct sur le 106.8. C'est vraiment autre chose, numéro 226, au pied de la lettre. On est toujours dans l'exploration de la Nurse with Wound list. On s'arrête longuement sur la lettre R et une belle occurrence veut qu'il y ait deux compositeurs dont les œuvres sont relativement proches. En tout cas, on les a souvent associés l'un à l'autre au sein de ce qu'on a appelé la musique minimale. Il s'agit donc de Steve Reich d'une part et de Terry Riley dont on vient d'écouter l'essentiel incroyable et extraordinaire In Si à l'instant. Voilà donc une pièce de 1968, c'est ça Johan?
1: Ouais, c'est ça, tout à fait.
0: Eh ben, belle petite merveille. Je rappelle très rapidement que si vous prenez cette émission cours de route, la Nurse with Wound list, il y a eu plein d'autres émissions avant, c'est la 42e. Vous pouvez écouter toutes les précédentes sur le Mixcloud de Radio ou le Heartsys de nos camarades de Radio Quetch qui diffusent aussi cette émission. Je vais vous parler maintenant de Steve Reich. Steve Reich, qui est né dans une famille juive de la classe moyenne de New York en 1936, fils d'un avocat et d'une actrice, chanteuse et compositrice de spectacle. Et ses parents se séparent quand il a un an, ce qui l'amène à vivre jusqu'en 1942 entre New York, chez son père, où il est élevé par une gouvernante, et à Los Angeles.

à Oakland, en Californie, et c'est là qu'il obtient son Master of Arts. C'est durant cette période qu'il décide de ne pas composer dans le style qui est dominant à l'époque, à savoir la musique sérielle. Il déclare même à l'époque: John Cage et le sérialisme ont représenté pour moi une influence à combattre. L'étude du sérialisme avec Berio fait que justement, Steve Reich, ça l'a poussé vers un attrait pour le rythme et pour la tonalité. Il y a des essais de composition sérielle en cours et Reich, lui, dénature complètement le système. Il utilise la répétition de la série sous la même forme pour y coller un peu d'harmonie. Berio lui dira à l'époque: si vous voulez écrire de la musique tonale, allez-y, écrivez de la musique tonale. Steve Reich rencontre Terry Riley à l'été 64. Donc là, on retrouve l'épisode raconté par mon camarade Johan. Et donc, se voit proposer de participer à INSI. Comme je vous disais, c'est lui qui amène l'idée de la note de piano, continue. Et puis, il compose ses deux premières œuvres reconnues, It's Gonna Rain et Come Out. Donc, on est dans de la musique expérimentale, on est sur le phasage des phasages, mais là, pour le coup, c'est le fruit d'un accident. Voilà, It's Gonna Rain, sa toute première composition, qui est écrite juste après avoir rencontré Terry Riley. Et d'ailleurs, la pièce s'intitule It's Gonna Rain ou Meet Brother Walker in Union Square After Listening to Terry Riley. C'était le nom original de la pièce. Pourquoi Brother Walter in Union Square? Parce que c'est un enregistrement sur bande magnétique d'un prêche pentecôtiste du pasteur afro-américain Brother Walter. Et ça se passe donc à Union Square, à San Francisco. Et donc, c'est une phrase unique, « It's gonna rain », c'est issu de l'histoire du déluge, de Noé, et c'est répété en boucle pendant 17 minutes. C'est ça, l'œuvre. Et ça part d'un accident, c'est-à-dire qu'à la base, il a deux magnétophones avec cet enregistrement, Terry Riley, et il a l'intention de les faire jouer en mode décalé. Il y en a un qui démarre sur « It's gonna » et l'autre qui démarre sur « Rain ». Mais c'est des magnétophones de mauvaise qualité, de la marque Wolensack, pour être précis. Et du coup, les magnétophones démarrent à l'unisson, mais perdent leur synchronicité au fur et à mesure, créant un déphasage d'un enregistrement par rapport à l'autre, et donc créant quelque part des nouvelles harmonies. Et donc, c'est vraiment accidentel, cette façon de concevoir la musique. Ce travail sur les phases, il est totalement accidentel sur cette première œuvre, et par la suite, il constituera une des bases de l'œuvre de Steve Reich. Il y a plusieurs périodes, j'y reviendrai, dans l'œuvre de Steve Reich, et le travail sur le phasage et le déphasage, si j'ose dire, c'est sa première période, c'est It's Gonna Rain, et la pièce suivante qui s'appelle... Alors, que je trouve... Come Out. On va parler de Come Out, et c'est ça qu'on va écouter dans un instant. Alors, Come Out, on est en 1966, c'est donc sa deuxième composition, et c'est une commande. C'est une commande, c'est-à-dire que... On lui demande de faire une pièce en soutien aux Harlem Six. Les Harlem Six, c'est 6 jeunes afro-américains arrêtés et inculpés collectivement pour un meurtre commis lors des émeutes de Harlem en 1964. L'ensemble du groupe est jugé coupable et battu par la police, alors que seul un d'entre eux était l'auteur du crime. Voilà. Et donc Truman Nelson, un militant du mouvement des droits civiques, demande à Steve Reich de composer quelque chose et lui laisse pour ce faire 10 heures d'enregistrement des témoignages de jeunes gens. Voilà, vas-y, prends ça et fais-en quelque chose. Il faut raconter cette histoire, il faut faire témoignage. Et c'est une des particularités des œuvres de jeunesse de Steve Reich, c'est qu'il y a une dimension politique qui est collée, dimension qui disparaîtra, enfin qui s'exprimera de façon différente par la suite. On verra plus tard. La pièce qu'on va écouter, donc Come Out, elle est basée sur la phrase I had to, open the bruise up and let some of the bruised blood come out to show them. C'est une phrase qui a été prononcée par Daniel Hamm, un des garçons impliqués dans les violences mais qui était innocent et qui raconte qu'en fait, il a dû faire saigner ses bleus pour convaincre les gens de l'importance de ses blessures. C'est cette phrase-là qu'on va entendre avec un travail de déphasage, cette fois-ci volontaire, de Steve Reich. Donc, je vous propose d'écouter donc dès à présent Come Out, l'une des premières pièces enregistrées de Steve Reich, la deuxième pour être précis. On est en 1966, tout ça se retrouve dans un espèce de coffret qui s'appelle Early Works, où il y a vraiment beaucoup, je ne connaissais pas le travail de jeunesse de Steve Reich, et c'est vraiment, vraiment, vraiment passionnant. Ça n'a pas été facile de choisir une pièce. Je me suis dit, je vous mets la deuxième, celle qu'il a composée exprès, qui n'est pas le fruit d'un accident, qui est vraiment le fruit d'une recherche, et c'est la base. C'est un peu la base de Steve Reich. On retrouve ça un petit peu par la suite de sa carrière.

0: Oui, le travail des phases dans la musique minimale américaine n'empêche pas le fade-out. Et ça, ça fait toujours plaisir. Voilà, donc on vient d'écouter Come Out. Donc c'est une des premières pièces de Steve Reich. On est sur quelque chose quand même d'assez abrupt. Moi, je vais vous donner mon impression à l'écoute. Au début, j'ai écouté, puis j'ai avancé un peu. Mais c'est tout le temps pareil. Ok, là, ça change. Bon, ouais. Et en fait, c'est quand on prend le temps de l'écoute complète, de mon point de vue, qu'on se glisse vraiment dans quelque chose. Ce serait comme écouter un extrait de INSEE tout à l'heure. Ça, c'est qu'on n'écoute pas un extrait d'INSEE, on écoute INSEE. Je pense qu'il se passe vraiment quelque chose de sensoriel et aussi de psychologique dans la tête. Même, je suis pas sûr que le terme psychologique soit le meilleur, mais il y a vraiment un truc, quoi. On est bon, je vous parle depuis le début de phase et de déphasage, etc. Donc, on revient à l'adjectif que tu avais utilisé tout à l'heure, mon cher Johan, à savoir quelque chose de mathématique. Mais il n'y a pas que ça. Il y a l'idée dans le travail de Steve Reich. Bon, là, ça s'entend pas trop dans cette œuvre de jeunesse, ça s'entendra un petit peu plus par la suite de son travail sur les phases. C'est aussi d'intégrer des motifs résultants, c'est-à-dire de faire une superposition de différentes voix qui créent, du coup, de manière spécifique et différente pour chaque auditeur, des espèces d'illusions psychoacoustiques, de perception de son supplémentaire. On est vraiment là-dedans, quoi. On n'est pas, c'est peut-être l'équivalent de la recherche d'harmonique, si j'ose dire, mais il y a vraiment, voilà, chacun va entendre un truc, dans ce qu'on vient d'entendre à l'instant, c'est abrupt et en même temps, moi j'entends les prémices d'une certaine musique électro-minimale.
1: Ouais, moi là, pour le coup, j'ai plus un ressenti qui est lié au fait que ce soit une commande et par rapport à cet événement-là. C'est-à-dire que, bon, à la fin, en fait, j'ai l'impression que c'est complètement déshumanisé. C'est-à-dire qu'au début, on entend la voix, on entend ce qu'il dit, et puis après, il y a la machine. Ça devient comme une machine, presque. Comme il y a une pression qui se fait, et à la fin, c'est comme si le propos, il était déshumanisé de toute manière.
0: Et l'individu broyé.
1: Et l'individu broyé, ouais. Il y a un côté très indus à la fin, avec cette espèce de mantra violent, presque. Enfin, moi, je l'ai vraiment vécu comme ça, quoi.
0: Bah ouais, non, c'est à peu près ça. Ton ressenti, et je pense, se tape juste dans les intentions de l'auteur, de Steve Reich. Donc on est en 66, il retourne s'installer à New York. Notre cher Steve Reich et fréquente de nombreux artistes du mouvement minimaliste. Alors, le minimalisme, ça fait un moment que j'en parle. Qu'est-ce que c'est que le minimalisme ou art minimal? C'est un mouvement de l'art contemporain. Ça apparaît au début des années 60 aux États-Unis. Et en gros, c'est une réaction au lyrisme pictural de l'expressionniste abstrait, pardon, en opposition aussi à la tendance figurative et iconique du pop art. En fait, c'est l'héritier du modernisme, le minimalisme, et l'une des maximes de base du minimalisme. C'est une phrase de Ludwig Mies van der Rohe qui dit « Less is more ». L'amélioration d'une œuvre ne se fait pas par addition, mais au contraire par soustraction. Voilà, c'est ça le principe. Et dans le minimalisme, on retrouve des sculpteurs comme Robert Morris, Carl André, Donald Judd, les peintres Frank Stella ou Sol De Witt, et les musiciens, t'en parlais tout à l'heure, Lamonte Young, qui est dans la Nursery Young List, on en parlera un peu plus tard, Terry Riley, Steve Reich, Philip Glass. Voilà, le but, c'est de privilégier une espèce de dépouillement formel, réductionnisme, neutralité. Tu l'as dit pour Terry Riley, ce sera aussi le cas de Steve Reich, ils finiront par se détacher, par ne pas se revendiquer forcément de ce mouvement dans lequel on l'a mis. Il y a les affinités humaines et artistiques avec les artistes que je viens de citer, mais ils ne se reconnaissent pas non plus, enfin, ils ne définissent pas leur musique, ni l'un ni l'autre, comme étant de la musique minimale, et à juste titre, parce que c'est maximal à force.
1: Ouais, ouais, puis je pense que c'était des expérimentateurs, et aussi... Thierry Riley, c'était aussi un compositeur de musique classique, on va dire standard, quoi. Il a écrit 13 concertos pour 4 violons. Enfin, je pense qu'il voulait pas être enfermé dans quelque chose. Après, ils ont expérimenté ça et cette figure-là de manière de composer, mais ils n'étaient pas cantonnés à ça, quoi.
0: Bah d'ailleurs, Steve Reich, pour revenir à lui, donc là on a écouté vraiment début les œuvres de jeunesse, donc le travail sur les bandes magnétiques et sur la phase. Et c'est un truc qui ne le lâchera pas pendant quelques années et qui va appliquer à des instruments, à des vrais instruments. On est en 1967 quand il écrit Reed Phase pour saxophone. Donc le principe est à peu près le même, mais là pour le coup, c'est fait pour être interprété par un musicien accompagné d'une bande magnétique, voire même par deux musiciens. Et ce processus-là, il va l'amplifier avec Piano Phase, toujours en 67. En 68, c'est Violin Phase, donc il continue. Voilà, ce travail sur les phases, mais cette fois-ci, l'idée, c'est d'avoir des vrais instruments. Et pour le Piano Phase, c'est carrément écrit, et ça a été interprété de temps en temps comme ça, pour être joué sur deux pianos par le même musicien en même temps. Voilà, c'est un peu ce travail-là, et toujours, comme je disais, chercher les motifs résultants, les espèces d'harmoniques, les illusions psychoacoustiques. Il poursuit son apprentissage musical, puisqu'on a beau composer, on est encore un étudiant, et en particulier, pour le coup, d'un truc qui le passionne, c'est les percussions africaines. Du coup, il va à l'Institut africain de l'Université du Ghana, à Accra. Il passe tout un été, en 1970, dans cette université, pour apprendre les percussions africaines, et il revient, donc, on est en 70, et il compose Drumming, une pièce pour percussion qui met en application ses recherches théoriques, et donc du coup on retrouve son travail de la phase, mais cette fois-ci avec plusieurs instruments, des instruments peu utilisés dans les musiques contemporaines. Donc l'ensemble de l'œuvre est basé sur un seul motif rythmique de 8 notes, joué à des hauteurs et des timbres différents, et soumis à des changements de phase, bien sûr, vous l'avez compris. Première partie, elle est écrite pour bongo accordé mais monté sur support et joué avec des baguettes. La seconde partie, elle est écrite pour trois marimbas et deux voix de femmes. La troisième partie, elle est composée pour trois glockenspiel, pardon, et un piccolo, hein, avec des petits sifflements. Et la quatrième partie, elle est pour tous les instruments qui sont accordés selon la gamme diatonique tempérée occidentale. La durée d'exécution, elle est variable en fonction de l'interprétation des musiciens. On trouve encore un petit point commun avec le INSI. Et ce sont donc l'exécution de deux cellules rythmiques écrites par Sivray, chez son œuvre d'ailleurs la plus longue en temps composé. On va écouter donc une partie, on va écouter la partie 4 seulement de cette œuvre. J'ai dit tout à l'heure que c'était dommage d'en écouter que des extraits, mais comme c'est la plus longue, on ne peut pas vous la diffuser en entier, mais je vous invite à l'écouter en entier. C'est vraiment une expérience sensorielle. Pour moi, la musique de Steve Reich et celle de Terry Riley aussi, pour moi, c'est vraiment, enfin, je les ressens comme des expériences sensorielles. Il se passe vraiment des choses à l'intérieur de moi. On a beau m'avoir expliqué qu'il y avait une recette, même donné une formule mathématique, il se passe quelque chose. Au-delà de ça, je trouve que c'est le cas de ce Drumming qui a été donc créé le 3 décembre 1971 à la Brooklyn Academy of Music de New York. Je vous propose donc d'écouter la quatrième partie, celle où on retrouve tous les instruments. Donc c'est parti. Drumming, part 4, Steve Reich sur Radio.

0: Viens d'écouter donc Drumming, la partie 4 de l'œuvre Drumming de Steve Reich. On est en 1971. Je vous en recommande l'intégralité. C'est vrai que je me contredis. Tout à l'heure, j'ai dit qu'on ne pouvait pas écouter des extraits.
1: Ouais.
0: On n'écoute que la quatrième partie. Je vous ai dévoilé la fin, mais n'hésitez pas à écouter tout le reste. C'est vraiment magnifique. Et que dire de plus? Bah, pour me rattraper tout à l'heure, je vous mettrai une œuvre entière de Steve Reich, un de ses chefs-d'œuvre, puisque là, dans ce qu'on vient d'écouter, c'est interprété par un ensemble formé par Steve Reich qui s'appelle Steve Reich and Musicians. Donc voilà, une œuvre créée en décembre 71. Et c'est la fin de cette deuxième phase de Steve Reich. Donc première phase, on bosse la phase avec des bandes magnétiques. Ensuite, on l'applique aux instruments. Là, on va chercher plus tard le rythme, la pulsation. C'est la troisième, le troisième courant de l'œuvre de Steve Reich. J'y reviendrai tout à l'heure, mais je te laisse la main pour que tu nous ramènes dans l'univers pas si lointain de Terry Riley.
1: Très, très proche même. Donc oui, Terry Riley, donc, du coup, comme je disais tout à l'heure, en fait, en parallèle de ses expérimentations sur des bandes et sur ses compositions de mathématiques, on va dire. Il compose aussi de la musique classique parce qu'il rencontre le Kronos Quartet, qui est un quartet à cordes qui continue de jouer aujourd'hui. Et il leur écrit 13 œuvres. À côté de ça, il fait aussi des musiques de films. Il accompagne aussi Michael McClure, qui est un poète de la Beat Generation, où il lui fait des fonds sonores quand il lit ses œuvres. Donc il est très, comment dire, il travaille de tous les côtés, il continue à voyager, il continue à aller en Inde. Voilà, il a une vie extrêmement riche. Et j'ai choisi un album qu'il a composé et qui est dans la même veine expérimentale, c'est-à-dire sur des motifs qui se répètent, sauf que là, c'est un petit peu plus tard, c'est en 1969. Donc du coup, il y a les synthétiseurs qui commencent à arriver. Donc il utilise des boucles de synthé pour créer cette ambiance hypnotique. L'album s'appelle A Rainbow in Curved Air et il est bien accueilli en fait dans le milieu de la pop et du rock. À tel point que A Rainbow in Curved Air, ça veut dire un arc-en-ciel sur un air courbé. Curved Air, en fait, c'est aussi le nom d'un groupe de rock progressif anglais très connu et ils ont tiré leur nom de cette œuvre-là. Il a fait aussi comme émule. Il a inspiré Pete Townshend, le compositeur et le guitariste du groupe de rock Les Who, et notamment dans l'album Who's Next avec le titre Baba O'Riley, en fait, qui lui est complètement dédié. Et quand vous allez entendre le morceau, si vous connaissez le titre Baba O'Riley, l'intro, c'est exactement ce qui se passe dans ce titre-là. Et Baba en Inde, c'est un sage. Donc, ce titre, il est en hommage au travail de Terry Riley et je vous invite à écouter ce morceau.

0: Vous écoutez toujours Radio sur 106.8. C'est vraiment autre chose, la petite émission musicale d'obédience progressive qui continue sa tentative d'exploration radiophonique de la Nurse with Wound List. Nous en sommes à la lettre R et nous écoutons de façon croisée des œuvres de Steve Reich et de Terry Riley dont on vient d'entendre à l'instant A Rainbow in Curved Air.
1: Voilà, et en fait, entre INSI et cet album-là, évidemment, il y en a d'autres. Là, j'étais obligé de faire des choix. Mais en fait, il y a deux albums qui sont des études pour clavier. Il y a un album où c'est pour orchestre et chœur d'enfant. Il y a un autre album où c'est orgue, saxophone. Voilà, il y a énormément d'œuvres. Après aussi, cet album-là, du coup, dans la Nurse with Wound List, qui est encore dans la Nurse with Wound List, il y a Church of Anthrax en 71, qui est en compagnie de l'ancien membre du Velvet Underground, John Cale. Il y en a un que j'aime beaucoup, moi, c'est Persian Surgery Dervish, parce qu'il est inspiré par les cérémonies soufis de trance. Ensuite, il y a deux bandes originales de films, il y a un album qui est aussi une œuvre vidéo. Enfin, il y a beaucoup à découvrir, quoi. Là, j'ai pris les choses les plus marquantes, on va dire, celui-là qui a eu un impact justement dans le monde du rock progressif et de la pop, et puis INSI qui est un incontournable total. Et voilà, bah déjà, on en est à pas mal de minutes de musique. Donc voilà, si vous avez envie de découvrir, tout ça existe et est riche, riche, riche.
0: On va vous entraîner au-delà de minuit dans cette émission Fleuve, mais on ne pouvait pas parler de ces compositeurs-là sans vous passer des

0: des œuvres parmi les plus connues, et notamment celle qui lui vaudra un éclatage complet à la postérité, c'est Music for 18 Musicians, musique pour 18 musiciens. On est en 76, la première fois que cette œuvre est jouée. Je crois qu'elle est enregistrée en 78, si je ne dis pas de bêtises. Elle a probablement été écoutée par les camarades de Steve Stapleton, John Fergus Hill, de Nurse with a Wound. C'est vrai, ça serait une question à poser d'ailleurs, l'influence de la musique répétitive dans l'œuvre de Nurse with Wound. Je ne la connais pas assez, cette œuvre-là, mais moi, un des morceaux, des albums de Nurse with Wound qui me touche le plus, vraiment, qui m'éclate à chaque fois, s'appelle Salt Marie Céleste. On est dans de la répétition, on est dans des motifs qui changent à peine. On n'a pas l'impression que ça change, puis en fait, on se rend compte bien que ça a changé. C'est magnifique. Si vous avez l'occasion d'écouter ça, je pense que ça fait partie des œuvres dans lesquelles on va sentir l'influence de Terry Riley et Steve Reich dans l'œuvre de Nurse with Wound. J'en reviens à ce bon vieux Steve Reich qui passe deux étés successifs à étudier la musique balinaise et plus particulièrement le gamelan, et ça va s'entendre, ça va très clairement s'entendre dans cette œuvre-là. Donc,
1: ça s'entendait déjà dans ce que tu as passé avant.
0: C'est vrai, mais alors tu vois, c'est là où.
1: Ouais, c'est ça, c'est vrai. Ouais.
0: Ce qu'on a entendu avant, c'était influencé par les musiques africaines.
1: Ouais.
0: À ce moment-là, il ne s'était pas vraiment penché sur Bali et sur le gamelan, alors qu'effectivement, c'est le premier truc qui nous vient à l'esprit dès qu'on entend des motifs répétés qui se croisent et qui se superposent. En tout cas, voilà, le gamelan, ça va être la principale influence de Music for 18 Musicians. Ma langue fourche parce que à la base ça devait s'appeler For 21 Musicians. C'était écrit pour 21 musiciens. En fait, c'est une partition qu'on peut jouer entre 18 et 22 musiciens, pour être précis. L'œuvre a été écrite pour un violon, un violoncelle, deux clarinettes jouant aussi de la clarinette basse, quatre pianos, trois marimbas, deux xylophones, un vibraphone, des maracas et quatre voix féminines amplifié. Voilà. Donc, ça se joue entre 18 et 22 musiciens.
1: Je croyais que tu allais dire entre 18 et 22
0: heures. Non, on en a juste.
1: Comme les ragas, tu sais, qui ont une énergie en fonction de l'heure.
0: Mais c'est vrai, n'empêche que c'est vraiment des musiques qu'on pourrait écouter jusqu'au bout de la nuit, des œuvres qu'on aimerait qu'elles se terminent jamais et qui ont une influence majeure, mais majeure non seulement sur la musique électronique, une partie de la musique pop, t'en parlais, et en ce qui concerne Steve Reich, aussi sur la musique, sur la danse contemporaine. Il y a comment on appelle ça, une chorégraphe, il y a un meilleur nom pour dire ça, très connue, qui s'appelle Anne-Thérèse de Kersmacher, qui a basé une grande partie de son œuvre sur la musique de Steve Reich, sur son travail sur les phases. La première œuvre de Anne-Thérèse de Kersmacher au début des années 80, ça s'appelle Phase d'ailleurs, et c'est des extraits de Steve Reich, des trucs qu'on a entendus, des extraits de Drummings et aussi de la pièce Come Out. Bon, j'en reviens moi à l'œuvre dont je vous parlais, Music for 18 Musicians. Ça devait sortir chez Deutsche Grammophon, ils l'enregistrent, puis ils sont pas sûr que ça cartonne vraiment. Les mecs, ils avaient vraiment le pif. Du coup, ils refilent ça à un autre label, au label ECM, qui sort le disque en 78 et qui se vend à plus de 100 000 exemplaires. C'est vraiment ce moment où ça explose pour Steve Reich, où on passe d'une réputation minimale, si j'ose dire. Oh là là, on fait de l'humour avec la musique minimale. Mais c'est vrai que c'est ce moment-là où vraiment le grand public mange dans sa face l'œuvre de Steve Reich, qui continuera, lui, à la suite des années 80, à publier des pièces magnifiques. Je parlais de Different Trains. Pour moi, c'est vraiment... S'il y a une pièce à vous conseiller, c'est Different Trains, mais on est en 86, donc on ne va pas l'écouter. Mais elle est vraiment incroyable. Et puis, il a continué, toujours avec ce côté soit politique, soit actualité. Il y a une pièce enregistrée après le 11 septembre, qui est très, très belle aussi. Et on l'a pas dans Music for 18 Musicians, on le retrouvera plutôt à partir des années 80. Aussi un travail sur des voix enregistrées, des sons enregistrés. Voilà, tout ça se mêle. Le travail de Steve Reich s'enrichit en fait d'année en année. Là donc on va écouter donc une de ses pièces majeures, celle qui lui a permis d'arriver à la postérité, si j'ose dire. Ça s'appelle Music for 18 Musicians et ça dure 56 minutes, les amis. Et oui, c'est parti donc pour le Steve Reich Ensemble, Music for 18 Musicians.

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Il est minuit passé. Il est minuit 12 sur Radio. Je ne sais pas quelle heure il est sur Radio Quatch si vous nous écoutez chez nos amis et camarades du Sungo. Mais en tout cas, on vient d'écouter à l'instant Music for 18 Musicians, donc une des pièces maîtresses de Steve Reich. On est en 1978. Voilà, qui dit fin d'émission, dit récap. Ce soir, nous avons continué à explorer excusez-moi, hein, je perds mes mots, mais je sais pas vous, mais cette pièce, c'est juste incroyable. C'est formidable. Très content, très très content. On a de la chance, hein, d'être sur une radio associative où on peut se permettre de passer des pièces de musique comme ça qui font quasiment une heure. Et en même temps, pour vous parler de Steve Reich et de Terry Riley, ça aurait été très compliqué de vous passer juste des extraits. Comme je disais tout à l'heure, c'est des choses qui s'écoutent et se ressentent dans leur intégralité. Ce soir, donc, nous avons parlé de Terry Riley et de Steve Reich. Nous avons écouté, on a démarré l'émission avec une pièce de Terry Riley, enfin arrangée par Terry Riley, si j'ose dire, qui passait derrière un groupe de jazz, c'était Music for the Gift. Ensuite, on a écouté une des pièces maîtresses, si ce n'est la pièce maîtresse de Terry Riley, Incy, une pièce encore jouée de nos jours. Incy, c'est une petite merveille que je vous recommande si vous avez l'occasion. Je vous dis que c'est encore joué de nos jours. Essayez d'aller le voir, essayez d'y assister, parce que vraiment, ça tue. Et Incy tue, Incy tue, si je peux me permettre, ce petit jeu de mots. En tout cas, vraiment chaudement recommandé de Terry Riley. On a aussi écouté Rainbow in Curved Air. Il y a plein d'autres pièces qui sont extrêmement intéressantes dans l'œuvre de Terry Riley, sur laquelle je vous invite à vous précipiter. On a parlé aussi de Steve Reich, on a écouté une de ses œuvres de jeunesse, si j'ose dire, son deuxième enregistrement, ça s'appelle Come Out, tout un travail sur les phases avec des bandes magnétiques. Ensuite, on a écouté Drumming, là ça fait partie de toujours son travail sur les phases, mais cette fois-ci avec des vrais instruments, une pièce composée retour d'Accra, au Ghana. Et enfin, on a terminé avec Music for 18 Musicians, donc là, le retour de la mélodie, si j'ose dire, et de la rythmique dans l'œuvre de Steve Reich. Il reste plein d'autres choses à écouter de Steve Reich dans les années qu'on suivit. Bah déjà, alors bon, pour la petite anecdote, Steve Reich s'est mis en pause pendant 2 ans après Music for 18 Musicians. C'est un comble, il avait peur de se répéter. C'est quand même assez marrant quand on voit la musique qu'il fait. Et bon, il a fini par... Il s'est lancé un peu, il est revenu à ses origines. Il s'est intéressé notamment à l'hébreu et aux cantillations hébraïques, je cite. Il a écrit des pièces d'ailleurs, notamment qui ont été interprétées à Jérusalem, là-dessus. Et puis, il a continué son petit bonhomme de chemin avec des pièces qui sont toujours... toujours hyper intéressant. Je vous parlais de Different Trains, on est en 86, là ça raconte un petit peu son enfance dans des trains pour traverser les États-Unis entre San Francisco et New York. Il y a d'autres trains qu'on entend aussi, qu'on a l'impression d'entendre. Je vous parlais des harmoniques et des notes fantômes. Là, dans ce Different Trains, on a un peu aussi l'impression d'entendre les trains de la mort, si j'ose dire. C'est une pièce magistrale, vraiment une petite merveille. Après, il a écrit plein de choses magnifiques. Electric Counterpoint pour Pat Metheny, notamment. Une très jolie pièce à la suite du 11 septembre.

WTC9, bon, je me souviens plus du nom exact, mais on, bon, 9-11, 9 septembre, World Trade Center. Très très belle pièce, pareil, avec des, bah, son sens de la musique répétitive. Et puis, comme je vous le disais, voilà, à partir des années 80, dans l'œuvre de Steve Reich, on va retrouver beaucoup beaucoup de sons enregistrés, beaucoup de landscape. Voilà. Bah, que dire de plus? Merci à tous et à toutes. Si vous êtes encore à l'antenne au bout de 3h15, là, je crois qu'on bat nos records, mais on pouvait encore une fois difficilement aborder de façon comme ça parcellaire l'œuvre de ces deux grands maîtres des musiques dites minimales américaines. Que vous dire de plus? Bah, de vous souhaiter une très très bonne fin de soirée à tous et à toutes. À l'écoute de Radio, là, pendant jusqu'à 1h du matin, vous aurez une petite playlist concoctée par mon soin avec des petites merveilles. Et on se retrouve jeudi prochain à partir de 21h pour la suite donc, de cette exploration radiophonique de la Nurse Vision List. Les épisodes précédents, vous les retrouverez sur Mixcloud, le Mixcloud de Radio ou le R10 de Radio Quetch. Merci à tous et à toutes. On a une chance incroyable de pouvoir faire comme ça une émission de plus de 3 heures, d'écouter des longs extraits, de vraiment découvrir, rentrer ou redécouvrir un univers musical vraiment à part. C'est d'autant plus une joie et un plaisir de partager ça avec vous tous et toutes. Allez, bonne fin de soirée à tous et à toutes, et on se retrouve très bientôt sur les antennes de Radio.

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